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1: Et bonjour, ça va, vous allez bien?
2: Ça va bien et vous?
1: Allez, oui, ça va très bien, merci.
2: Bon, alors on est ici dans l'univers de l'Italie.
1: Voilà. C'est ça, Little Italy. Voilà.
2: Little Italy, ici, avenue de Grande-Bretagne à Perpignan.
1: Exactement, depuis 2010, je crois. Je suis installé depuis...
2: Vous comptez plus?
1: Non, je compte plus. Vous savez, les années sont passées assez vite.
2: Alors ça s'appelle Peperoncino.
1: Oui, il s'appelle Peperoncino parce que Peperoncino.
2: Ah, Peperoncino, pardon. Voilà. Et alors, ça, c'est le nom d'un petit légume.
1: Ça, c'est le nom de piment.
2: Alors, c'est très, très sympa chez vous. Hein. Ça sent bon l'Italie. On a d'un côté l'épicerie, Renato, avec des produits que vous ramenez d'Italie. Et de quelle région, précisément?
1: L'importation de mes produits, c'est direct. J'importe directement mes produits. Pour ce qui concerne aussi les pâtes, le vin, l'huile d'olive et tout le reste. Donc, je mets l'accent, bien évidemment, sur ma région. Je suis napolitaine d'origine, donc sur la campagne. Et sur le sud de l'Italie. Je néglige pas le nord. Il y a des régions comme la Lombardie, le Piémonte, l'Emilia-Romagne qui nous amènent des choses magnifiques. Rien que le jambon de Parme, le parmesan et tout ça.
2: Et alors là, justement, vous avez quoi sous la vitrine?
1: Le gorgonzola mascarpone. Il y a le produit phare de ces derniers temps, que c'est ce que vous appelez en France le bajou de porc. C'est le guanciale di maiale. C'est ce produit avec lequel on fait la carbonara, vous savez, le fameux plat.
2: Un peu de lard.
1: Oui, c'est comme du lard, mais ça a une texture un peu différente, voilà.
2: Ça, c'est essentiel au carbonara.
1: Ah, c'est un must. Si vous n'avez pas ça, vous ne la faites pas, voilà. Et après les jambons, tout est à la coupe. Souvent, mes clients me sollicitent pour des plats de charcuterie composée. Disons, moi, j'appelle ça la raclette à l'italienne parce qu'ils me demandent des plats de charcuterie pour faire leur raclette. Et voilà.
2: Bon, vous avez un tablier, Renato, et pour ouais. cause, de l'autre côté, il y a votre cuisine.
1: Oui, donc ça, c'est ma petite cuisine. Elle est complètement ouverte. Le fait d'avoir la cuisine ouverte, c'est un concept tout à fait italien et surtout de chez moi.
2: C'est ça les peperoncino?
1: Ouais,
2: vous allez mettre dans quel plat?
1: Ça, on les met un peu de partout. Hein. Franchement, on les utilise un peu de partout. Notamment, il y a des pâtes qu'on fait, la pasta aglio, olio et peperoncino. C'est la plus simple des recettes de pâtes. Juste un fil d'huile d'olive, de l'ail et du peperoncino, comme ça, que vous pouvez aussi casser avec vos mains. Et voilà, sa sauce est prête, on passe à table.
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2: Ici, on fête la Saint-Vincent, la grande fête des vignerons en Bourgogne. Elle est honorée officiellement le 22 janvier. Dans notre région, la tradition veut que tous les ans, les festivités changent de village. Mais qui était ce fameux Saint-Vincent ? Bonjour Sandra Amani.
3: Bonjour Charlotte.
2: Vous avez enquêté sur ce sujet si mystérieux. Et vous avez écrit un conte intitulé « La légende de Saint-Vincent », une histoire de votre ouvrage « Légende du vignoble » édité aux éditions de l'Escargot Savant. Chapitre 1, le sacre de Saint-Vincent, 3e siècle après notre ère.
3: Nous voici en Espagne, plus exactement à Huesca, petit village au pied des Pyrénées. Ici vit Vincent, un jeune homme dévoué qui s'est pris d'amour pour le christianisme, une religion toute récente et avec encore peu de croyants. Vincent a un ami qui lui est cher, c'est Valère, l'évêque de Saragosse.
4: Me voici bien vieux à présent. Et j'ai beaucoup de mal à m'exprimer en public. Mon cher Vincent, le brillant orateur que vous êtes, sera chargé de me suppléer dans cette tâche difficile. Êtes-vous d'accord ?
2: Monseigneur, je suis honoré de devenir votre diacre. Je me réjouis d'avance à l'idée de mes voyages à travers l'Europe. J'ai hâte d'aller faire connaître notre Dieu à tous les païens. J'irai jusqu'en Gaule s'il le faut. Chapitre 2, l'Empire romain.
3: Au 3e siècle de notre ère, l'empereur romain Dioclétien entame des persécutions contre les chrétiens. La nouvelle religion prend de telles proportions que l'ordre public est bouleversé. Vincent et l'évêque sont arrêtés, puis conduits, enchaînés, auprès de Dacien, le gouverneur qui représente Rome en Espagne.
5: Évêque Valère, avouez vite toutes vos fautes, sinon vous le regretterez amèrement.
3: Mes fautes ? Quelle faute ! Je ne vois pas de quoi vous parler.
5: Ne vous moquez pas de moi. Avouez immédiatement les sacrilèges que vous et votre diacre avez commis contre notre empereur.
3: Vincent, voyant la grande détresse du pauvre évêque, ne parvient pas à se contenir.
5: Cessez donc de tourmenter ce pauvre homme. Moi, je vais tout vous avouer. Oui, je ne crois qu'en un seul Dieu. Oui, vos idoles me semblent ridicules. Garde, torturez ce jeune insolent. Pressez-le comme le raisin. Rôtissez-le comme ces poulets que l'on immole sur les autels de nos divinités. Peu importe comment, mais montrez-lui que son Dieu ne lui sera d'aucun secours face à nos lois.
3: Les Romains se saisissent de Vincent, le ligotent nu sur un chevalet. Des ongles de fer lui déchirent le corps. On le brûle de toutes parts. On le torture nuit et jour.
2: Comment les souffrances de Vincent en Espagne vont-ils le transformer en saint en Bourgogne ?
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2: Ah, la Saint-Vincent tournante ! Une fête que nous célébrons chaque année dans les villages viticoles de Bourgogne. Mais qui était Saint-Vincent ? Voilà sa légende, racontée par Sandra Amani, auteure de « Légende du vignoble » édité chez l'Escargot Savant.
3: Nous sommes le 22 janvier 304, le jour de la mort de Vincent. Il n'a pas survécu aux nombreuses tortures des Romains. Le corps brûlé et disloqué, on l'a ensuite accroché à une pierre de meule et jeté à la mer à plus de 200 km de Saragosse. Mais quelques jours plus tard, son corps est ramené par les vagues sur le rivage. Des chrétiens le ramassent et l'enterrent dignement. Au cours des années 304 et 305, plus d'un millier de chrétiens périssent sous la torture. La gloire de Vincent s'étend dans toute l'Espagne et parvient jusqu'en Gaule. Bientôt, Vincent devient Saint-Vincent. Sa fête est célébrée le 22 janvier.
2: Chapitre 3, le mystère de Saint-Vincent.
3: Bienvenue en Bourgogne. Ici, la vigne fait vivre bon nombre de paysans depuis déjà des centaines d'années. Dans les villages où celle-ci foisonne, c'est chaque année la fameuse Saint-Vincent. Dans les terroirs, on décore les maisons de bannières et de fleurs multicolores qui donnent à l'hiver des couleurs estivales. Une famille de vignerons dirige la société d'entraide locale. Une grande procession a lieu suivie d'une messe. Pendant la procession, la statue de Saint-Vincent, détenue par la famille qui régit la société, est remise à celle qui organisera la fête l'année suivante. Après la messe, un grand festin est organisé, le repas de cochon. On goûte le vin sans modération, on intronise des vignerons méritants que l'on nomme chevaliers du Tastevin. On rit, on chante, on danse même lorsque tombe le soir.
5: Attendez, Sandra, cette histoire actuelle des festivités de Saint-Vincent, on la connaît cette histoire. Dites-moi plutôt pourquoi Saint-Vincent est devenu patron des vignerons.
3: En réalité, nul ne le sait. Peut-être parce que le mot vin se trouve dans le prénom du saint, vous voyez ?
5: Oui.
3: Ou parce qu'on a utilisé une roue de pressoir pour le torturer. Ça, c'est aussi une hypothèse qui a été présentée.
5: D'accord.
3: Ou parce que les diacres à l'autel versent du vin dans le calice.
5: Donc, on ne sait pas vraiment pourquoi Vincent, le jeune diacre torturé par les Romains en Espagne, est devenu si important pour les vignerons de Bourgogne.
3: C'est là le plus grand des mystères. Chaque village bourguignon raconte effectivement sa propre légende. Quelle que soit la raison, on a aujourd'hui la preuve que Saint-Vincent n'a absolument pas souffert pour rien, puisque chaque 22 janvier sonne pour lui une nouvelle heure de gloire.
5: Et rappelez-vous, même s'il peut faire terriblement froid le jour de la grande fête des vignerons,
6: à la Saint-Vincent, l'hiver perd ses dents, on les retrouve pour longtemps.
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7: Bonjour Médéric Gasquet-Cyrus.
8: Bonjour Philippe, bonjour tout le monde.
7: Notre linguiste marseillais, Médé, vous avez un joli menu tiens, à nous proposer aujourd'hui.
8: Ah oui, il y a quelques semaines, on a beaucoup parlé de ce chiffre, vous vous souvenez. Les trois quarts des établissements de restauration du 15e arrondissement de Marseille sont des fast-food.
7: Ouais.
8: Ce qui pose bien sûr plein de questions, mm-hmm. notamment en termes de vie de quartier, de sociabilité et d'économie, et bien sûr de santé, car on est ce que l'on mange. Et souvent, ce que l'on mange, ben, c'est pas bon. Pas bon au goût, mais surtout pas bon pour la santé. Colorants, additifs, sorbate de trompastium, acide trichlidrique, j'invente, trucs en tox ou plastoc, plats réchauffés dans des barquetas au goût fadas. On trouve ça dans certains fast-food, bien sûr, mais pas tous, meuf, ne pas tout confondre, mais aussi dans beaucoup de cantines où vont manger les minots, dans les rayons de supermarchés, mais aussi dans la restauration collective, mais aussi dans certains restaurants, oui, attrape touristes ou attrape couillons, ou resto plus ou moins branché, ou brasserie de cake, mais qui gratte sur la qualité. Et j'ajoute, je pense aussi à cette boulangerie-pâtisserie que je ne nommerai pas, mais où j'ai acheté récemment des bugnes, des mini-bugnes, vous voyez, toutes petites comme ça, là, 1 euro pièce, déjà, ouais. Franchement, je suis là-bas pour acheter 8 bugnes, qui étaient grasses, mais grasses, grassasses, pas bonne, écœurante, et ça m'a fait rouméguer quand je pense que mon grand-père était boulanger. Bref, voilà.
7: Ouais.
8: Je pense aussi à ces platées de pâtes trop cuites ou de ricolés estouffes gari. Je pense à ces carottes râpées orange fluo qu'on dirait qu'elles sont surlignées aux surligneurs, vous voyez. Je pense à ces choux qui sentent les scaufi. Je pense à cette salade rasqueuse qui n'a jamais vu la terre et qu'on vous met dans un coin d'assiette comme ça, à côté du steak rasqueux aussi. Je pense à ces brocolis mouligas, ces gorgées d'eau. Je pense à ce surimi orange fluo, lui aussi, qui contient tout sauf du crabe et il a plus la tête des cheveux de Trump qu'autre chose. Je pense à ces desserts goût fraise, sans que jamais aucune fraise n'ait ben justement ramené sa fraise dans l'emballage.
7: Ouais.
8: Bon bref, voilà. Il y a un moulon d'autre chose aussi appétissante que les fameuses cigarettes de Bordy et de Cigalon, de Pagnol, hein, cigarettes de Bordy, autrement dit, les cannellonis dans lesquelles on refourgue tout ce qui n'a pas été mangé de la semaine. Tout ça n'a aucun goût, ou comme le chante le groupe Quartier Nord, en utilisant l'expression de chez nous, ça n'a ni goût, ni gouste. Donc,

0: parle trop parler, nigou nigouste, c'est une expression qui veut bien dire ce qu'elle veut dire, et une tournure qui insiste sur la fadeur d'un plat, d'un aliment ou même d'un événement. Hein. Nigou nigouste, avec prononciation du S originel que l'on retrouve dans le provençal gustus, goûteux, et qui a été remplacé depuis par l'accent circonflexe dans notre orthographe moderne. Le tout venant de la locution provençale nave nigou nigouste. Et pourtant, en Provence, nous en avons des choses qui ont du goût, de bons produits, de bonnes recettes traditionnelles, des plats gustus comme les pieds paquets, la daube ou l'aioli. Même si Pierre Blasi donne comme exemple son aioli, il avait nigou nigouste. Bon, il faut le faire, un aioli sans goût quand même. Hein. Oui, c'est ce qu'on appelle chez nous, désolé, aussi un aioli de parisien. Mais meuf, il ne faut pas tout mettre dans le même panier. Alors, il y a des fast-foods de qualité qui font de très bons burgers, des snacks où l'on mange de très bons sandwichs, de très bons kebabs. Et merci à eux d'être là le midi ou en fin de soirée ou quand on rentre du stade. Moi, j'apprécie. Chacun ses goûts, mais parfois, chacun ses dégoûts. Voir ses égouts. Vive le bon goût, car le fada, ça rend fada.
1: Pour vous dire.
2: Ah, c'est un bonheur. C'est aussi bon que l'aioli. C'est Médéric Gasquet-Serré sur Marseille tous les matins. À demain, Médé.
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4: En 1994, c'est bien simple, en cette journée du 4 juin, c'est tout Carpentras qui attend la rockstar. Allez vous enfiler votre blouson de cuir, montez sur votre Harley Davidson, la balade commence. Et il faut remonter à 1992 pour bien comprendre la venue de Johnny Hallyday chez nous. C'est à cette date qu'il fonde avec un ami son premier groupe de bikers, les HDC Desperados. Ouvert à tous, tous ceux qui ont une Harley Davidson, l'association va se rassembler à Carpentras pour la première fois, donc 2 ans plus tard, en juin 1994. Carpentras, bah oui, parce que l'un des meilleurs amis de Johnny Hallyday, c'est Joe Rodriguez. Alors, son nom ne vous dit peut-être pas grand-chose, mais ce carpentracien de naissance est le garde du corps de Johnny Hallyday pendant 5 ans. Et c'est vrai qu'il partage, comme Johnny, la passion des Harley. Ils ont même des tatouages en commun. En ce 4 juin 1994, notre ami Joe Rodriguez se marie.
5: Au nom de la loi, je vous déclare unis par le mariage.
4: Et il choisit qui en témoin? Bah Johnny Hallyday. Et voilà, c'est comme ça que Carpentras voit arriver depuis le Var des milliers de motos. Tour de ville, mairie de Carpentras, centre-ville, c'est juste la folie. Ce que vous entendez là, c'est un extrait du reportage d'une chaîne câblée de l'époque qui suit le voyage de Johnny et de ses copains bikers. Cette visite aux allures de chef d'État impressionne une partie des Carpentraciens. Et d'ailleurs, il suffit de parler aux commerçants et aux habitants d'aujourd'hui pour comprendre ce souvenir de cette journée juste dingue. En fin de journée, Johnny, au bras de son épouse à l'époque, Adeline Blondeau, et de son producteur Jean-Claude Camus, prend la direction de l'hippodrome Saint-Ponchon où se déroulent les courses hippiques. Là-bas, c'est presque 30 000 personnes qui l'attendent. Un mini-concert est organisé et Johnny, bah, faut le dire, il s'éclate. 6 titres chantés par la star qui est ensuite rejoint par le guitariste Paul Persson. À l'époque, c'est l'animatrice Sophie Favier qui présente ce concert. L'entrée est de 50 francs et pendant 3 jours, c'est juste la folie. La fête ne s'arrête pas. Johnny partira avec Adeline en hélicoptère à la fin de ce week-end. Alors figurez-vous que j'ai pas mal cherché et ce n'est pas la première fois que Johnny chante à Carpentras. Il était déjà venu en 1961. À l'époque, il se produisait Place de la Mairie dans un tour de chant organisé par l'Association des commerçants. Il était alors âgé de 18 ans.

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1: Bonjour Serge Papagali.
2: Oh monsieur Thomas, que faites-vous là? Bah si en fait c'est votre boulot, vous êtes là.
1: On est là.
2: Puis minuit, vous avez
1: pas quitté. Au moins ça.
2: Dauphinois, bien le bonjour également. Alors aujourd'hui, allons chez les Dolomoises et les Dolomois, dans la bonne ville donc de Dolomieu. Il doit y avoir des amoureux, parce que c'est la Saint-Valentin aujourd'hui.
1: Oui.
2: Il y a des amoureux pendant tout le Dauphiné, on est tous amoureux. Ça tombe bien parce que ce soir, moi j'y joue justement à Dolomieu. Ben oui, donc moi j'y suis vraiment en chair et en os, plus en chair. En os d'ailleurs, enfin, c'est autre chose. Bah, Dolomieu, la commune natale de. Alors, prenez des notes. Prenez des notes, les gars. La commune natale de Déodat Grattet de Dolomieu.
1: Rien que ça.
2: Déjà, un gars qui se prénomme Déodat. Chapeau bas. Je crois même que la Saint-Déodat n'existe pas, à mon avis. Bon, c'est vous dire, hein, moi. Mais bravo à ce géologue célèbre qui a découvert la Dolomie et laissé son nom au massif des Dolomites en Italie. Ben, je suis sûr que vous n'êtes même pas quatre à le savoir, ça. Ben, maintenant, vous serez des millions, parce que vous êtes des millions à nous écouter. Bon. C'est ça aussi, ici, Isère, le savoir à portée d'oreille, bien sûr. Je continue. La Dolomie est une roche sédimentaire carbonatée. Bon, d'accord, j'arrête. J'en vois deux qui roupillent, monsieur Thomas. Non, il rigole, ça va, bon. N'empêche, ça fait plaisir de savoir que le nom Dolomieu a un rapport avec les Dolomites dauphinoises, celle-là, bien sûr. Nous sommes bien sûr...
1: Quand même.
2: Ah ben oui, quand même. Nous sommes sur les terres froides iséroises. Les fameuses terres froides, vous savez, qui n'existent pas vraiment. En fait, puisque personne n'accepte de reconnaître qu'il habite bien dans cette terre pas chaude. Moi, j'y ai tourné beaucoup, mais là, la réponse est toujours « Non, mais les terres froides, non !»
1: C'est plus loin.
2: Ça commence plus loin. Après le ruisseau. Mais je m'en fiche. Moi, j'aime bien tous les Dauphinois, même celles et ceux qui sont au pôle Nord. Attention, j'ai pas dit le Groenland, hein, parce que, oulala...
1: Oula, oui, attention.
2: Oulala.
1: En ce moment...
2: Ouais. Laissons tomber. Si Trump s'intéresse aux Dauphinés, on est foutus. Non. Pas d'iceberg à Dolomieu. Mais en revanche, dans le secteur de l'étang, un ruisseau qui s'appelle le Pissou. Ah bon, ça va, ouais, mais ça va prêter à rire, bien sûr, on va éviter
1: ah bah
2: de se
1: voilà.
2: Ne nous moquons pas. Le Pissou passe donc à côté de Dolomieu, et on y trouve, écoutez-moi bien, une espèce protégée, mais oui madame, mais oui monsieur, l'écrevisse à patte blanche, qui peut donc aller où elle veut, puisqu'elle peut la montrer.
1: Eh ben oui.
2: Sa patte blanche. Elle a même plusieurs, quand elle peut aller où elle veut, en fait. Tout ça se passe en Dauphiné, et dans le Pissou, qui n'est pas un très, très grand comme ruisseau, hein. C'est juste, un petit pissou.
1: Oh non, là
2: mais
1: là.
2: J'ai pas pu. Non, mais je me suis dit, je la fais pas, puis j'ai dit, si, il faut que je la casse, parce que c'est un
1: ruisseau. Vous allez la garder pour ce soir, celle-là,
2: bien
1: Serge.
2: Sûr, un petit pissou, mais ce soir, je vais peut-être le refaire. Tiens, pendant que j'y pense, en parenthèse, demain, 15 février, après notre départ, hein, aura lieu une vente au boudin dans les Halles. Aucun rapport avec notre venue, parce que c'est un pur hasard. Pour ça que j'ai bien précisé, après notre départ. Hein. Bon, j'embrasse tous les Dolomois et les Dolomois, même celles et ceux qui ne viendront pas nous voir ce soir. Moi, je suis comme ça, moi. Moi, j'embrasse tout le Dauphin. Tous les Dauphinois qui existent, parce que dans le coin, bien sûr, vous le savez,
1: on n'est pas des quand même.
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8: Donc, une fois, je faisais une balade avec ma famille, et pour rire, j'avais donc mis un costume de coccinelle. Et donc, il y a une vraie petite coccinelle qui est donc venue se poser sur mon épaule. Sauf que bah, quand elle a voulu s'envoler et continuer sa route, bah, mon chien l'a mangé.
7: Merci, Sarah.
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7: Adieu.
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9: Bonjour, je m'appelle Armand. J'ai vécu à Tartas depuis 1923, l'année où je suis né. Ma génération, nous avions 6 km à faire pour aller à l'école. Nous avons commencé l'école à 6 ans et nous faisions tous les jours 6 km aller, 6 km retour. Il n'y avait même pas de vélo. Souvent, les enfants étaient surmenés. Alors, c'est impensable de faire ça maintenant. J'étais à l'école à Tartas.
10: D'accord.
9: Un instituteur qui s'appelait Maurice Véro. On parlait le patois landais et j'ai appris la langue française à l'école. Maintenant, c'est perdu. Mais enfin, je le parle et je pourrais même l'écrire. Et il y avait une interprète à l'école. Une parole mal dite et elle nous reprenait pour nous dire que, voilà, en français, ça se dit comme ça.
10: Vous êtes devenu ensuite agriculteur.
9: Je suis devenu agriculteur en suivant mon père, moi. À l'époque de notre jeunesse, nous travaillions gratuitement. On n'avait pas de salaire. J'ai eu l'idée de me lancer dans le commerce parce que ma vie a été très dur. J'ai perdu mon épouse. Elle avait 24 ans. J'avais un bébé. Et alors, j'étais le gendre ici. J'étais pas chez moi. Et alors, je suis resté chez mes beaux-parents pour élever mon fils. Le grand progrès, ça a été après la guerre, les 30 glorieuses. Il commençait à avoir des tracteurs. Ça a été un saut immense pour l'agriculture. Parce que avant, on travaillait avec des bêtes, des vaches ou des mules. Le progrès a été immense. On faisait du maïs. Les Américains nous ont aidés aussi à la fin de la guerre. C'était le plan Marshall. La grand-mère de ma première épouse était veuve de guerre. Alors je lui avais expliqué, si j'avais les moyens, j'aimerais bien être marchand de bestiaux. Et alors elle m'a dit, si tu te sens capable, moi je t'avancerai l'argent. J'ai tenté le coup et je me suis lancé. En 1946, les députés ont voté à l'unanimité une loi pour annuler le bétaillage. Et ils ont remplacé le bétaillage par le fermage. Il y a beaucoup de bétaillers qui ont acheté la propriété. C'est pour cette raison que moi j'ai acheté ici. L'arrosage est arrivé, on a presque plus que doublé le rendement du maïs. Ça a été un grand progrès. La sécheresse faisait pas mal de dégâts. J'ai remarqué une chose il y a 100 ans. Le sol ne dégelait pas de la journée. On ne voit plus ça. Ce qui nous a aidé, c'est l'inflation. Nous avons emprunté, mais il y avait l'inflation à 2 chiffres. J'ai appris Internet, ouais. Assez âgé. Tout le monde était contre moi. Je n'y arriverai pas. J'ai voulu toujours avancer. Et alors, je n'ai rien dit à personne. Je me suis pris une prof. Et alors, elle m'a dit, je suis très contente. Je vois que vous allez y arriver. Parce que j'ai la vue sans lunettes et je suis en temps comme à 20 ans.
10: Qu'est-ce qui a changé à Tartas par rapport à l'époque que vous avez connue?
9: Moi, j'ai vu deux maires à Tartas sans qu'il y ait d'élection. De 1940 à 1945, c'était la dictature. Le maire était désigné par le préfet.
10: Armand Lapeyre, on va bientôt se quitter, malheureusement.
9: Déjà?
10: Eh oui, ça passe vite. Hein. Je vous ai fait faire un petit exercice. C'est de me donner le nom de la radio qui vous a tendu le micro aujourd'hui.
9: Ici, Gascogne.
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1: En 2012, cela fait 2 ans que Georges, on va l'appeler Georges aujourd'hui, a ouvert un gîte à Néfiès, à côté de Pézenas. Il est anglais et ce jour-là, il attend qu'un de ses hôtes revienne quoi au gîte. C'est un concitoyen, un anglais aussi, comme lui. Il s'appelle Marc-Anthony McGovern, il a la cinquantaine sympathiquement rougeaude et il a payé son séjour en cash quelques semaines avant, à la fin du mois de février. Sauf que Marc ne revient pas. C'est les gendarmes qui arrivent. Marc-Anthony McGovern a été arrêté juste avant avenue de la gare. C'est un fugitif et ça fait 6 ans que Interpol le cherche. Avant d'atterrir dans le gîte de Néfiès, il a vécu en Espagne, il a séjourné à Marseillan. Il a été condamné en 2008 par un juge de Canterbury pour avoir mené une escroquerie à la TVA pour un montant total de 7 millions de livres, c'est-à-dire à l'époque 8,5 millions d'euros. Marc-Anthony McGovern a alors envoyé une lettre au juge en lui disant que la perspective de la prison était bouleversante et le terrifiait, et il s'est tiré. D'autant plus qu'il savait de quoi il parlait, puisqu'en fait, une dizaine d'années auparavant, il avait déjà mené une affaire de fraude, il avait déjà été découvert, et il avait déjà pris la tangente, en Belgique cette fois-là. Il avait été arrêté en 2001, extradé en Angleterre et condamné en 2002. En 2012, donc, Marc-Anthony McGovern est arrêté le 28 mars à Néfiès, écroué à Villeneuve-les-Maglones, et le 16 avril, la police britannique vient le chercher à l'aéroport de Toulouse. Il est incarcéré ensuite à Gatwick. Et puis bon, plus de nouvelles pendant quelques années. Tout est tranquille, voilà, on n'a plus de nouvelles de Marc-Anthony McGovern. Jusqu'en 2020. Une entreprise, la Westway Holdings Limited, domiciliée en Estonie, a reçu 26 millions de livres de la part d'investisseurs pour les placer dans l'immobilier. Cette entreprise est placée en liquidation en 2021. Et le propriétaire de ce fonds d'investissement, c'est un dénommé Anthony Marx. Hein, vous noterez que c'est quand même assez proche de Marc-Anthony. Anthony Marx donc a caché le fait qu'il avait déjà été condamné pour escroquerie, ce qui est un problème bien sûr pour gérer un fonds d'investissement. Au-delà du fait qu'il ait menti sur son pedigree, il a aussi tapé dans la caisse allègrement. On estime qu'il a dépensé au moins 1,2 million de livres pour des dépenses personnelles. Alors florilège, je vous fais la petite liste. Il a bien sûr acheté et loué des biens immobiliers au Royaume-Uni et en Espagne. Il a aussi dépensé 53 000 livres pour des Rolex. Il a utilisé 121 000 livres pour aller à Dubaï et en Estonie en jet privé. Il a acheté des parts dans l'entreprise d'un de ses proches pour la modique somme de 30 000 livres. 22 000 livres pour faire installer une salle de cinéma dans un logement privé. 215 000 livres pour acheter des places de foot. On est sur un gros fan de foot. 20 000 livres de shopping dans des boutiques de luxe. Et puis 450 000 livres pour spéculer à la bourse. Je ne sais pas si notre ami Georges, qui a un gîte à Néfiès, écoute Ici Héros, mais si par hasard il n'avait pas eu de nouvelles de son hôte sympa mais recherché par Interpol, c'est maintenant chose faite.
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3: Bonjour Arnaud Fromage.
4: Bonjour à tous.
3: La nécessaire minute comptoise, c'est maintenant. C'est vous que j'ai vu tout à l'heure, hein, le doigt dans le pot à pâte à tartiner. C'est quand même pas très propre, hein, tout ça.
4: Je sais, mais que voulez-vous, c'est tellement bon et tellement régressif, la pâte à tartiner, du chocolat, des noisettes et plein d'huile. Bon, ça aide pas à rentrer dans du 38, mais flûte à la fin, il faut savoir se faire plaisir. Et surtout, cette merveille a bien failli ne jamais exister.
3: Ah, comment ça? À cause de Monsieur Ferrero, c'est ça?
4: Non, lui, il y est absolument pour rien, ce serait plutôt à cause de l'homme de Néandertal. Je vous explique. L'année dernière, des scientifiques de l'université d'Aarhus au Danemark se sont mis en tête de reconstituer le paysage et d'identifier les essences de plantes qui poussaient en Europe il y a 100 000 ans avant l'arrivée de l'homme. Pour cela, ils ont collecté des pollens anciens, les ont analysés et les résultats ne sont finalement pas si surprenants que ça. On y retrouve du tilleul, du hêtre, du charme et donc bien sûr des noisetiers. Beaucoup de noisetiers même, l'arbuste prolifère en effet dans les plaines, hors des forêts. Or, il faut s'imaginer qu'à cette époque, l'Europe était remplie de hordes de bisons, de rhinocéros, d'éléphants de 4 mètres de haut qui pouvaient peser jusqu'à 13 tonnes, autant dire des débroussailleuses, des animaux géants qui, en empêchant la forêt de tout grignoter, assuraient ainsi indirectement un espace pour les noisetiers. Bon, les années passent, et il y a 45 000 ans, l'homme quitte son berceau africain pour gagner l'Europe. Les premiers humains s'habituent à leur nouvel environnement. Ils commencent à chasser les grosses bestioles. Aucun risque pour ces espèces. Les humains sont bien trop peu nombreux pour représenter le moindre risque. Mais il n'empêche que ça commence à modifier légèrement l'équilibre en place. Moins de grands animaux, moins de défrichage, donc plus de forêts et moins de noisetiers. Si bien que, nous dit encore l'étude, ils sont passés pas loin de l'extinction.
3: Alors qu'est-ce qui a sauvé les noisetiers justement, Arnaud ?
4: Eh bien, ces mêmes humains. En effet, alors que les noisetiers étaient sur le point de disparaître, nos ancêtres ont commencé à développer ce qu'on appellera plus tard l'agriculture. Or, le bois de noisetier, c'est très pratique si l'on veut se fabriquer des outils, des armes, réaliser un peu d'artisanat ou tout simplement manger des noisettes. Les premiers hommes ont donc commencé à les cultiver, sauvant ainsi les noisetiers de la disparition. Alors, aujourd'hui, on n'a plus d'éléphants sauvages de 4 mètres de haut en Europe, mais heureusement, il nous reste les noisettes. La pâte à tartiner peut donc exister et ma journée peut commencer.
3: Ouf, je suis rassuré aussi parce que le petit déjeuner n'aurait pas la même saveur. Sinon, merci beaucoup Arnaud Fromage et heureusement également qu'on n'a plus d'éléphants. Eh bien, à demain, je crois.
4: À demain.
3: Bah oui, c'est ça, demain pour la nécessaire Minute Comtoise en réécoute, évidemment, sur l'application ICI et sur ICI.fr.
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5: 6h20, aujourd'hui comme toute cette semaine, nos authentiques sont des azuréennes. Vous savez que dimanche, c'est la journée internationale des droits des femmes, le 8 mars. Et ce matin, rencontre avec Amina Bini. Elle est éducatrice de jeunes enfants à Nice. Après avoir été à l'écoute des familles dans un LAIP, c'est-à-dire un lieu d'accueil enfants-parents, eh bien, elle est aujourd'hui à la halte garderie Louparpayoun. Alia Zegaoula l'a rencontrée. Amina se définit d'abord en trois mots.
6: Enveloppante, sensible et à l'écoute. Du plus loin que je me souvienne, l'idée de travailler auprès des enfants a toujours été en moi. Lorsque j'étais lycéenne, pour me rendre jusqu'à mon lycée, je passais devant plusieurs écoles. J'ai été très touchée par la difficulté que les parents avaient de se séparer de leur enfant et vice-versa. Je pense que la question de l'attachement m'a interrogée à ce moment-là.
7: Pour ces parents qui n'ont pas encore osé ou qui ne connaissaient pas jusqu'à aujourd'hui l'existence de ces LAEP, donc pourquoi ça peut être sympa de venir ?
6: C'est un lieu de socialisation. L'enfant apprend à se détacher de son parent en la présence de son parent. C'est comme ça que ça commence. C'est un lieu de laisser être. On va pouvoir se rassurer, s'encourager, se valoriser, parce qu'on va vite se rendre compte qu'on n'est pas seul et que d'autres parents vivent la même chose que ce que l'on vit.
7: Qu'est-ce qui fait un bon parent ?
6: Pour moi, il n'y a pas de recette miracle ou spéciale pour être un bon parent. On le devient avec le temps, on le devient officiellement dès la naissance d'un enfant. C'est l'enfant, pour moi, qui est le guide. Le bébé est compétent dès la naissance pour exprimer ses besoins, de tout son être, de tout son corps, observer, être attentif à son enfant. Je pense que ça peut nous permettre d'être le parent suffisamment bon.
7: Qu'est-ce que vos enfants à vous vous ont appris ?
6: J'ai 4 enfants, 24 ans, 22 ans, 16 ans et 7 ans. J'ai compris en fait que je n'ai pas été la même mère pour chacun de mes enfants parce qu'ils avaient des besoins différents aussi. J'ai quand même le sentiment qu'ils m'ont montré le chemin, ils ont été comme des guides pour moi. Moi, je les ai accueillis et je les ai accompagnés. J'ai fait vraiment comme je pouvais, du mieux que je savais. Mes enfants m'ont fait prendre conscience qu'ils ne m'appartenaient pas, qu'ils avaient leurs propres besoins, leurs propres pensées aussi. Dans l'accompagnement, dans le soutien à la parentalité, ça m'a beaucoup aidée. J'ai la certitude que ce sont les familles qui m'ont amenée à ce que je suis aujourd'hui.
7: C'est quoi le plus beau compliment qu'on ait déjà pu vous faire, Amina ?
6: C'est d'avoir pleuré chaque fois que j'ai dit une petite phrase, et notamment à des mamans, mais aussi des pères, aussi des familles. Vous êtes son parent, sa mère ou son père à cet enfant. Le seul et l'unique pour lui, celui ou celle qui le connaît le mieux au monde est le ou la meilleure des éducateurs ou éducatrices pour votre enfant. Il y a une émotion qui se lit, qui se ressent, qui se voit. C'est une phrase qui donne de l'espoir et qui permet de ne pas renoncer, à mon sens. Qui permet de, quelque part, de dire aux parents... tout ira.
7: Qu'est-ce que vous aimeriez que ces enfants, ces parents, que vous croisez parfois juste une fois, retiennent de vous ?
6: Mais que ce fut une belle rencontre, tout simplement.
5: Et une belle rencontre, justement, qu'on a fait à l'instant avec Amina Bini, éducatrice de jeunes enfants à Nice. C'est un vrai soutien aux familles, ce qu'elle fait. Vous retrouvez son portrait sur ICI.fr, comme celui de tous les authentiques.
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8: Attention, je vous emmène dans vos souvenirs. Des souvenirs avec vos enfants.
9: Oh,
8: Oh tiens, voilà quelqu'un. Petit ours brun. Coucou, c'est toi mon copain. Petit ours brun.
9: Le petit ours brun, vous l'avez sûrement en livre chez vous. Eh bien, sachez que l'entreprise Le Jouet Simple assemble les jouets de petit ours brun à Entrammes. Et ça fait un succès de dingue. Pierre Véron, le gérant, nous raconte cette histoire.
10: Qui fêtait l'année dernière ses 50 ans. Et en fait, à cette occasion, on a sorti une gamme de jouets, donc des petits véhicules, des petits camions, des jouets de bain. Et ça a été un véritable virage pour nous. On a sorti ces jouets en septembre dernier et on a eu des très bons retours sur cette gamme de produits.
9: La preuve, l'entreprise existe depuis 4 ans et au début, elle n'avait que 3 petits jouets.
10: Aujourd'hui, on a plus de 300 points de vente en France. Et l'année dernière, on aura vendu donc un peu plus de 60 000 jouets.
11: T'en as beaucoup des jouets.
9: Ça, c'est vrai. Et Le Jouet Simple est la seule entreprise à fabriquer ce style de jouets.
10: Entièrement fabriqué en France, en matière recyclée et à partir d'un seul matériau. Pas de colle, pas de vis, pas d'autocollant. Pour que nos jouets soient entièrement recyclables, lavables et démontables.
9: Et le concept est hyper poussé parce que les jouets sont même consignés.
10: On leur propose de nous renvoyer les jouets quand l'enfant ne jouera plus avec. Et ce qui va nous permettre, nous, de les reprendre et soit de les revendre en seconde main s'ils sont en bon état, soit de les recycler en nouveaux jouets s'ils sont en trop mauvais état. On va réutiliser la matière première.
9: C'est pas bête quand on sait qu'un enfant utilise un jouet que 6 à 8 mois.
12: Pauvre petit lion abandonné au milieu des trucs cassés. Il doit être triste tout seul.
9: Mais heureusement, petit ours brun est là pour prendre soin de lui. Alors, je sais que l'entreprise a un point de chute en région Auvergne-Rhône-Alpes, mais la Mayenne a une place efficace et sentimentale.
10: On a aussi notre propre atelier d'assemblage qui est basé à Entrammes, et notamment ma maman d'ailleurs qui gère tout cet atelier d'assemblage.
8: Oh, tiens, voilà quelqu'un.
9: Eh bien, c'est Mireille.
10: Mireille, voilà, qui est sûrement en train d'assembler des jouets aujourd'hui.
9: Ah, mais c'est tout ce qu'on aime, les histoires familiales. Et de la Mayenne à la France, en passant par l'Europe, l'entreprise continue d'évoluer.
10: Parce qu'en fait, il s'avère qu'on a eu pas mal de commandes venant pour l'export, donc notamment des pays européens. On a fait évoluer le nom de la marque en passant donc de Le Jouet Simple à Simple.
9: C'est simple, on n'a pas fini d'entendre parler d'eux. Pierre Véron continue les partenariats avec d'autres personnages. Mais en attendant, je crois que petit ours brun a aussi envie de participer à l'économie circulaire.
12: Tu sais quoi ? Ce soir, en rentrant de l'école, on va voir si on trouve d'autres pluches à soigner.
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14: Pourquoi appelle-t-on l'eau l'or bleu ?
15: En fait, l'eau, ça donne de l'énergie, ça peut donner aussi des bonnes vies aux animaux et ça peut donner des bons trucs à l'environnement. Ça sert à la vie de contenir de l'oxygène et sans l'eau, en fait, à la Terre, ça s'en fait une grosse boule de désert.
16: Bah pour moi, on appelle l'eau l'or bleu parce que bah l'eau c'est précieux. Prend par exemple le pays l'Afrique au Sahara, bah l'eau là-bas c'est comme de l'or, c'est si t'en as, c'est magique, c'est parce que là-bas ils ont pas beaucoup d'eau, mais oui, l'eau c'est précieux et c'est aussi important parce que quand il y a des réchauffements climatiques, il n'y a plus beaucoup d'eau.
17: C'est grâce à ça qu'on vit aujourd'hui parce que si on boit pas, si on s'hydrate pas 3 jours, bah on sera déjà mort. C'est vraiment précieux l'eau, faut qu'on en ait à l'infini.
15: Vous avez vu les usines comme Christine, tout ça? En fait, eux, ils gaspillent l'eau. Ils fabriquent de l'eau qui se périme, donc ça se fait pas.
18: Et aussi, l'eau, c'est censé pas d'être périmée, parce que l'eau, dès qu'il y avait personne dans ce monde, maman, il y avait déjà l'eau. Et cristalline, maintenant, c'est comme si leur but, c'était de construire de l'eau, et après, de mettre des dates pour la périmation.
16: En fait, non, les usines cristallines, c'est en fait, ils récupèrent, je pense, de l'eau de mer, et après, ils la filtrent, ils enlèvent le sel pour pouvoir en faire de l'eau minérale. De l'eau de source un peu pour boire.
14: Et alors chez vous, vous prenez l'eau du robinet ou vous avez des bouteilles d'eau?
17: Moi je pense que je bois plus au robinet parce que en fait on a 3 bouteilles et après on remplit à l'infini.
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4: La recette des petits bonheurs, elle est on ne peut plus simple. Il faut un micro ici, le plus discret possible, à la main. Et il suffit de faire des rencontres, sans rendez-vous, sans se présenter, et le tout en quête de bonheur. En voici donc un petit bonheur que je vous ai trouvé à Aurel, un petit village de Maurienne. On est donc en Savoie. Et pour ceux qui croyaient que l'Arche de Noé pouvait se trouver au bord de la mer, eh ben non, c'est à Aurel.
11: Ouais, comme quoi. Et ouais. Vous rendez compte, c'est incroyable. Hein,
4: alors c'est quoi cette Arche de Noé?
11: C'est mon écurie avec quelques brebis, quelques chèvres, un poney et voilà.
4: Bon, en même temps, je la croise, elle passe avec son petit déjeuner à la main. Crème de cassis et martini blanc. Ouais. Quelle santé.
11: Ouais. Ça, c'est pour les jours à venir. C'est pas pour tout de suite. C'est quand il y a quelques amis qui passent, je les invite à boire un petit coup quand même.
4: En cette saison, Aurel, ça voit le soleil encore un peu?
11: Ici, au chef-lieu, non, on l'a pas pendant 2 mois.
4: J'ai l'impression que ça dégèle pas souvent, là, oui.
11: Mais les deux hameaux, vous avez Bonvillard et Orlette, oui, ils l'ont toute l'année.
4: Oui, mais pas vous. Donc il faut le bar bien rempli.
11: Il faut boire avec modération.
4: Alors, oui, alors pourquoi l'Arche de Noé?
11: Non, c'est parce que quand il y a un souci, l'animal, il arrive ici, quoi. Les chats, et voilà, donc un peu de tout et...
4: Alors, en même temps, effectivement, là, j'ai un chien sous les yeux, il y a un chat pas loin.
11: Oui, puis j'en ai quelques-uns aussi dans la grange, donc je les accueille, puis je leur donne manger, puis je leur fais pas du mal, quoi.
4: Ouais, ils sentent que c'est un refuge.
11: Oui, puis voilà, quand il y a un souci, que les animaux, ils arrivent ici, quoi, voilà. C'est un fluide, en fait, j'ai pas besoin de flécher, ils viennent tout seuls.
4: Et là, ce chien qui est là, c'est à vous aussi?
11: Oui, c'est le mien. Je l'attache à la barrière, comme ça il me voit. Il est trop gentil, mais il est fugueur. Et...
4: Ah, comment, j'avais pas vu, là il vient de bailler. Comment ça s'appelle ces chiens qui ont la langue bleue?
11: Eurasier, c'est un chien de race, de pure race.
4: Il a l'air impressionnant quand même.
11: Oui, il impressionne, mais voilà, c'est tout.
4: J'avais vu en passant, là, avant de vous rencontrer, il y a un biberon, il y a des restes de lait. C'est-à-dire qu'il y en a quelques-uns qui ont besoin d'être maternés.
11: Oui, oui, la maman n'a pas assez de lait, donc je lui redonne le biberon.
4: Des chats?
11: Non, c'est des agneaux.
4: Oui, parce qu'à l'origine, c'est vraiment une bergerie.
11: Oui, oui. Bah, attendez, je vais vous la faire voir. C'est...
4: Oh, bah, ils sont bien, là.
11: Là, c'est... C'est 2 petites agnelles que je donne le biberon là-bas. Puis, celle-là, elle est déjà un peu grande.
4: Il y a plein de races différentes, là, j'ai l'impression, non?
11: Oui, il y a plein de races différentes, ouais.
4: Je peux vous demander votre prénom?
11: Je m'appelle Noël.
4: J'ai croisé donc la mère Noël à côté de l'Arche de Noé, c'est pas mal. C'est quoi le dernier petit bonheur de Noël?
11: Oh, je sais pas. Bah, c'est d'avoir une vie simple et voilà, de soigner mes animaux et une vie toute simple.
4: Et d'être aimé des animaux, si ça se trouve.
11: Oui, aussi. Ils vous les rendent, de toute façon, si vous êtes gentil avec eux. Ils sont gentils avec vous et ils vous aiment bien. Ils vous sont très reconnaissants, les animaux.
4: Plus que les hommes?
11: Oui.
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1: Vous écoutez Sierra Marios avec Mort à la guerre, chanson co-signée avec Serge Lama.

0: Gira Mario, c'est un artiste complet qui collabore régulièrement avec Fabienne Thibault, Pierre Billon, Gérard Lenormand ou Didier Barbelivien. Et qui partage sa vie entre le soleil d'Ardèche, Marseille, sa ville natale, et Paris. Guerre, premier extrait de l'album Auteur de France de Sierra Marios. Un coup de cœur ici de Romardèche.
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4: Bonsoir Émilie Mazoyer.
5: Je suis très contente de vous retrouver. On va le dire tout de suite,
4: mais
5: à
4: oui.
5: Un moment, un tu peux m'échapper, car nous avons fait nos débuts ensemble sur la radio Le Move.
4: Dans une ville rose.
5: Ouais, dans une ville rose.
4: Et
5: on
4: vous avez
5: rose.
4: Perdu votre accent.
5: Ouais, bah
4: moi
5: vous aussi. Hein. Et alors Laurent, lui, s'occupait du cinéma et moi, je m'occupais du standard. Et voilà, je trouve que la vie nous a bien traités, Laurent, car aujourd'hui, on fait ce qu'on a envie de faire. Ici, une émission de musique et vous, une émission incroyable sur France Musique qui s'appelle 42e rue. C'est le nom de votre bouquin. Et la 42e rue, qu'est-ce que ça représente sur le plan de la ville de New York?
4: Alors, elle est au centre, là, elle est très enneigée après le blizzard
5: oui.
4: qu'il y a eu hier. Il y a un mois, j'avais eu la chance d'être à New York pendant la première tempête de neige. Et voilà, il n'y avait pas beaucoup de voitures. Et les devants, vous savez, c'est assez jeu. Dans les films, on voit souvent un peu de neige sur les affiches.
5: Oui.
4: Sur les
5: petites lumières.
4: Les petites lumières. Et là, elles étaient là, vraiment, la neige, c'était très beau, sur les titres des spectacles qu'on peut voir dans la rue. Alors, sur la 42e rue, en fait, vous avez quelques grands théâtres, notamment le New Amsterdam Theater, qui est un des plus vieux théâtres de New York. Et voilà, il y a deux, trois grands théâtres sur cette grande rue. Puis après, dans les rues au-dessus, 43, 44, 45e, vous avez en tout 41 théâtres. En fait, à Broadway, le théâtre de Broadway, par définition, c'est un théâtre où il y a plus de 500 places. Il y en a 41, en fait, théâtres
5: wow.
4: à Broadway.
5: Et donc, ils sont autour de cette 42e rue.
4: Exactement.
5: Donc, quand on veut parler de ce quartier des théâtres et des comédies musicales, on parle de cette rue 42e rue. C'est donc votre émission sur France Musique. C'est aussi le nom de ce beau, gros bouquin. Donc, c'est une coédition Marabout et Radio France et France Musique. Et donc, vous nous prenez par la main et vous nous emmenez dans la grande histoire des comédies musicales. Alors oui, on va croiser des trucs très récent, il y a notamment La Haine, l'adaptation du film de Kassovitz en comédie musicale, mais il y a aussi des trucs sublimes des années 30, ce moment, vous expliquez, hein, où on passe de l'opéra à la comédie musicale, parce que c'est vrai que si on se dit, attendez, il y a de la musique, des gens qui chantent pour raconter une histoire, un orchestre, on se dit, c'est quoi la différence entre l'opéra et la comédie musicale?
4: Eh ben, c'est la pop musique.
5: Ouais.
4: Si je résume, en fait. En fait, la comédie musicale, c'est intéressant parce que une des premières musiques de la comédie musicale, c'est un peu l'opérette.
5: Oui.
4: Vous voyez? Et puis après, ça va devenir le jazz, dans les années 30. En fait, à chaque fois, la comédie musicale a ceci de particulier par rapport à l'opéra, c'est qu'on sort de la musique classique pour un peu faire danser les gens. Vous avez aussi, ce qu'il n'y a pas souvent dans l'opéra, des chorégraphies impressionnantes.
5: C'est vrai, ça danse moins à l'opéra.
4: La toute première comédie musicale, elle est née dans les années 1860. En fait, c'était par accident, on va dire. Il y avait un producteur qui voulait monter Faust, et il y avait une troupe de danseuses françaises qui devaient se présenter et se produire un ballet, quoi. Et en fait, le théâtre où devait se produire le ballet a brûlé, et il y a un producteur qui s'est dit, mais je vais mélanger les deux. Et donc, du coup, il a créé cette pièce un petit peu bizarre qui a cartonné, qui s'appelle The Black Crook, qui était justement un mélange de chansons, de pièces de théâtre et de danse. Et la comédie musicale était née.
5: Alors, vous nous parlez par exemple de Gershwin, un grand compositeur, et Porgy and Bess, chanté par Louis Armstrong ici et Ella Fitzgerald. C'est considéré encore comme un opéra, mais en vrai, c'est une super comédie musicale. Hein.

0: se dit absolument pas que c'est une comédie musicale. Et pourtant, et d'ailleurs, tous les c'est chanté, c'est un peu construit par George Gershwin comme un opéra. Chaque personnage a des chants très lyriques, comme on vient d'entendre. Mais la différence avec l'opéra, d'abord, c'est que vous avez entendu, il y a des airs un petit peu jazzy. Là, c'est du blues, en l'occurrence. Gershwin avait été là-bas pour un petit peu entendre la musique qu'on entendait dans le sud des États-Unis.
1: Non, non, en 1935.
0: En 1935. Et surtout, c'est créé dans le... Non pas... Aujourd'hui, Porgy and Bess, c'est une œuvre qu'on entend dans tous les opéras du monde entier. Le Metropolitan Opera l'a joué il n'y a pas longtemps, l'Opéra de Paris peut le faire. Mais ça a été créé, en fait, dans le théâtre privé, donc à Broadway. Et en fait, la grande différence entre l'opéra et la comédie musicale, c'est que à l'opéra, on sait que les airs sont très compliqués, et donc on laisse 2 jours de repos à une chanteuse avant de recommencer. Là, la chanteuse, elle chantait tous les soirs, 8 fois par semaine, parce qu'à Broadway, vous avez des représentations tous les jours, et 2 le samedi, 2 le mercredi, et il faut imaginer quand même la difficulté que c'était. Donc en fait, c'est vraiment le mélange incroyable, c'est-à-dire que Gershwin voulait atteindre un public populaire, a créé cette comédie musicale opéra dans le théâtre privé. D'ailleurs, ça n'a pas très bien marché, parce que les gens étaient un peu surpris, et c'est devenu le classique dont vous parlez.
1: Eh oui, Porgy and Bess. Alors, dans les années 50, on a Cole Porter, lui aussi, vous en parlez beaucoup dans le livre, hein, c'est comme Gershwin, c'est un incontournable, et il fait chanter I Love Paris à Frank Sinatra et Maurice Chevalier.

0: français s'appelle Cancan, Can-Can, comme le French Cancan.
1: Ben, faut dire que Cole Porter était un grand amoureux de Paris. Alors, pour la petite histoire, il avait dit que quand il avait 20 ans, il avait quitté ça. Alors, il est né dans une famille très riche. C'est très rare dans le monde de la comédie musicale. Ouais. Généralement, Gershwin, tous ces gens-là, c'est des Russes qui ont immigré aux États-Unis, qui sont partis de zéro. Lui, son père avait des fabriques de pétrole. Enfin, voilà. Il roulait.
0: Il était bien.
1: Il était très, très bien. Il avait même gagné pas mal d'argent à la rue et vers l'or. Et en fait, lui, il raconte qu'à 20 ans, il est parti en France pour s'engager dans la Légion étrangère dans les années 1900, pendant la Première Guerre mondiale, ce qui était complètement faux. Et en fait, par contre, il a vraiment vécu la belle vie à Paris. Il s'est marié avec une femme richissime. Il a acheté un hôtel particulier près de la Tour Montbourg. Enfin, c'est un truc de fou. Et il a la particularité, donc, d'avoir vraiment aimé cette ville. Il a écrit beaucoup de comédies musicales qui parlaient de Paris. Il y en a une qui s'appelle tout simplement 50 millions de Français, 50 millions de Frenchmen. Et donc, il a écrit cet air I Love Paris. Et il a une particularité, ce qui est pas toujours le cas dans la comédie musicale. Il écrit la musique, mais aussi les paroles.
0: Ah oui, souvent, c'est plutôt des duos. Ouais.
1: C'est des duos. C'est-à-dire que la comédie musicale, c'est vraiment un travail de collaboration. Vous avez le compositeur, normalement, le parolier, le scénariste qui écrit les dialogues, et puis le metteur en scène, et le chorégraphe.
0: Ouais.
1: Et non, là, il écrivait à la fois les paroles et les musiques.
0: Et puis dans les débuts, dans les années 50 de ces comédies musicales, vous en citez une qui, pour vous, vraiment, Laurent Vallière, est celle qui va faire exploser le genre, et puis qui va aussi devenir un film, et qui, encore aujourd'hui, voilà, est adapté, réadapté, c'est West Side Story. I like to be in America. Okay, by me in America, everything free in America. For a small fee in America. Il y a toujours quelque part dans le monde un West Side Story qui se joue dans plein de langues différentes. Enfin, c'est vraiment un spectacle qui... Quand ils sont venus à Paris, d'ailleurs, c'était sous-titré.
1: Ouais. En France, c'est souvent joué sous-titré.
0: Ouais.
1: En fait, c'est un spectacle total West Side Story. Pourquoi je dis ça? C'est que quand vous allez voir une comédie musicale, c'est comme une mayonnaise. Je vous parlais de 5 collaborateurs. Oui. Si jamais la mayonnaise ne prend pas, il suffit que les chorégraphies soient moches, que les dialogues soient nuls, que les musiques soient pas terribles, qu'un acteur soit pas bien. Il suffit d'un seul élément pour que tout tombe.
0: Ouais.
1: Et là, West Side Story, c'était la perfection. À tel point, par exemple, je sais pas si vous vous rappelez du début de West Side Story. Vous savez?
0: Ouais.
1: Les jets qui claquent des doigts. Au départ, Arthur, on dit que c'est le plus court script de l'histoire de la comédie musicale, en termes de dialogue. Au départ, Arthur Lawrence, le librettiste, avait écrit des dialogues pour les Jets. Il se parlait, il critiquait un peu les Portoricains, les Sharks. Et Jérôme Robbins, qui était à la fois chorégraphe et metteur en scène, a dit « Mais j'ai peut-être mieux. Je vais véhiculer l'impression qu'il y a une animosité entre

0: les deux troupes, juste entre les deux bandes, juste en les faisant danser et en claquant des doigts. Et en fait, le travail de collaboration était parfait, ce qui fait qu'à chaque fois, on enlevait des dialogues pour que ça soit plus efficace. En fait, quand on fait une comédie musicale, c'est presque quand on monte un film, sauf que vous avez des personnages sur scène, en vrai, ouais. Et donc c'est d'une complexité incroyable.
1: Après Gershwin, Cole Porter et Bernstein et Sondheim de West Side Story, intéressons-nous aux comédies musicales françaises, parce que ça arrive aussi chez nous, évidemment. J'ai une tendresse particulière, je ne sais pas si vous aussi, pour un film, qui est d'abord un film et ensuite ça a été monté dans les théâtres, en comédie musicale, mais bien plus tard. C'est un film de 1967 qui s'appelle Les Demoiselles de Rochefort. Ah,
2: oui. Nous sommes deux sœurs jumelles, nées sous le signe.
0: Et très bien habillée, je dois dire.
1: Ah oui.
0: Avec des très belles robes, des très jolis chapeaux.
1: La classe, nos demoiselles de Rochefort, 1967. Est-ce que j'ai loupé quelque chose? Est-ce qu'il y a une comédie musicale française à voir absolument avant 67?
0: Ah
1: oui,
0: alors,
1: forcément.
0: Alors là, vous me posez une colle. Là, vous me parlez de films sur scène.
1: Ouais.
0: Vous avez toutes les opérettes de Francis Lopez.
1: Oui, c'est ça. Oui, oui,
0: c'est
1: oui,
0: quand
1: oui.
0: même la grande époque. On appelle ça les opérettes d'évasion. Le chanteur de Mexico avec Luis Mariano, La Route Florie avec Annie Cordy. Il y avait quand même. Mais c'est vrai que Jacques Demy, lorsqu'il réalise Les Demoiselles de Rochefort, il a d'abord envie de faire un clin d'œil à Hollywood. Ouais. On parlait de Gene Kelly. D'ailleurs, il fait des pieds et des mains pour que Gene Kelly joue dans Les Demoiselles de Rochefort, ce qu'il va le faire. Jacques Demy avait une filmothèque chez lui. À l'époque, il n'y avait pas d'internet, il n'y avait pas de cassette VHS, il n'y avait pas de DVD. Non, il avait des copies 16 mm de Chantons sous la pluie d'un Américain à Paris. Et quand il va faire Les Demoiselles de Rochefort, c'est vraiment un hommage à ça qu'il a en tête, sachant que auparavant, il avait réalisé un film qui était complètement différent et toujours aussi chanté, qui était Les Parapluies de Cherbourg.
1: Ouais.
0: Et justement, il avait voulu, et Les Parapluies de Cherbourg, là, pour le coup, personne ne voulait le produire, ça a été produit de façon miraculeuse, mais personne n'y croyait. Et une fois qu'il a eu ce succès, qu'il a eu la Palme d'Or à Cannes, qu'il a eu des récompenses internationales, là, il s'est dit, je vais faire une autre comédie musicale. Et il a même imaginé, ça a été tourné en deux langues, Les Demoiselles de Rochefort.
1: Ah bon ?
0: C'est-à-dire qu'il imaginait vraiment que ça allait être un carton à Hollywood. Et donc, toutes les scènes avec Catherine Deneuve et Françoise d'Orléac qui chantent « Nous sommes deux sœurs jumelles ». Ensuite, le même jour, et juste après, elle retournait la même séquence, mais en chantant « We are a pair of twins ».
1: En anglais, alors, incroyable.
0: Voilà. L'histoire, c'est que le film n'est jamais sorti aux États-Unis parce que ça a été très mal reçu. La version américaine.
1: Ben oui. Il y a aussi l'adaptation française de Hair, donc voilà, la comédie musicale des hippies avec notre fameux Julien Clerc tout nu. Écoutez, pourquoi pas à l'Olympia.

0: Est-ce que ça avait marché, ça, R, version française?
1: Ah mais oui,
0: énorme carton.
1: Adapté en français par Jacques Lanzmann, mais il faut quand même expliquer pourquoi il était tout nu, parce que comme ça vous dites...
0: Oui, c'est vrai, on a l'impression qu'il est pervers.
1: Il n'a pas joué tout nu pendant 2h30.
0: Il y a une scène, oui, c'est vrai.
1: C'est la fin du premier acte, et en fait, c'est une comédie musicale révolutionnaire, R. C'est la première fois qu'à Broadway, donc à Paris, il y a une comédie musicale où il n'y a pas un orchestre dans la fosse, mais un groupe de rock. Donc ça fait beaucoup moins cher, ça coûte beaucoup moins cher à produire. Et donc quand c'est et faut imaginer que ça a été créé à la fin des années 60, alors qu'il y a la guerre du Vietnam. C'est une comédie musicale, j'allais dire presque autobiographique, de deux jeunes auteurs qui habitent dans le East Village à New York, qui essayent d'être comédiens, qui n'y arrivent pas, qui ne veulent pas aller faire la guerre au Vietnam, et donc qui imaginent et qui racontent leur vie dans leur squat en fait. Et ça va être un carton énorme. Et donc à la fin du premier acte, ils sont tous en train de fumer du hashish, ce qui est aussi une nouveauté à Broadway de fumer du hashish. Et donc la lumière se tamise, et à la fin du premier acte, on voit les gyrophares de la police, et il y a la police qui monte sur scène. Et donc ça faisait vraiment ça a été un carton à Broadway. Et à Paris, et donc ils se déshabillaient pendant ce happening, les jeunes qui sont en train de fumer du hashish. Et donc à Paris, c'était aussi le cas. Et il paraît que la durée la plus longue de personnes nues sur scène de Hair, c'était en France.
0: Ah bah tenez, ça doit tenir au casting aussi, Laurent Vallière, je ne sais pas. On parlait de révolution, il y a la Révolution française, aussi une comédie musicale, un opéra rock que j'adore, mais qui est un petit peu oublié.
1: Mais que vous avez vu ?
0: Mais alors, que j'ai vu moi adapté quand j'étais enfant, je pense,
1: fin
0: des années 80.
1: Mais oui, ça a été monté, mais genre deux mois, trois mois.
0: C'est ça, en 73,
1: vous
0: l'album
1: est sorti. Vous n'étiez même pas née, je crois.
0: Non, j'étais pas née, mais à la fin des années 80, dans la ville où je vivais dans le Gers, à Auch, et il y avait une compagnie de théâtre, et ils avaient monté la Révolution française. Et alors, elle est quand même dingue, cette comédie musicale, et vous en parlez hein, dans votre livre, parce que, alors déjà, il y a plein de gens qu'on aime, il y a les Charlots, il y a Martin Circus, et il y a même les débuts d'Alain Bachung.
1: Dans le rôle de Robespierre.
0: Ouais, Robespierre.

0: Samsung. Alors pourquoi est-ce que ça floppe la Révolution française?
1: Non, c'est pas que ça floppe, mais c'est vraiment intéressant. C'est une comédie musicale tournant en France.
0: Ouais.
1: Elle a jamais été remontée. Sauf là,
0: sauf dans mon club de théâtre à Hoche.
1: Il y a deux ans, pendant trois semaines, dans un théâtre à Paris. En fait, c'est la première fois qu'en France, parce que Hair, tout ça, c'est des importations de Broadway. C'est des,
0: on adapte
1: en français. Là, c'est des auteurs de chansons françaises, Claude-Michel Schoenberg, qui venait d'avoir un succès avec Le Premier Pas, qui était très copain avec Michel Berger, et il a envie d'écrire. Bah, en fait, il raconte toujours ça, les compositeurs, et dire on en a marre du carcan des chansons de 3 minutes, on voudrait écrire des grandes histoires. Et il va s'associer avec Alain Boublil, qui est à l'époque directeur des programmes d'Europe 1, qui a une maison de disques, bon bref, et qui raconte qu'un soir, il est à New York, bon, tout démarre là, et il sort de Jésus-Christ Superstar, qui est une comédie musicale rock autour de
0: Jésus.
1: De l'Ancien Testament.
0: Oui.
1: Et il se dit, les deux se disent, on n'est pas Leonard Bernstein, on n'est pas George Gershwin, on n'a pas ce talent-là de musicien, nous on sait écrire des chansons pop. Mais finalement, ça marche, et si on allait le faire? Et donc, ils composent. Alors, la première idée qui leur vient, c'est pas Jésus-Christ Superstar, donc c'est la Révolution française. Donc, il y aura du rock pour le tiers-état, le peuple, avec les Martin Circus. Il y aura des airs un petit peu plus royaux, avec le roi Louis XVI.
0: Oui, pour la noblesse. Hein.
1: Pour la noblesse. Et donc, ils appliquent tellement la méthode de Jésus-Christ Superstar, qui avait démarré d'abord comme un concept album, un album, qu'ils se disent, on va faire un double album, donc on va écrire 24 chansons, ce qui n'est absolument pas la façon de faire une comédie musicale. Et donc, c'est comme ça qu'ils produisent cet album. Et après, les histoires de production de comédie musicale en France, c'est un peu n'importe quoi. C'est-à-dire qu'il n'y a pas vraiment de producteur, mais tout d'un coup, il y a le Palais des Sports qui a 3 mois de disponible, et en catastrophe, ils se mettent à produire la chose sur scène, et puis c'est fini après, ça sera plus jamais remonté. Et c'est exactement l'histoire des Misérables, vous savez, les Misérables, qu'ils vont écrire à peu près 6 ans plus tard. Alors c'est exactement la même histoire, donc un album, metteur en scène Robert Hossein au Palais des Sports 3 mois, c'est fini, et puis il se trouve que, un an plus tard, un grand producteur britannique, Cameron Mackintosh, écoute les chansons, se dit, ah, il y a peut-être de quoi faire une comédie musicale, il va remonter les Misérables à Londres. Et ça l'affiche depuis 40 ans. 130 millions de spectateurs.
0: Incroyable.
1: Le plus grand succès de comédie musicale au monde.
0: Et c'était.
1: Et c'est français.
0: Eh ben oui, les amis, c'était une idée. On n'a pas de pétrole, mais on a des idées.

0: quand on arrive en ville, Daniel Balavoine et Nanette Workman. C'est Starmania, un des plus grands succès de comédie musicale made in France.
1: Alors vous voyez, je parlais de Claude-Michel Schoenberg qui était ami de Michel Berger. Tous les deux ont démarré chez Pathé Marconi et tous les deux ils s'amusaient. Ils me racontaient ça, Claude-Michel Schoenberg. Tout le matin ils s'amusaient à dire: ah, toi t'as écrit une chanson hier, toi t'es... Et donc tous les deux avaient ce rêve d'Amérique, ce rêve de devenir populaire en dehors de la France. Et donc Michel Berger avait envie de faire un succès qui cartonne aussi à l'étranger. Et il a eu la très bonne idée de s'associer avec un Québécois, Luc Plamondon, qui lui a grandi certes dans un collège catholique, mais et donc d'où Notre-Dame de Paris qu'il écrira quelques années plus tard, ouais. Mais qui aussi avait l'habitude d'aller très souvent à New York voir des comédies musicales. Et tous les deux vont imaginer cette histoire très futuriste qui reste tellement encore d'actualité, avec un 0 janvier qui est en opposition lors d'une élection avec un écologiste radical. Et donc, ils vont écrire cette comédie musicale. Ils vont d'abord faire un album, exactement comme pour la Révolution française. Ouais. Et comme pour la Révolution française, va y avoir un trou de 33 dates au Palais des Congrès. Et donc, ils vont monter le spectacle avec Daniel Balavoine, France Gall.
0: Ouais.
1: Et puis, ça sera tout. C'est un truc de fou. C'est un truc qui est... En fait, on peut compter sur les doigts d'une main presque ceux qui ont vu Starmania à sa création en 1979. Mais bon, depuis... Ils en ont vendu des disques.
0: Or, presque hors histoire de Starmania, maintenant les chansons, elles ont une vie toute seule, quoi. Moi, je trouve ça.
1: Faut dire que Luc Plamondon a touché tellement juste avec chacune des paroles qu'il a écrites. C'est vraiment très impressionnant.
0: Alors, vous avez cité.
1: Le mieux, c'est quand même l'histoire des uns contre les autres, vous savez.
0: Non.
1: Il avait écrit les uns contre les autres. C'est quelqu'un qui est assez lent à écrire, Luc Plamondon.
0: Ouais.
1: Au style. D'ailleurs, Michel Berger l'avait enfermé au bout d'un moment à Saint-Raphaël chez lui pour. Maintenant, t'écris. Et un matin, la femme du ménage sort une corbeille et Michel Berger attend toujours des paroles pour composer dessus, quoi. Et il sort de la poubelle un petit papier. On dort les uns contre les autres. Et Luc Plamondon lui dit: c'est pas bien ça. Et Michel Berger lui dit: mais tu rigoles.
0: C'est vachement bien.
1: Voilà. Faire les poubelles avec Luc Plamondon, vous imaginez.
0: C'est génial. Pour terminer, Laurent, quel était votre avis sur les comédies musicales qui sont fabriquées de manière un petit peu artificielle, où on prend un artiste qui a un répertoire farci de tubes, ça peut le faire avec Michael Jackson, on l'a fait avec Queen, il y a la comédie musicale We Will Rock You à Londres depuis des années. Celle qui, j'imagine, est un cas d'école, c'est ABBA, Mamma Mia, qui est à la fois dans les théâtres et sur les écrans de cinéma. Des chansons, on les met bout à bout, puis on essaye de faire une histoire autour. Bonne ou mauvaise idée?
1: Mais très bonne idée. En fait, vous savez, Chantons sous la pluie, c'est un des premiers films qui a fait ça. Chantons sous la pluie, en fait, le producteur de Chantons sous la pluie, Arthur Freed, qui était le grand pont des studios de la Metro Goldwyn Mayer, dans les années 1930, il avait écrit des chansons avec Nacio Abron, et en 1950, à son poste de directeur, il dit: ah, Gene Kelly, tiens, fais-moi un film avec mes chansons.
0: Ah,
1: en fait, le plus important.
0: J'ignorais, c'est génial ça.
1: Et donc, le plus important, en fait, c'est le livret. En fait, c'est ce qu'on, en France, on n'a pas bien compris. C'est une comédie musicale, c'est une pièce de théâtre. Vous savez comment elle a imaginé l'histoire de Mamma Mia, Katherine Johnson, la librettiste? En fait, d'abord, elle ne connaissait pas toutes les chansons d'ABBA. Elle a dit: donnez-moi toutes les paroles de toutes les chansons, je ne veux pas entendre les musiques. Et en fait, elle avait un passé femme célibataire, elle a mère célibataire, elle avait envie de raconter quelque chose de contemporain, et elle a écrit son livret, et après elle a trouvé les chansons qui correspondaient. Et ce qui était incroyable quand vous alliez à Londres voir Mamma Mia, parce que les gens pouffaient, parce que vous aviez blablabla Sophie qui disait ça à sa mère, et tout d'un coup la chanson commençait, il n'y avait pas un mot de changé aux chansons que tout le monde... Non, pardon. À un moment, il y avait Sophie qui faisait ses dialogues, ouais. Et la chanson commençait, il n'y avait pas un mot de changé à la chanson. Tout était vraiment... On ne voyait pas la couture. Vous avez actuellement une comédie musicale à Londres et à Bordeaux qui s'appelle Anne Juliette. C'est que des chansons de Max Martin. Max Martin, c'est un des grands auteurs de chansons pour Britney Spears,
0: voilà,
1: etc.
0: Voilà, gros tube pop.
1: Et on se dit, n'importe quoi. En fait, il a imaginé Roméo et Juliette si jamais Juliette ne s'était pas suicidée à la fin. Et si Juliette, Anne Juliette, et ça marche incroyablement, avec que des chansons donc de son répertoire. En fait, il faut que le livret raconte une histoire et que les chansons soient bien choisies. Donc, ah non, c'est formidable. Will Rock You, c'est dans une histoire un peu futuriste, très sombre, très dystopique. Donc, pourquoi pas?
0: Ouais, ça fonctionne. Très bien. Merci
1: de nous avoir
0: autant éclairé. Laurent Vallière est sur France Musique tous les dimanches à midi dans 42e rue. Et il en a fait un très beau livre que je vous recommande. À bientôt, Laurent.
1: À bientôt.
0: Merci.
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0: Et bonsoir Camélia.
5: Bonsoir.
0: Est-ce qu'il y a une chanson qui porte votre prénom?
5: Pas que je sache.
0: Ben non, il y a les Magnolia, le Clo-Clo, mais les Camélia, non.
5: Il y a la Dame Camélia. L'opéra, ouais. Mais non, je crois pas qu'il y ait de chanson qui s'appelle Camélia. Je sais pas, peut-être qu'il y en a et que je ne les connais pas, c'est possible.
0: Je sais pas. Écoutez, sinon, vous pouvez toujours l'écrire pour votre prochain album.
5: Et voilà.
0: Bon, j'ai fait un petit sommaire un peu mensonger, parce que j'ai dit, ça se précise. Alors, ça se précise doucement, puisqu'on sait que vous aimez prendre votre temps sur les projets musicaux, et puis qu'avec le cinéma aussi, qui vous prend beaucoup de temps, voilà, chaque chose doit aller à son rythme. Ceci dit, on pense bien dans le milieu que vous allez sortir un album l'année prochaine.
5: Vous pensez pas mal, hein?
0: Ouais. C'est ça.
5: Non, vous avez raison, ça se précise quand même. Je commence à avoir un paquet de chansons que j'aime démesurément.
0: Ah.
5: Et qui ont l'air de former quelque chose d'assez cohérent.
0: Bon,
5: alors ça, c'est pas complètement faux.
0: C'est une très bonne nouvelle. Le dernier album en date, c'était Facile, Fragile en 2021, avec ce tube.

0: Et voilà qu'arrive Que ma peau. Alors c'est une nouvelle chanson qui est sortie il y a quelques jours, Que ma peau, accompagnée d'un clip absolument incroyable. Mais parlons d'abord de la chanson que nous écouterons là dans quelques minutes. D'où elle sort, cette chanson, de votre peau?
1: Exactement, elle est arrivée de manière très spontanée. On travaillait à la maison avec un artiste que j'aime beaucoup qui s'appelle Seisei. Et on s'était retrouvés des années en arrière à se rencontrer pour faire de la musique. Et puis on s'est retrouvés en studio avec une autre personne. Bon, on s'est dit, mais il faut qu'on fasse de la musique ensemble, en fait. Et puis on a co-composé cette chanson. Et ça s'est fait de manière très évidente, très organique. Et de la même manière, j'ai eu envie de chanter dans plusieurs langues. J'ai eu envie de célébrer mon héritage multiple, les différentes cultures qui font celle que je suis et qui m'inspirent, que je continue de découvrir tant elles sont riches et denses. Et assez vite, la chanson est née.
0: Alors d'abord la musique, ensuite les paroles. C'est comme ça que vous avez fonctionné là?
1: À peu près, enfin tout a été fait un peu le même jour, mais c'est plutôt dans cet ordre-là que ça s'est fait. Ouais, c'était plutôt rythmique au début, c'était très organique quoi. D'autant qu'il y a un renversement rythmique que j'adore dans ce morceau.
0: Vous allez l'entendre.
1: Ouais, qui trouble un petit peu. On se dit, ah attends, en fait on n'est pas complètement à l'endroit. En fait si, ça y est, on retombe sur nos pattes. Et voilà, et du coup un peu comme dans Lost, mon troisième album, et comme dans Winrak, donc la chanson que vous évoquiez de l'année dernière. Voilà, pouvoir chanter dans plusieurs langues, c'est quand même une grande chance et j'adore cet exercice-là. Ça me fait du bien vocalement et ça me fait du bien même. Voilà, ça me fait me sentir à plein d'endroits en même temps et j'adore ça.
0: Ouais, que ma peau, vous chantez en français, vous chantez en anglais et vous chantez en darija.
1: Exactement.
0: C'est ça, c'est trois langues. Le darija, c'est une des langues de l'Algérie.
1: Exactement, c'est la langue principale parlée en Algérie, mais en effet c'est l'une d'entre elles, parce qu'en fait il y en a beaucoup.
0: Il y en a quelques-unes, ouais. C'est ça.
1: Et il y a un peu d'espagnol aussi.
0: Et oui, qu'il y avait déjà dans Winrak.
1: Exactement.
0: Il y en a un petit peu, enfin voilà, il y a tout ça, c'est tout ça aussi, l'héritage et culturel, et familial, et historique, et artistique de Camélia Jordana. Ça fait du monde, du beau monde les amis. Aussi dans le clip, donc Camélia, je ne peux pas citer toutes les femmes merveilleuses qui sont dans ce clip, parce qu'elles sont nombreuses, et l'émission ne dure qu'une heure, mais je tiens à dire que en regardant ce clip, vous reconnaîtrez les visages d'Amel Bent, Rachida Brakni, Sabrina Ouazani. Alors elle est actrice formidable. Mmh. Vous avez vraiment réuni tout un tas de talents et elles ont un point commun, toutes ces femmes.
1: Elles sont toutes d'Afrique du Nord.
0: C'est ça.
1: Ouais. Et elles m'inspirent aussi tout énormément, même jusqu'à Kélia Nemour, Nedra Ayadi, Lina Swalem. Enfin voilà, ce sont que des femmes qui sont liées, Kaoutar Benania, Myriam Boukadida, des femmes qui sont liées à l'histoire de l'Afrique du Nord. Et voilà, en fait, j'ai eu envie pour ce clip de pouvoir créer une image que je connaissais pas encore, à savoir celle de réunir plein de femmes nord-africaines.
0: Un gang.
1: Une tribu de femmes nord-africaines qui sont toutes ensemble les unes à côté des autres. Et quand je dis nord-africaines, du coup, c'est en effet de tout le Maghreb. Il n'y a pas que des femmes algériennes.
0: Ouais.
1: Comme je l'ai lu un peu à gauche à droite, il y a des femmes algériennes, des femmes marocaines, des femmes tunisiennes, des femmes métisses d'ailleurs, de ces trois pays. Deux, trois, enfin voilà. Et du coup, c'était une image que j'avais très envie de créer, parce que j'avais encore jamais vu cette image de femmes qui m'inspirent, qui excellent dans chacune des branches, parce qu'en l'occurrence, pour le coup, j'ai contacté aussi des femmes. Donc il y a Kélia Nemour qui est championne olympique, donc grande sportive. Mais il y a aussi d'autres femmes que j'ai contactées, des journalistes, des autrices. La chance que j'ai eue, c'est qu'elles m'ont toutes dit oui. Elles ont toutes été séduites par l'ambition et la démarche du projet.
0: Ouais. Et toutes se sont dit comme vous, mais c'est vrai qu'on nous a jamais vues toutes ensemble.
1: Oui, exactement. Alors malheureusement, il y en a certaines d'entre elles m'ont dit oui et n'ont finalement pas pu se rendre disponibles faute d'emploi du temps. Même si j'ai encore quelques idées évidemment en tête, mais pour autant c'est vrai que voilà, je crois que l'idée de nous réunir toutes, de montrer à la fois aux différentes industries desquelles nous sommes, dans lesquelles nous évoluons, et en même temps montrer ça à nos consoeurs et au public et aux médias, voilà, juste créer cette image qui n'existait pas, ça nous a toutes beaucoup séduites et beaucoup émues.
0: Et vous aussi, ça va vous émouvoir quand vous verrez les images de Que ma peau. Pour le moment, comme nous sommes à la radio, c'est le son qui arrive et qui prend toute sa place. Que ma peau, la nouvelle chanson de Camélia Jordana.

0: La peau Camélia Jordana. Eh, franchement. Waouh.
1: Merci.
0: Camélia Jordana, invitée de Décibel. Donc, on s'imagine un album pour 2027 et donc Winrack et Que ma peau qui nous donnerait un petit peu une direction artistique. 2027, c'est le temps donc d'être en studio, de choisir les chansons et aussi de faire encore un petit peu de cinéma peut-être.
1: Oui, parce que quand même, ça fait plaisir.
0: Oui, je vous rappelle que mon invitée de ce soir est à la fois honorée par les victoires de la musique, mais aussi par les Césars. Donc il y a un moment, on ne va pas choisir. Mais c'est vrai, quand ça marche des deux côtés. En plus, je suis sûre que vous y trouvez un plaisir extrêmement différent.
1: Complètement.
0: C'est quoi la différence ?
1: En musique, je m'autorise à être moi de la manière la plus brute qui soit. Je dis tout ce que j'ai envie de dire et en plus l'onirisme de la musique permet de pouvoir se planquer en disant un peu tout ce qu'on veut.
0: C'est vrai, il y a des messages cachés là dans la chanson qu'on vient d'entendre. Ok, d'accord.
1: Non mais du coup c'est chouette parce qu'en termes de créativité, on peut dire des choses de manière très frontale et en même temps, en effet, ouais, on peut laisser des petits indices pour raconter d'autres choses qu'on n'assumerait pas forcément de dire de manière aussi directe. Là où en cinéma, quand j'ai ma casquette de comédienne, je ne suis plus moi et c'est aussi très reposant d'être quelqu'un d'autre, de faire croire qu'on est quelqu'un d'autre. Moi, ça m'amuse beaucoup, je trouve ça très ludique. Et puis, ça permet aussi de déposer des choses et de décharger des choses qu'on n'a pas forcément pris le temps de décharger ailleurs dans la vraie vie.
0: Et la perte de contrôle, alors, parce que finalement, quand vous êtes comédienne, vous ne choisissez pas tout. Alors, vous avez évidemment une marge de manœuvre, sinon on ne vous donnerait pas le rôle à vous, on le donnerait à quelqu'un d'autre. Vous avez votre marge de manœuvre, mais vous ne décidez pas de l'histoire, du caractère de votre personnage. Si on décide que vous serez très méchante, vous serez très méchante. C'est pas flippant de perdre ce contrôle-là ?
1: J'ai appris à y prendre goût. Ouais. Enfin, au début, déjà, je connaissais pas du tout comment ça se passait toute cette histoire. Donc, j'ai pris le temps d'apprendre tranquillement. Je suis de nature très curieuse, donc j'aime bien comprendre. Et du moment où j'ai compris, je me suis dit, mais il y avait des tournages sur lesquels je me disais, mais c'est bizarre du coup, s'il veut raconter ça ou si elle veut raconter ça, pourquoi elle fait ce choix-là? Et puis, au bout d'un moment, je me suis dit, bon, écoute, t'es sympa, mais en fait, t'es comédienne, donc tu vas te mettre au service du projet. Et puis, toi, tu vas faire tes projets, parce qu'apparemment, t'as des choses à dire et à faire. Et voilà, et du coup depuis je développe mes propres projets que j'aimerais pour certains produire et réaliser, pour d'autres uniquement réaliser, et donc je coécris avec des gens que j'admire beaucoup et voilà, c'est dans les tuyaux.
0: Eh ben, on n'est pas prêt de partir en vacances, Camélia Jordana. Bon, il y a un truc que vous faites divinement, et ça depuis vos débuts, depuis qu'on vous a découvert bébé à 16 ans à la télé, c'est l'art de la reprise. Ah. Ça, c'est un truc que tout le monde ne sait pas faire. Tout le monde tente à un moment dans sa carrière, mais tout le monde ne réussit pas. Et alors, il va falloir que vous nous donniez quand même votre recette pour vous approprier si bien ces chansons. Je pense à votre reprise de Alléluia.

0: y a la reprise de Dalida, J'attendrai, avec Biolay. Ça, c'est une de mes préférées avec le trio SR9. Une reprise de Rosalia, Malamente.
1: Ah oui.

0: en français, en espagnol, dans toutes les configs possibles. C'est quoi votre méthode pour vous approprier les chansons comme ça? Quand je vous entends faire une reprise, j'ai l'impression que la chanson est de vous.
1: Ah bon?
0: Bah oui.
1: Ah bah chouette. Généralement, je le fais. Enfin, je sais pas comment répondre à cette question.
0: Est-ce que c'est forcément des chansons que vous aimez déjà? On peut commencer par là.
1: Quand je les enregistre, oui.
0: Ouais.
1: Mais parfois, non. Et ça m'amuse. Enfin non, parce que je vous dis ça, ça m'est arrivé de reprendre une chanson un petit peu pour dire, vous vous rendez compte quand même que cette personne a chanté ça.
0: Ouais, d'accord.
1: Mais vous pouvez pas le dire comme ça. Donc, ce que je disais, l'avantage avec la musique, c'est qu'on peut
0: faire des petites messages.
1: Pirouettes. Ouais. Mais non, mais la plupart du temps, quand même, ça reste des chansons que j'aime. Et puis non, ouais, je sais pas. C'est de toute façon, moi, quand je fais de la musique, je suis contente. Hein, donc,
0: ouais.
1: Vu que je suis contente, je pense que ça s'entend dans ma voix. Je sais pas, c'est peut-être ça.
0: Vous avez fait pour l'Institut du Monde Arabe il y a quelques mois une nuit DJ set où vous passiez justement des chansons. Alors là, c'était très précis. Hein. Vous avez sélectionné, c'était des chanteuses justement d'Afrique du Nord. Il y avait du raï, il y avait des choses comme ça. C'était une nuit thématique et vous étiez DJ, je sais pas comment on dit, de cette nuit-là. Toutes ces questions pour savoir si justement dans cette idée d'embrasser toutes les cultures desquelles vous venez, est-ce que sur votre prochain album vous envisagez de faire une reprise, pas forcément de quelqu'un de connu d'ailleurs, mais une chanson, une pépite qui serait passée inaperçue et que vous pourriez mettre sur le devant de la scène?
1: Eh bah peut-être bien que oui.
0: Vous voyez, j'ai fait des tours et des détours, mais j'ai un oui à la fin.
1: Ouais, franchement, bien joué. Hein. Je l'ai pas trop vu venir.
0: Non, mais je me dis, c'est un boulot aussi quand on a décidé d'être un peu passeuse et de transmettre des choses. Et parfois, l'exercice de la reprise, il est intéressant, quoi.
1: Après, la chanson que j'ai choisie, elle est très connue à certains endroits et pas du tout connue par d'autres. Mais oui, en effet, Émilie Passebrier, vous êtes très forte. Je vous confirme qu'il y aura carrément une reprise sur le prochain album.
0: Trop bien. Ouais. Camélia, elle avait fait une reprise dingue aussi avec Vita et Amel Bent. Ça avait repris Diams ensemble. Paris.

0: chantez sur l'album Soror il y a quelques années. Alors là encore, je fais un tour et un détour pour demander à Camélia Jordana des envies de duo, de trio, de chorale même sur le nouvel album.
1: Si vous saviez combien j'en ai.
0: Je sais parce que vous êtes très bonnes camarades, vous allez poser des voix sur les albums des unes, des uns, des autres et tout. Et là, c'est le moment de... Voilà, d'appeler les gens pour qu'ils vous rendent la politesse.
1: Ouais, j'adorerais, mais j'ai un peu de mal à envoyer ma musique avant qu'elle soit finie.
0: Ouais, je comprends.
1: Ouais. Et du coup, j'ai une liste très précise de gens qui m'inspirent énormément, que j'admire depuis leur début et avec lesquels j'ai très très envie de travailler. Mais voilà, j'attends d'avoir fini mes devoirs, quoi. J'attends d'être allée au bout, de m'être plantée sur mes arrangements, de revenir en arrière, d'avoir trouvé le ton parfait pour pouvoir leur envoyer, leur dire voilà, j'ai mis tout mon cœur là-dedans. Est-ce que tu me ferais l'honneur de poser ta voix là-dessus ?
0: Tout à l'heure, en évoquant le chemin qui vous amène à faire une chanson comme Que ma peau, vous avez évoqué Winrak et vous avez aussi évoqué l'album Lost. En 2018, c'est un album qui est très important, j'ai l'impression, un vrai pivot dans votre vie, dans votre carrière. Lost, ça veut dire perdu. Puis si on n'avait pas compris à l'époque, en plus sur la pochette de l'album, vous étiez avec un grand t-shirt avec marqué Lost dessus. C'est un album qui vous a permis, Camélia, l'année suivante, en 2019, aux Victoires de la Musique, de remporter meilleur album musique du monde. Parce que pour la première fois, vous chantiez pas en français ou en anglais, vous chantiez en arabe. Et donc, bim, vous êtes partie dans la catégorie musique du monde. Vous vous souvenez de cette période ?
1: Ouais, c'était une période très intense parce que déjà c'était c'est une période le moment où j'ai créé l'album qui est sorti en 2018, c'était à partir de 2015. Et je sais pas si vous vous souvenez, mais vivre à Paris en 2015, c'était quelque chose. Hein.
0: L'année des attentats, c'était atroce.
1: L'année des attentats, ouais. il y avait Nuit debout. Dans mon souvenir, je crois qu'il y avait Trump pas loin. Oui. À ce moment-là, enfin, c'était le début. Donc ouais, dans mon souvenir, c'était une période qui était vraiment pas simple. On était du coup, il y avait l'état d'urgence. Enfin, c'était, on assistait à des scènes assez improbables. Les news, c'était super.
0: Ah, c'était hyper angoissant.
1: C'était le début de quelque chose, quoi. Le début d'une ère. Et moi, cet album, il m'a permis justement de pouvoir exprimer un peu tout ce que je ressentais, mais en essayant de mettre de la lumière dessus. Et donc déjà, quand on crée, c'est un peu comme à l'époque justement où voilà justement les scénarios que je recevais à l'époque, c'était que justement du coup sur le djihad, le djihad comme il est perçu, donc c'est-à-dire partir en Syrie, des histoires de terroristes, et d'islamisme et de trucs.
0: Et on vous envoyait que ça ?
1: Bah c'est-à-dire que du coup, étant donné qu'on traversait une période dans l'actualité, c'était très présent, donc ça a inspiré beaucoup de gens, je pense, pour raconter des histoires d'humains qui vivaient des choses comme ça. Et donc, du coup, ouais, je lisais pas mal de scénarios là-dedans, dans cette veine-là. Et... Enfin voilà, c'était une période chargée, quoi. Et du coup...
0: Aussi, pardon, je vous interromps, mais il y a aussi votre âge. Je l'ai évoqué tout à l'heure, mais vous avez commencé votre carrière très jeune. Vous avez quitté vos parents, votre famille, votre sud. Vous aviez 16 ans, toute seule à Paris, un petit bébé. Mmh. Et peut-être aussi Lost, c'est le moment où vous vous affirmez un peu plus artistiquement, déjà.
1: Oui, c'est-à-dire que il y a eu à la fois le besoin de mettre de la lumière sur cette période qui était très difficile pour moi et où j'avais besoin d'exprimer plein de choses. Je me disais que c'était vraiment avec le temps, je me suis rendu compte que cet album était un album que j'avais fait pour moi.
0: Ouais.
1: Vraiment. Il y avait pas de pensée, il y avait pas de projection vers le public, vers la scène. C'était vraiment juste des chansons que j'avais besoin de créer, que j'avais besoin de sortir. Donc c'était un geste comme ça, assez spontané, assez franc. Et en effet, artistiquement, du coup, le fait de l'avoir pensé exclusivement pour moi, parce que c'était un besoin presque organique, quoi. Du coup, oui, ça a donné naissance à une part artistique de moi, une part de liberté qui était nouvelle parce que je me suis retrouvée capitaine à bord esthétiquement, que c'est un album qui a eu une histoire en plus de une naissance compliquée, une gestation compliquée. Enfin, c'est un album qui m'a vraiment beaucoup coûté à plein d'endroits.
0: Ouais. C'est un pivot. Ça
1: donc
0: ça
1: c'est
0: aussi,
1: un
0: hein.
1: pivot et c'est un ouais. album que j'aime énormément, dont je suis aujourd'hui très fière. Et voilà, comme il était difficile, c'était très heureux pour moi cette victoire en effet de la musique, de me dire ah ok, il y a une reconnaissance de la part de mes pairs, de la part du métier, de l'industrie qui dit non mais on a vu le travail que tu as fourni là et on le reconnaît, on le salue. C'était ouais. C'était vraiment une petite cerise sur le gâteau qui était très bienvenue après ces années de combat pour faire exister cet album.
0: Et comme pour le décrire, vous avez utilisé le mot lumière, ça tombe bien puisque Daou, ça veut dire ça. Hein.
1: Exactement. Dans la...

0: chanson La Lumière, oui, où vous parlez du massacre des manifestants algériens à Paris le 17 octobre 61 par la police de Maurice Papon pendant la guerre d'Algérie.
1: J'en parle pas directement dans la chanson. N'haoust ala d'daou. D'daou, en effet, c'est la lumière. Et n'haoust ala d'daou, ça veut dire je cherche la lumière, je vais vers la lumière. Et en fait, c'est vrai que dans cet album-là, dans cette chanson-là, d'daou, il y a l'idée. Voilà, je dis dans la scène Le Poids des Os, en effet, évidemment, c'est évoqué, j'y fais référence, mais je dis à mes poignets des bijoux fermés, liés à mes pieds. Donc je fais référence aussi à une époque sombre pendant laquelle il y avait donc l'esclavage. Donc en fait, je dis dans ma ville des robots, ils me tournent le dos. Enfin voilà, il y a une espèce d'arrêt sur image comme ça à plein d'époques différentes de l'humanité en fait.
2: De l'inhumanité dans
1: exactement de la cruauté humaine.
2: Ouais,
1: parce que l'animal humain est un animal étonnant, capable de tellement d'amour, de tendresse, de bonté, de bienveillance, d'attention et en même temps des choses les pires comme on peut le voir aujourd'hui dans notre monde, à notre époque et de tout temps malheureusement. Et donc c'est vrai que voilà, l'idée c'était de dire voilà plein d'étapes d'horreur et pour autant eh bien on n'essaie pas de se dire moi du coup je vais en vouloir à vie à un tel, du coup moi je vais être contre ci ou contre ça, non, je vais chercher la lumière. C'était ça le message même de cet album, c'est malgré toute cette violence eh bien nous on reste concentrés sur la lumière.
0: C'est beau et presque 10 ans après je sais que votre label maintenant porte ce nom,
1: oui, voilà, Daou Prod.
0: Exactement. Eh bien longue vie à Daou Prod.
1: Merci.
0: Et vivement 2027 pour ce nouvel album de Camélia Jordana qui arrivera quand il sera prêt, faites-lui confiance. Merci Camélia.
1: Merci.
0: À très bientôt.
1: À très vite.
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3: Bonjour à toutes et à tous. J'espère que vous allez bien en ce dernier jour de la semaine. Bon courage à toutes celles et ceux qui sont au milieu des incendies. Nous pensons et soutenons également les services de secours qui interviennent sans relâche depuis le début. Alors jusqu'à 13h, nous vous faisons revivre les meilleurs moments au taquet avec Valérie Damido et Eric Bastien. Il sera question d'une collection de couteaux, mais aussi d'une collection de PV. Oui, oui, une des candidates les accumule. Quant à une autre, elle aimerait bien déjeuner avec Sting. Sting, si jamais.
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3: Mais avant de retrouver tout ce petit monde qui a plein d'anecdotes sympas à raconter, voici Gérard Blanc et son premier titre solo après avoir quitté le groupe Martin Circus. Ça sera d'ailleurs un grand succès de l'été 1987 dont on se souvient encore. Une autre histoire sur votre radio ici.

0: particulière que Mélanie, d'ici Drôme Ardèche, a eue lors de son voyage de noces. Quant à Lionel, d'ici Occitanie, il a rencontré sa femme grâce à une pelle et un balai. Et oui, faire le ménage, ça peut servir. Tout cela a bien amusé Valérie Damido et a inspiré des jeux de mots à Éric Bastien, comme d'habitude, sur votre radio ici.
1: Alors, notre petit Lionel, il a rencontré Anne, comme quoi l'amour parfois frappe à la porte avec des objets. Eh ben oui, il a rencontré Anne grâce à une pelle et balai. Et oui.
2: Ça fait mal.
1: C'est vrai, parce qu'elle était éducatrice comme lui. Il voulait une pelle et un balai. Il est allé chercher dans un autre service. C'est Anne qui était là. Et alors, qu'est-ce qu'elle t'a dit?
3: Elle s'appelle Reviens la pelle.
1: Donc, ça démarrait fort hein, sur les chapeaux de roue.
2: Ouais. En même temps, ils l'ont roulé. La pelle. Au final. Rouler la pelle.
1: Aïe, aïe, aïe, rouler des pelles, les soupes de langue et compagnie. Alors, donc, ça t'a pas découragé, elle était pas commode, mais ça t'a fait rire. Et en fait, là où ça s'est vraiment concrétisé, c'est lors d'une feria.
3: Ouais.
1: À Bon Paquito, et ça redémarre.
3: C'est ça, effectivement. Alors. Un petit creusant de sac dans le Gers.
1: Oh là là là là. Et alors, vous vous êtes rencontrés en 2009 et vous êtes mariés quand?
3: En 2013.
1: Oh là là là là. Et il paraît que c'était un mariage...
3: C'était un mariage très pluvieux. On a eu effectivement un orage de dingue, mais un souvenir mémorable. Parce que effectivement aujourd'hui, tout le monde s'en rappelle de ce moment. Ah ben le traiteur y compris, parce qu'il nous a sauvé le mariage. Quand même. Effectivement.
1: Aïe, aïe, aïe, c'était en extérieur ton mariage?
3: On était sous un chapiteau de cirque qu'on avait loué pour l'occasion, dans un champ, dans le domaine familial de la famille des parents Anne. Et effectivement, on s'est retrouvés, c'était un champ, c'était plus un champ, c'était un lac, quoi, en fait, voilà.
1: Oh my god. Bon, bah écoute, c'est pas grave, hein. L'essentiel, c'est que vous êtes toujours mariés. En plus, c'est vos noces de soie.
3: C'est ça.
1: Mmh. Alors, il paraît que tu étais fan de Maïté, la cuisinière, et qu'un jour, t'as été dans son restaurant.
3: Oui.
1: Et que, avec ta femme, vous avez fait des photos avec elle. Et qu'est-ce que vous avez dit aux enfants?
3: On a fait croire que c'était une vieille tante.
2: Ah bah, voyons.
1: Alors,
2: on va la couper, la pauvre bête.
1: Bien, alors, tu es à égalité avec notre petite Mélanie. Est-ce que tu vas marquer les 5 points? Eh ben écoute, on va le savoir tout de suite avec la question cash. Tiens, une petite chanson. Alors,
2: Rolling Stones.
1: Absolument pas, c'est la BO du film sur Elton John. Comment appelle-t-on un film qui raconte la vie d'un personnage réel? Comment s'appelle un film qui raconte la vie d'un personnage réel? Top chrono, 10 secondes.
3: Un biopic.
1: Balam, balam, balam. Eh bien, est-ce que c'est une bonne nouvelle? Est-ce que c'est une mauvaise nouvelle? Bonne nouvelle, c'est vrai. C'est un biopic, c'est la contraction de Biographical Picture. Et donc, bravo, 5 points, tu as 8.
2: Et combien elle a, notre Mélanie, à 3. Cette heure-ci? Ah non, attention Mélanie, on peut égaliser, puisque la question qui arrive vaut 5 points. Comment ça va Mélanie, là, depuis midi? Détendue, tranquille?
4: Oui, ça va très bien, merci beaucoup.
2: T'es une prof sympa ou comment tu te qualifies? Tes élèves, ils sont cool avec toi?
4: Bah écoutez, moi j'ai pas de soucis, j'espère être cool et puis surtout j'espère donner l'envie d'apprendre la physique chimie, donner le goût aux sciences.
2: Évidemment la chimie. Alors on va s'intéresser à ta rencontre avec Damien et on va comprendre s'il y a eu alchimie. Bah oui, quand même. Bah oui. Bon, la rencontre avec Damien s'est produite pendant votre rectorat, donc déjà, on devrait vous appeler docteur. Il était dans un labo, à l'autre bout du couloir. Et toi, tu venais utiliser sa centrifugeuse. Oui, parce que quand on est dans un labo, on fait de la centrifugeuse. Juste pour le voir, comme ça, c'est le moyen que tu avais trouvé pour venir assez souvent dans son labo, même si tu ne centrifugeais rien du tout, en fait.
4: Exactement, je mettais de l'eau je traversais le couloir comme ça je pouvais rester 10 minutes, un quart d'heure dans le labo là-bas pour le séduire.
2: C'est toi qui l'as dragué?
1: Eh ben c'est bien.
4: Exactement.
2: Et ça a marché?
4: Ben ça a marché, je m'en suis bien sortie.
2: Ouais. 23 ans que vous connaissez, tu l'as dit, 21 que vous êtes mariés. Alors vous avez même failli vous multiplier. Ouais. Parce que vous êtes parti à l'île Maurice, hein, on l'a dit tout à l'heure, voyage de noces. On papote comme ça avec un couple qu'on a rencontré. Qu'est-ce qu'ils vous ont proposé?
4: Ah ben voilà, ils nous ont carrément proposé d'échanger pendant le voyage de noces.

0: tous, quoi. Un truc classique.
1: Voilà, exactement. Ça leur posait pas de problème. Donc, oui, on a, bah, un petit peu surprenant, voyage de noces. Mais voilà, il veut un jeune couple qui venait de se marier aussi. Donc,
0: en même temps, t'es prof de physique. Donc, physique.
2: Non, mais enfin, t'es pas parce que t'es prof de physique que t'es obligé de partouzer avec le premier couple venu.
0: Bon, et alors, t'y as pas été. J'imagine, tu n'y as pas été, quoi. Voilà.
2: Mais elle va pas te le dire. Bah, enfin, ça te regarde pas.
0: Bah, elle nous en parle.
2: Elle en parle. Elle est pas obligée d'aller jusqu'au bout d'en parler.

0: Zaz, qui sera au festival Meule Bleue à Cahors le 11 septembre, mon sourire. Nous retrouvons Lionel d'ici Provence et Mélanie d'ici Drôme-Ardèche qui ont eux aussi le sourire avec Valérie Damido et Eric Bastien. C'est le bingo final. Auriez-vous fait mieux qu'eux? C'est à vous de jouer. Écoutez bien votre radio ici.
1: Nous sommes au taquet avec Lionel. Il paraît que tu as un trèfle à quatre feuilles que ta fille t'a trouvé. C'est magnifique ça.
2: Moi, oui, tout à fait.
1: Bah, elle a de la chance. Moi, j'en ai jamais trouvé. Hein. Donc, bon. Tu aimerais déjeuner, si tu le pouvais, avec Adèle, la chanteuse.
3: Ah oui.
2: Ah oui.
1: On adore.
2: Ça, c'est un rêve.
1: Alors, tu l'emmènerais déjeuner où?
2: Au Flunch. Je sais pas, dans le Gers, pourquoi pas.
1: Allez, dans le Gers. Bon, c'est vrai qu'on mange bien dans le Gers. Alors, on va le bingo ensemble. On va essayer de faire en sorte que tu marques le plus de points. Pour t'encourager, on va te mettre Coldplay que t'adores.
2: Oui. J'adore.
1: Alors, on espère que ça va t'encourager. Le bingo d'aujourd'hui, il est très simple. À mon top chrono, tu auras 10 secondes pour me citer un maximum de policiers, détectives célèbres qui sont de la fiction, livres, films, séries ou des gens réels que tu connais. Enfin, qui sont quand même célèbres. Hein. Ah oui. Voilà, va pas me citer le flic du bout de ta rue. Allez, un maximum de détectives, policiers célèbres, fictifs ou pas. Top chrono, 10 secondes.
2: Colombo, Arsène Lupin, Sherlock Holmes, Watson, Derrick,
1: Alors, je vais te prendre Lupin, parce qu'il a été effectivement flic et voleur.
4: Ah oui?
1: Donc, je te prends ça fait 5.
4: Et Sherlock Holmes et Watson, vous prenez les deux?
1: Oh, bah, c'est les deux enquêteurs.
4: Il y en a un qui est médecin quand même.
1: Mais ils enquêtaient, pardon, je suis désolée. Ouais. Hein. Bon, il y avait Navarro, Rouletabille, Julie Lescaut, Emma Peel, Simon Templar, Jessica Fletcher, Benoît Blanc. Allez.
4: Non, mais Mélanie, j'essaie de négocier pour toi. Hein. J'essaie de lui enlever des points, mais bon, voilà, il a 4.
1: Oui, il a 4. Tu vois, ça aurait fait 5 avec Lupin, mais je...
4: C'est vous qui décidez. Vous le prenez ou vous le prenez pas?
1: Je le prends pas. Il a joué les flics, mais pour ses enquêtes.
4: Vous allez le regretter dans un instant.
1: Non, je vais pas lui prendre Lupin. Il a joué les flics, mais c'est pas un vrai flic.
4: Alors, 8-3, c'est le score. Pour ceux qui découvrent l'émission, le bingo, c'est une séquence qui vaut 10 points. Celui qui marque le plus de points encaisse les 10 points. Ça veut dire que Mélanie, si tu vas au-delà de 4, le score qu'il a fait, donc 5, eh ben, tu gagnes et tu reviens vendredi, hein.
2: D'accord.
4: Okay.
1: Elle s'est endormie avec tes explications.
4: C'est vrai qu'il y a un peu les chiffres et les lettres. Ouais, 70. Allez. Bon, Mélanie, quand même une petite dernière histoire. Alors, comme ça, on se prend les PV et on est même championne des PV. Hein. Hmm.
2: Ouais, malheureusement, je suis assez costaud là-dessus.
1: Ouais. Tu te gares comme une patate, quoi.
2: Ben, ça arrive souvent, je me gare comme une patate, ou alors, franchement, dans la Drôme, c'est limité à 80, j'appuie un peu.
4: Ouais, sauf que t'appuies sur une voiture qui n'est pas vraiment la tienne.
2: Ben, en fait, elle est au nom de mon mari, donc en fait, quand je perds les points, c'est Damien qui les perd.
4: Oui, bah oui, un petit excès de vitesse, un petit flash, un petit rouge, bah monsieur perd ses points, puis madame va bien.
2: Madame va très bien comme ça.
4: Voilà.
1: Et voilà, bravo Damien.
4: Ouais, il doit être content quand même. Bon, allez, pour t'encourager, bah, on a aussi du YouTube, dis donc.
1: Qu'est-ce que tu chantes bien?
4: Ouais, je sais. Et alors, j'adore les séries des années 80 comme Mélanie. Vous connaissez ça?
1: C'est les 4 sides. Genre, tu regardais 4 Size?
4: Ah ouais, je regardais 4 Size, ouais. C'était 3 meufs. Et il y avait un gars qui s'appelait Quentin. Et alors, les filles, elles lançaient comme ça leurs cartes. Ou Quentin, il lançait les cartes comme ça. Mélanie?
1: Ferme Google.
2: Ah ouais, oui.
4: Non,
2: j'ai
4: vu
2: beaucoup ça, c'est vrai.
4: Ouais, bien sûr.
1: Allez.
4: En revanche, à H2O, oui, je peux fermer Google, on est d'accord. Tiens, oula. Ouf. Mélanie?
2: Oui.
4: L'instant est solennel.
1: Tu dois faire 5.
4: 10 secondes pour cela, pour me citer. Un maximum de hors-la-loi, de brigands, de voleurs célèbres, fictifs ou réels. Top chrono, 10 secondes.
2: J'ai Arsène Lupin, j'ai pas grand-chose. Waouh. Eh ben, j'en aurais qu'un.
4: Ah, regarde. Déjà, Barreau, Clyde, Parker, enfin voilà, Bonnie and Clyde.
1: Jesse James, la bande à Bono, Mesrine, Cartouche, Danny Ocean.
4: Les Raptou, Al Capone.
1: The Mask, le Joker.
4: Robin des Bois, Robin the Wood.
1: Oh là là là.
2: Ah, mais j'étais nul, hein.
1: Oh là.
4: Mélanie, tu ne marqueras qu'un point, donc tu n'encaisses pas les 10 points, donc c'est pour Yo-Yo. Hein.
3: Merci.

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2: Bienvenue si vous nous rejoignez, j'espère que vous allez bien à la maison, au travail ou en vacances. Bon courage si vous êtes sur la route. Bison futé, voire rouge aujourd'hui, voire noir dans le quart sud-ouest, dans le sens des départs. Ça va bouchonner. Michel Sardou, maintenant, pour vous accompagner dans les prochaines minutes. Être une femme sur votre radio ici.
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0: Être une femme, Michel Sardou dans la playlist d'ici. Valérie D'Amido et Eric Bastien sont maintenant avec Jean-Pierre d'Issy Touraine qui raconte la surprise qu'il a eue en voyant pour la première fois l'animal de compagnie de sa chérie et Lola d'Issy Armorique qui elle aussi a eu une surprise pendant l'émission. Je vous laisse découvrir laquelle.
1: Jean-Pierre et l'amour. Ah, l'amour et Jean-Pierre. Jean-Pierre et l'amour. Ça s'est passé d'une certaine façon un peu rigolote, le premier rendez-vous. Eh bien les rats, parce que figurez-vous que notre ami Jean-Pierre a rencontré Dominique dans un site de rencontre, bim bam boum. Ils se sont vus dans un café, ils ont été ensuite au cinéma, et puis le week-end d'après, Dominique elle dit « Jean-Pierre viens chez moi », et comme ça, bon bah voilà, on est chez Dominique, on se roule des pelles, et puis là qu'est-ce qui s'est passé Jean-Pierre ?
2: Eh bien il s'est passé qu'en fin de compte, s'est déplacé devant moi un petit truc que je me suis demandé quoi. J'ai dit, tiens, qu'est-ce que c'est, quelqu'un qui se promène, qui est tout petit. Et puis, peu de temps après, sur l'épaule de ma conjointe, c'était un rat.
1: Ouais. C'était qui le rat ? Parce que c'est pas le rat de... Il vient pas de la rue, le rat.
2: Ah non, c'était un petit rat domestique qui appartenait à sa fille, en fin de compte, mais qui avait mal fermé la cage. Mais le rat avait l'habitude, avait l'habitude de venir se promener comme ça dans la maison, venir sur le canapé, venir sur son épaule. Eh ben, il a fait comme d'hab.
1: Ah oui, d'accord.
2: Très surpris, on va dire.
1: Ah bah oui, je comprends.
3: Moi, je fais une crise cardiaque, direct. Un rat sur l'épaule pendant que je suis en train de galocher ma meuf. Attends.
1: Oh, pendant que je suis en train de galocher ma meuf. Vas-y, mon frère. Vas-y, frère, pendant que je galoche ma meuf, il y a un rat qui arrive sur l'épaule. Ça va, ça se passe bien, Eric Bastien ?
3: Ça va, tranquille, et toi,
1: ouais,
3: la baisse ?
1: Tranquille, allez. Non, vas-y. Alors, vas-y, frère. Alors, c'était pas mal. Enfin, ça fait 13 ans que t'es avec Dominique. T'as pas refroidi, le rat ?
3: Ça va, tranquille.
1: Tranquille. Le rat, il était. Bon, il a vécu longtemps, le rat ? Ou il est toujours là, le rat ? Ou comment ça se passe ?
3: Il dure beaucoup d'enfants.
1: Non, parce que.
2: Ça vit pas très longtemps un rat en fait.
1: Ah oui. Moi j'en ai eu un, ça a duré 5 ans et après ma mère l'a relâché pendant que j'étais en vacances dans la forêt.
3: C'est triste.
1: Je te confirme, moi j'avais ce rat, je l'adorais. Je l'avais sauvé du laboratoire de.
3: Et vous le vivez comment aujourd'hui, Valérie ? Vous êtes allongé pour en parler un petit peu ? Françoise Dolto !
1: Non, ça va, je le vis bien. Ça, j'ai su la vérité 30 ans
3: plus
1: tard.
3: Tu recherches ce rat depuis des années.
1: Exactement.
3: À travers moi ou d'autres.
1: Évidemment. Alors, notre ami Lionel, tu vas essayer de marquer 3 points avec la question à choix multiple. Je te pose la question, je te fais des propositions à mon top chrono. Tu auras 10 secondes pour me choisir ta propale. Alors, attention, ambiance château. Ambiance château. Alors, quel château de la Loire est surnommé le château des dames ? Amboise, Chenonceau, Chambord, le château d'Éric Bastien.
3: Bien sûr, immense.
1: Château de la Loire qui est surnommé le château des dames. Amboise, Chenonceau, Chambord, Bastien. Top chrono, 10 secondes.
3: Il y a plein de rats dans mon château.
2: Chenonceau.
1: Et c'est une bonne réponse. C'est un château construit en 1513 et c'est surtout des grandes figures féminines comme Diane de Poitiers ou Catherine de Médicis qui l'ont vachement remodelé, influencé. Bravo, 3 points pour toi. Tu as 4.
3: Lola qui a 2 points. Lola avec Issy Armorique, qui habite à Rennes, qui a 2 enfants, qui est divorcée, qui est super sympa, qui est championne du karaoké et qui nous a dit...
4: Ah
3: si, tu peux Lola. Lola qui nous a dit tout de suite en début d'émission, moi j'ai eu un crush pour un homme qui vit à Caen. Oui. Alors j'aurais voulu de faire plaisir parce que je voulais qu'on l'appelle et je voulais qu'il t'encourage un petit peu. Écoute, impossible de le joindre. Donc, voilà. Bon, c'est pas grave, Lola. En tous les cas,
4: il décroche pas au 08, je pense.
3: Non, mais ça doit être ça. Bonjour Stéphane.
5: Bonjour.
3: Voilà.
5: Bienvenue.
3: Stéphane est à Caen. Marvin Gaye.
4: Super.
5: Tout à fait.
4: Stéphane,
3: dis-nous tout. Vous êtes jamais rencontré avec Lola ?
5: Non, la rencontre est prévue ce week-end.
3: Wow.
1: Ça veut dire que Lola, si tu gagnes pour demain et que t'es qualifié, tu pourras même aller à Bordeaux avec Stéphane.
3: Génial.
4: Mais tu sais pourquoi je joue pour lui ? Parce qu'il adore les chevaux.
1: Voilà.
4: C'est pour ça que je joue pour lui, franchement.
3: Bon, Stéphane, il y a un vrai crush là, ça se passe bien, t'as hâte.
5: Oui, c'est réciproque en plus.
3: Ce week-end, t'as envie et tout, toi aussi, t'es séparé, t'as envie de retrouver l'amour parce que la vie est belle, quoi. Voilà.
5: C'est exactement ça.
1: Les clichés et les poncifs que peut sortir.
3: Ils sont séparés, tous ces bécis, mais évidemment.
4: On croise les doigts.
3: Bon, Stéphane, quel est le défaut principal de Lola, quand même, parce que
4: j'en ai pas.
3: Oui, tais-toi, tais-toi, retourne chanter. Stéphane, c'est quoi son défaut?
4: J'en ai pas.
5: Eh ben là, honnêtement, même en réfléchissant, je n'y en trouve pas là.
1: Oh là là, mais c'est l'amour.
3: C'est
1: l'amour, totalement l'amour.
3: Stéphane, il est trop fort. Bon, Stéphane, on te laisse parce qu'on va pas non plus
1: Voilà.
3: Mais merci d'avoir été avec nous en direct depuis le camp.
4: Merci beaucoup,
5: bonne continuation.

0: porte. En tournée à partir de mars 2027, première date à Strasbourg, Sochaim et Dole, Zazie, peu importe, dans la bande-son d'ici. Faisons connaissance à présent avec Sébastien, d'ici La Rochelle, qui fait des trucs bizarres. Si, si, c'est bizarre, Valérie Damido pense la même chose. Et avec Corinne, fière, très fière d'être auvergnate, comme Éric Bastien sur votre radio ici.
1: Alors là, il va falloir que tu m'expliques. Parce que ta manie, c'est te caresser constamment les ongles et te tortiller les doigts. Peux-tu m'expliquer? Alors Kiki, c'est pourquoi?
2: Eh ben en fait, je pense que je me suis renseigné et je pense que c'est pour canaliser un peu l'anxiété, le stress. Mon corps en fait fait que je me caresse constamment les ongles.
1: Ah oui, comme si, mais attends, comme si tu les brossais, c'est ça?
3: Avec une lime?
2: Voilà, c'est ça, tout à fait. Tout à fait.
1: D'accord.
3: Ouais, c'est ça. Ça, tu vois.
1: D'accord, mais c'est. Enfin, je veux dire, qu'est-ce qu'elle dit ta femme là-dessus? Enfin, je veux dire.
2: Eh ben, ça l'énerve parce que je fais ça constamment. Je fais ça en conduisant, en travaillant.
1: En conduisant
2: tout le temps.
1: Mais comment oui, ça en conduisant? Mais tu es fou!
3: Non, mais on est dans le domaine. On y est là, hein. Je crois qu'on y est là. Hein.
1: Oui, on est quand même.
3: Dans le X-Files là. Hein.
1: Attends, mais on va rester dans le X-Files justement parce que il paraît que ton talent inutile. C'est faire sortir de la fumée de tes cigarettes par l'oreille.
3: Et comment c'est possible?
2: Oui, alors c'est pas reproduire, hein, mais c'est quand effectivement j'étais un peu plus jeune, après une otite, j'avais dû avoir une perforation du tympan. Et en fait, je sais pas si vous êtes déjà passé le nez
1: ouais.
2: pour faire sortir, pour faire. Voilà. Ben en fait, c'est le conduit oral. Alors donc, du coup, les spécialistes, là, clairement, ils vont tirer la sonnette d'alarme. Mais effectivement, je me suis aperçu par inadvertance quand j'étais plus jeune et que je fumais. Que la fumée, bah, effectivement, par le conduit, arrivait à sortir par l'oreille.
1: Ah d'accord, mais depuis donc, tu t'es fait opérer, ça va mieux là.
2: J'ai arrêté, oui, effectivement. Bon, après ça m'a dépanné pendant quelques soirées parce que je faisais quelques paris.
3: Oh là
2: et,
3: là
2: les gens ne me croyaient.
3: Ouais. Le gars est fou, quoi.
2: Les gens ne, ouais, et ouais, ils n'étaient pas du tout certains que je puisse le faire. Et puis du coup, bah ça m'a permis de voilà de gagner quelques paris à ce sujet-là.
1: Ok, bon bah écoute, ouais. Ma petite cheminée, on va tout de suite marquer le deuxième point. Ma cheminée oléronaise. Alors, écoute bien la deuxième question, vrai ou faux, ne fais pas sortir de fumée par tes oreilles. Écoute bien, le tout premier réveil ne permettait pas de régler l'heure à laquelle il sonnait. C'est-à-dire que le premier réveil inventé, on ne pouvait pas régler l'heure à laquelle il sonnait. Est-ce que c'est vrai? Est-ce que c'est faux? Top chrono, 5 secondes.
2: Bah, à mon avis, je pense que c'est une info, je dirais vrai.
1: Eh bien, tu as bien raison. Parce que le tout premier réveil mécanique inventé au 18e sonnait toujours à heure fixe, sans possibilité de réglage. Donc, c'était pensé pour que les ouvriers ayant des horaires fixes se lèvent. Voilà, pas de grasse mat. Très bien, 2 points pour toi.
3: Ouais. Bah écoute, tu repars vite avec ta fumée, là, on y retourne,
1: oh,
3: tu sors.
1: Oh, mais hein. Ça suffit.
3: Allez, avec sa fumée.
1: Fais bien attention, parce que moi j'ai le bras long sur Fort Boyard, je vais te faire kidnapper et te foutre avec les tigres.
3: Ouais, faites gaffe, je vais aller chercher vos araignées préférées. Je sais très bien que c'est pas votre truc, ça. Hein. Allez voir Valérie Damido sur YouTube en combat à main nue avec des araignées. Vous allez voir, vous allez rigoler. Corinne, nous on est des Auvergnats, oui. Nous la fait pas, nous les araignées, on les prend, on les mange avec les dents, nous les araignées. Bon, qu'est-ce que tu fais dans la vie, Corinne?
4: Je suis secrétaire.
3: Bah écoute, c'est pas grave, tu peux lire avec le sourire. T'es secrétaire dans quoi?
4: Avec le sourire.
3: Ouais, non, bah, je te taquine. T'es dans quoi, on peut savoir? Dans quelle administration?
4: Je suis dans des pèses poids lourds dans les levages.
3: Ah, tu peux le dire avec le sourire aussi. Hein. Bon, tu voulais être vétérinaire quand tu étais petit, tu voulais même être archéologue, dis donc.
4: Alors, oui, j'aurais bien aimé.
1: Alors, oui, mais ça c'est... Oui, parce que...
3: Bah, tu peux fouiller Terre de Feu, l'Auvergne, les volcans, tu peux faire ton Indiana.
4: Oui, on peut aller à l'Antésie pour faire la pub, tiens.
3: Par exemple, au Puy-de-Dôme, avec le petit train, le petit gris, à 1493 mètres de hauteur, un truc comme ça.
1: Bienvenue sur Ici Auvergne.
3: 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Tu fais de la marche, bon ça c'est normal, parce qu'en Auvergne, voilà, on a compris, il y a plein de balades.
1: Bien sûr.
3: Voilà. Ça. Mais bon, allez, il n'y a pas que l'Auvergne, il y a aussi la République Dominicaine. Corinne,
4: oui.
3: Elle aime voyager. Normal.
1: Bah, c'est sûr qu'elle aime mieux le soleil de l'Arabe d'Homme
3: ouais,
1: que...
3: Oui. Hein, tu y as vu des baleines et t'en vois pas en Auvergne des baleines?
4: Ah non, oui, après c'est des autres baleines, mais c'est pas des baleines.
3: Ah, c'est sûr qu'avec deux truffades, on devient vite une baleine, hein, merde. Bon, sinon t'aimes bien te balader en France. C'est quoi les régions que t'aimes bien, à part l'Auvergne? Parce qu'il y en a d'autres.
4: J'aime bien l'Ardèche, je suis comme Valérie.
3: Ouais.
1: Ouais.
4: Et j'aime bien tout ce qui est Camargue aussi, hein.
3: Ah, la Camargue, ouais.
1: C'est beau,
3: ouais.
1: La Camargue.
3: Languedoc-Roussillon, ouais. La Normandie, bien évidemment. Juste avant de jouer, on parlait de l'Ardèche. N'oublions pas cette statue, hein, Andromardèche, du côté de Montélimar. 6,50 m de haut depuis le 18 janvier. Elle est érigée.
1: Le maire de Montélimar est en train de m'appeler sur mon portable.
3: Valérie D'Amido, érigée.
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0: peut préparer le café noir Eddie Mitchell sur votre radio ici. Peut-être que vous aussi, vous êtes en train de préparer le café ou le déjeuner même. D'ailleurs, si vous aviez le choix, avec qui aimeriez-vous partager un repas? Marie d'ici Brésil a déjà fait son idée, que l'on découvre dans un instant avec Valérie Damido et Eric Bastien sur votre radio ici.
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2: Ici, nous sommes avec Marie qui a un point, Geoffrey qui a deux points, Marie qui vit à la Capelle Bonance dans l'Aveyron. Et Marie, on lui a demandé avec qui elle aimerait déjeuner. Si elle devait déjeuner avec une célébrité, elle déjeunerait avec lui.
3: Avec un Anglais.
2: Avec un Anglais, exactement, avec Sting. Alors, tu l'adores, il paraît, hein?
4: Ouais, je l'aime beaucoup, ouais.
2: Ah, bah, tu as raison, ça. On adore ses chansons, on adore la personne. Mec très engagé, magnifique. Et alors, il paraît que tu l'as vu dans les arènes d'Orange.
4: Ouais, c'était il y a plus de 2 ans et c'était extraordinaire.
2: Ah bah oui, c'est beau les arènes d'Orange en plus.
4: Ouais.
2: Ouais, my God. La meuf est encore en train de rêver. Elle est en train de rêver.
4: Que c'est vrai en plus.
2: Bah bien sûr, elle le voit, le petit blond super mignon là qui chante et tout.
3: Il est hyper sympa en plus.
2: Il est très
3: gentil.
2: Très sympa.
3: Et il parle français.
2: Et il parle un peu français. Alors, est-ce que tu aimes la chanson en général? Est-ce que tu fais des karaokés? Est-ce que tu écoutes beaucoup de musique?
4: En général, oui.
2: Parce que là, c'est le moment où on va te demander qui chante. C'est-à-dire qu'il va y avoir deux personnes qui vont s'enchaîner, deux artistes. Ce ne sont pas des Français, ce sont des internationaux, je préfère te prévenir.
3: Et, oui.
2: Et ces deux artistes vont s'enchaîner, il faut que tu me les trouves pour marquer un point par artiste. Attention, okay. Écoute bien.

0: Assez penché, oui. Pardon. Alors, c'est à dire quoi comme.
1: Les Bee Gees.
2: Ah oui, les Bee Gees.
0: Magnifique, les Bee Gees. Deep is your love. 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Moi, j'en ai dansé des slow, j'en ai roulé de la pelle là-dessus.
2: Ah, t'en as roulé de la galoche là-dessus.
0: Ah
2: hein.
0: Là là.
2: Ah, mais bien sûr.
0: Et voici ta deuxième artiste.

0: chien.
1: C'est qui?
2: Tracy Chapman.
0: Oh là là, oh là là, mais qui sont forts. Talking about a revolution now.
1: Et bravo, ça fait 3 points pour Marie.
3: Ah, c'est que des titres qu'on écoute au moins une fois par jour, hein, sur ici. Dis donc, Geoffrey, pareil qu'on lance des couteaux. Mais qu'est-ce que c'est de cette histoire? Qu'est-ce qu'il y a? Tu es collectionneur de couteaux?
4: Oui, j'aime bien les couteaux, oui, c'est vrai.
3: Ouais, enfin,
4: mais je ne suis pas lanceur de couteaux.
3: Enfin, t'as quelques couteaux, mais tu utilises toujours le même, qui est un couteau de Nontron. Alors, c'est quoi le couteau de Nontron?
0: C'est quoi, oui.
4: C'est un couteau qui est fabriqué à 20 km de chez moi, avec un joli manche en buis, et voilà.
3: Enfin, il est surtout réputé comme étant le plus vieux couteau de France. Voilà, donc c'est quand même, c'est pas n'importe quel couteau.
1: Mais t'en as combien, des couteaux?
4: Oh, une vingtaine, trentaine.
3: Oui, on n'irait pas chez lui faire un petit tour, hein, le soir dans la forêt.
1: Agathe, si tu nous écoutes et que tu es en danger, n'hésite pas à nous appeler.
3: Elle a des fourchettes, donc il n'y a pas de problème. Bon, allez, Geoffrey, on parlera de ta rencontre avec Agathe tout à l'heure, mais nous allons jouer à présent avec deux chansons. C'est pareil pour toi, il n'y a pas de français, c'est que des titres que l'on connaît. Tu les reconnais, ça vaut deux points. Voici le premier.

0: arrive à Top Chrono.
1: Qui chante?
2: UB40, je sais pas comment
1: le
2: prononcer en anglais.
0: UB40.
1: Mais c'est...
0: Ah mais c'est ça, c'est UB40, c'est ça?
1: Ah oui.
0: C'est une bonne réponse. Bon, je ne sais pas, j'avais noté UB40. Mais bien sûr, UB40. Oh là là.
1: Oui, c'est UB40.
0: Nos auditeurs ont tellement de talent. Bah, voici
1: évidemment.
0: Le deuxième titre pour toi pour marquer un deuxième point.

0: Allez, qui chante? On y va pour 5 secondes.
1: 10.
0: Ah, rien que ça. Geoffrey.
2: Là, c'est plus compliqué. Ah. Aucune idée. Je sais pas du tout.
0: Il nous a quitté il y a pas longtemps en plus. Joséphine, le 22 décembre dernier, c'est Chris Rea.
3: Aïe, oui, aïe, aïe. Chris Rea. Ça fait 3 points pour Marie, 3 points pour Geoffrey.
0: C'est pas mal, hein?
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de Palmas tombée. Et voilà, les meilleurs moments de Taquet sont terminés pour aujourd'hui. Nous retrouvons Valérie Damido et Eric Bastien lundi avec d'autres candidats pour parler cuisine, par exemple, ou encore moto et Pascal Obispo sur votre radio ici. Merci Valérie Damido et Eric Bastien. Dans un instant, Johan Rock pour Ici dès 5h. Quant à moi, je vous retrouve tout à l'heure à partir de midi pour les meilleurs moments d'Au Taquet sur votre radio ici.

0: début de journée avec quelques bris de verre pour démarrer la journée. Il est 4h59, bientôt 5h.
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0: Avez-vous bien dormi? Oui? Non? Eh bien, ce matin, on va tâcher de vous réveiller de la meilleure des manières. L'info, évidemment, tout près de chez vous. Et puis, évidemment, quelques bons plans. La musique, également, pour vous accompagner dans les prochaines minutes, avec Bernard Lavillier. Et puis, l'info, au plus près de chez vous. Bonjour, Valentine Lottès.
2: Bonjour, Johan. Bonjour à tous.
0: C'est à la une de l'actualité, ce matin.
2: Un nouveau département français qui s'embrase, l'Aude ravagée par un méga-feu à l'été 2025. Le cauchemar recommence pour les habitants de Saint-André-de-Roquelongue. C'est l'info du jour, dans une demi-heure. Et s'il fallait encore une preuve du dérèglement du climat, ce sont les chasseurs désormais qui apportent de l'eau aux chevreuils. Reportage d'ici 15 minutes.
0: Faire de l'autostop, est-ce une bonne idée pour économiser sur son trajet alors que les avis sont partagés? Ce vendredi, par ici, les économies s'apprêtent à trancher. Valère Correa nous rejoindra à 5h11. 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
0: Ça sentirait pas un petit peu le début du week-end? Bientôt, 5h. Le journal présenté par Valentine Lottès. Et à la une, un incendie démarré sur des cendres.
2: Nous sommes dans l'Aude où moins d'un an après le méga-feu de Ribaute et l'embrasement de 11 000 hectares de forêt, un nouvel incendie a démarré hier dans ce même massif des Corbières. À Montserré précisément, petit village de 650 habitants, raconte son maire Yves Fabre. Et cette fois, tout est parti d'un accident de la route.
3: Tout simplement, une voiture qui a fait une embardée, dont je ne connais ni la cause, ni les dégâts qu'elle aurait pu occasionner, puisque la voiture a brûlé. On a heureusement pas trouvé de dégâts humains, mais cette voiture donc a pris feu, et c'est à partir de là, du fossé de la route, que donc le feu a démarré, attisé bien évidemment par le vent d'ouest, le vent du nord qu'on appelle dans le pays. Et
4: votre commune, elle est entourée d'arbres.
3: Elle est très arborée. D'une part, elle est très étalée au niveau de sa surface au sol, la commune, et elle est surtout à l'intérieur de trois massifs. Le massif de Fontfroide, le Saint-Victor et le Pinada côté nord. Et là, effectivement, on est dans une situation de fragilité sur le plan de la géographie.
2: Un incendie fixé tard hier soir. 120 pompiers ont passé la nuit sur place pour noyer les points chauds. Ils sont encore plus de 850 dans le Var. Après une nouvelle journée particulièrement difficile dans le massif du Gros-Bessillon, une dizaine de reprises de feu hier, alimentées par le Mistral et une température proche des 40 degrés. Dans la Drôme, l'incendie de Bellegarde-en-Diois est lui bientôt circonscrit, selon les pompiers.
0: 5h02, c'est le retour de l'antivirus.
2: Souvenez-vous de la crise d'il y a 3 mois sur un bateau de croisière, le MV Ondus, sur lequel sévit ce virus, parfois mortel, venu des Andes. Un nouveau cas a été signalé hier en France, Anne Le Gall. Un patient franco-argentin désormais à l'isolement en Espagne après avoir traversé la France.
5: Ce patient n'a présenté que des symptômes légers, il va bien et il est actuellement isolé avec sa famille en Galice, dans le nord de l'Espagne. Mais des précautions sanitaires s'imposent, car la souche d'antivirus détectée chez lui est bien celle des Andes, la seule qui a la particularité de se transmettre d'homme à homme en cas de contact très rapproché. Comme ce patient a transité en France durant la deuxième quinzaine de juillet, il faut donc retracer son parcours dans 3 régions, Nouvelle-Aquitaine, Normandie et Île-de-France. Face à ce virus qui entraîne des troubles respiratoires et qui peut être mortel, les autorités sanitaires sont actuellement en train d'identifier qui sont les cas contacts à haut risque qui ont pu croiser la route de ce patient en France. Par précaution, il leur sera demandé de s'isoler et de signaler tout symptôme, indique le ministère de la Santé, qui précise aussi que nous ne sommes pas face à un virus présentant une circulation diffuse dans la population.
2: Par ailleurs, on apprend la rémission de la Française contaminée sur le MV Ondus il y a 3 mois, tout juste sortie hier de l'hôpital Bichat. Elle se trouve désormais dans un centre de convalescence. La haine des femmes, la haine des juifs sur le front de Louise Michel. Des tags antisémites et antiféministes ont été découverts hier à Trélissac en Dordogne sur une fresque en hommage à la révolutionnaire du 19e siècle. Hors de question de laisser passer pour le maire de la ville décidé à porter plainte. 3 candidats à la reprise de Duralex, la célèbre verrerie du Loiret en redressement judiciaire. Mais d'autres peuvent encore se faire connaître. L'administrateur judiciaire annonce un report de la date limite pour déposer une offre au vendredi 11 septembre.
0: Direction le Tour de France Femmes avec l'étape la plus attendue de cette 5e édition.
2: L'ascension du célèbre Mont Ventoux, une première pour les coureuses de la Grande Boucle et une sacrée avancée, Emma Sarango, pour le cyclisme féminin.
6: Il y a un mélange de gourmandise et de frayeur chez la Suissesse Marlène Reusser qui portera le maillot jaune aujourd'hui pour le 3e jour consécutif.
7: Il me plaît, le Mont Ventoux, c'est long, c'est dur, il y a du vent et ça va être dur, oui.
6: Ça va être dur, oui. 16 km de montée à près de 9% en moyenne. Alors beaucoup des favorites ont anticipé une reconnaissance au printemps. D'autres l'avaient déjà bien pratiqué, ce géant de Provence, à l'image de la Nîmoise Constance Valentin.
8: Personnellement, je trouve que c'est la première partie dans la forêt qui est vraiment la plus pentue, la plus difficile parce qu'elle est très irrégulière. Et après, on voit notre objectif de loin avec le Ventoux. Donc c'est vrai que ça peut être difficile. Mais moi, en tout cas, ça me donne plus de motivation pour pouvoir aller encore plus vite.
6: Une étape ambitieuse qui marque un tournant dans la renaissance du Tour féminin pour Marion Rousse, sa directrice.
9: Moi, je ne conçois plus mes parcours en fonction de savoir si les filles vont être capables, est-ce que c'est dur, pas assez dur. Pour moi, elles sont capables de tout grimper.
6: Et quel beau symbole ce serait si une Française s'imposait ici ce soir pour la toute première victoire tricolore de cette édition.
2: Départ de cette 7e étape à 13h15 depuis la Voulte sur Rhône en Ardèche. La carte postale promet aussi à Paris cet après-midi pour le plongeon de haut vol. Épreuve spectaculaire de ces championnats d'Europe de natation organisés pour la première fois dans la Seine, avec en arrière-plan de ces sauts acrobatiques à plus de 20 mètres de haut, la Tour Eiffel. Et ça, sous le soleil en plus, Johan.
0: Plein soleil sur la carte de France ce matin, avec de la fraîcheur ressentie au nord du pays, avec 9 degrés seulement à Charleville-Mézières, au lever du jour. Une fraîcheur qui contraste nettement avec les fortes chaleurs présentes dans le sud-est, toujours en alerte canicule ce vendredi. Des fortes chaleurs qui perdurent entre Provence et Languedoc.

0: température et le nom de votre commune. On attend vos messages et on a hâte de vous lire.
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0: Voici la toute première chanson de votre journée. C'est Dou Guiré et c'est ainsi que commence Ici de 5h. Bon réveil, il est 5h07.

0: écoutez ici votre radio locale, celle qui vous accompagne des potrons minés. Bon réveil, il est 5h10.
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0: Alors que les championnats d'Europe de natation ont lieu actuellement à Paris, je voudrais revenir sur une autre compétition d'envergure qui vient de se dérouler dans le Calvados, le traditionnel concours du plus rapide et gros mangeur de l'Ivaro.
2: Tout à fait, j'étais candidate d'ailleurs.
0: C'était il y a quelle promotion, quelle année ?
2: Cette année.
0: Alors c'est pas à vous que je vais rappeler les règles. Le principe, manger, engloutir 1 kg de fromage face au chrono. Et puis, je peux vous dire, sur le terrain de la performance du dépassement de soi, les participants de ce concours n'ont rien à envier à Léon Marchand. Il en faut de l'estomac hein, pour engloutir 1 kg de fromage. Je voudrais donc saluer ce matin celui qui vous a battu, Valentine. Il s'appelle François. Il a remporté dimanche dernier l'épreuve haut la main devant 2000 spectateurs. Cette année, le champion a battu son record personnel en finissant à 2 minutes 40. Hein. L'an dernier, c'était 3 minutes 20.
2: Je suis très loin derrière. Alors
0: peut-être que vous n'avez pas adopté la même technique que lui. Au préalable, avant la compétition, il engloutit un demi-litre d'huile. Et puis surtout, il le précise, il ne regarde jamais le public dans les yeux. Ça pourrait le déconcentrer. C'est à ça qu'on jauge l'esprit d'un champion. Pour info, le record historique était détenu par Philippe. 29 titres à son actif. Un record sans appel, puisque lui, il a fait 1 minute 51 il y a quelques années. Et puis, il a préféré arrêter. Il s'est dit, de toute façon, personne ne me battra jamais. Et puis aussi, on dit que sa femme lui avait dit, arrête Philippe, tu me fais honte. Tu continues comme ça, je prends la valise, je me tire avec les gosses. En tous les cas, l'année prochaine, si vous voulez tenter, effectivement, votre chance, ça se passera dans le Calvados, à l'Ivaro. Le bien nommé, il est

0: 5h12, vous écoutez ici l'info ce vendredi. Valentine, ce sont les chasseurs au chevet de la faune sauvage.
1: Et ce n'est pas le monde à l'envers, mais presque. Quand face à la sécheresse et aux fortes chaleurs, les passionnés de chasse abandonnent leurs fusils pour apporter de l'eau aux chevreuils, lapins et sangliers de nos forêts. Reportage près de Belfort dans 5 minutes.
0: Et dans la bande-son de cette dernière matinée de la semaine, on vous a choisi Bernard Lavillier. Un peu de reggae pour vous réveiller. En attendant, quelques économies. Bonjour Valère Coréard, chaque jour avec vous, un bon plan pour faire grimper au rideau notre pouvoir d'achat. Et aujourd'hui, vous nous parlez d'un mail que vous avez reçu.
2: C'est Patricia qui m'a écrit sur parici-les-économies@radiofrance.com. Je la cite, hein. Je souhaite partager l'information suivante qui peut être utile pour certaines personnes. Le service Réseau Pouce. Réseau Pouce est un service d'autostop et de covoiturage organisé, gratuit, destiné à tous les habitants d'un territoire. Il permet de faciliter les déplacements du quotidien, en particulier dans les zones rurales où les transports en commun sont rares ou peu fréquents. Alors merci Patricia, c'est une excellente idée de nous en avoir parlé. Réseau Pouce, qui s'écrit d'ailleurs R-E-Z-O, Pouce, comme le pouce, est en fait un service mis en place dans les communes rurales ou périurbaines, en lien avec les collectivités territoriales. Le principe de l'autostop et du covoiturage, gratuit, sécurisé et organisé.
0: Et alors comment ça marche? Tout se passe par une application, c'est ça?
2: Exactement, vous pouvez opter pour du covoiturage ou de l'autostop selon votre préférence. Pour l'autostop par exemple, ça fonctionne un peu comme les transports en commun avec des arrêts. L'application annonce qu'une personne sur deux attend moins de 5 minutes. En fait, vous voyez arriver un véhicule qui s'arrête. Dans ce véhicule, vous avez un membre du réseau Pouce qui est au courant que vous attendez et vous pouvez faire un bout de chemin ensemble, en fait, tout simplement gratuitement. Avant d'embarquer, bien sûr, demandez la carte de membre à la personne qui conduit. Le bémol à cette belle idée, c'est que le réseau n'est pas implanté partout en France, mais vous pouvez bien sûr jeter un œil sur leur carte. Peut-être que vous serez chanceux. Leur site, c'est réseaupouce.fr. Voilà, vous savez comment faire de l'autostop en toute sécurité grâce au bon plan de Patricia avec Réseau Pouce. Et si vous êtes plutôt covoiturage, ça se passe sur mobicop.fr. Et là aussi, c'est gratuit. Si vous aussi, vous avez des bons plans pour rouler malin sans exploser le budget, pensez à m'écrire. Hein, parici-les-économies@radiofrance.com.
0: Passez un bon week-end, Valère. Lundi, avec vous, il sera question de mensualiser nos factures d'électricité. En attendant, c'est vendredi. Vous écoutez ici, il est 5h14.
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0: 5h15, l'info d'ici, quand les chasseurs troquent leurs fusils contre des seaux d'eau.
1: Pour abreuver les animaux de la forêt. Et non, nous n'avons pas changé de dimension, mais de climat. Clairement, en voici une nouvelle preuve dans le territoire de Belfort, où face à la canicule et à la sécheresse Gabin Grulé, la préfecture autorise les chasseurs depuis une semaine à mettre de l'eau à disposition des animaux sauvages.
7: Un quad entre dans le bois avec un grand bidon à l'arrière. Lionel en descend et verse l'eau dans l'une de ses bassines en plastique.
8: C'est pas parce qu'on est chasseur qu'on ne s'occupe pas des animaux. Je fais le nécessaire pour que les bêtes ne meurent pas de soif.
7: La végétation est grillée, à quelques mètres, une mare à sec.
8: Je mets des pièges photos pour surveiller et on voit qu'ils viennent chevreuils énormément. Ils sont amaigris, les petits. Ouais.
9: C'est tout ça, l'entourée dedans.
7: Sa petite fille, Luna, l'accompagne.
9: J'aime bien venir boire et à manger un de ces animaux. Sinon, il peut être mort.
7: Depuis une semaine, Lionel remplit tous les 2 jours 6 bacs avec 60 litres venus de son réservoir d'eau personnelle.
8: Par contre, là, j'arrive à saturation d'eau. J'ai plus d'eau de pluie.
10: Mais t'avais que ça ou t'avais mis aussi dans des mares qu'on avait creusées, non?
8: Ah non, je mets dans les mares beaucoup.
7: Le président de la Fédération de chasse, Daniel Jacques, rappelle les règles de la préfecture. Utiliser l'eau de pluie, l'eau des temps clos, pas d'eau potable, et la mettre dans des récipients ou des mares placées à l'ombre.
11: C'est déjà bien que le préfet nous ait autorisé à donner un petit peu d'eau à la faune sauvage. Le problème, c'est que de l'eau de récupération, ça va être difficile à trouver.
7: En versant les dernières gouttes de son bidon, Lionel dit craindre une nouvelle canicule la semaine prochaine. Sans pluie, il ne pourra plus abreuver les animaux de la forêt.
1: La faune, victime elle aussi de la chaleur et des incendies, à Landiras, c'est le parc animalier Sud-Gironde qui se mobilise et qui accueille et soigne les animaux des évacués du département. Des chevaux, des ânes, des chèvres et des poules, c'est à voir en vidéo sur ici.fr.
0: 5h16, qu'est-ce qu'on regarde ce soir à la télé? Et pourquoi pas les Routes de l'impossible, l'un des programmes historiques de France 5. Son producteur va nous confier les secrets de fabrication de cette émission hors norme. Invité des coulisses télé dans un instant, juste après Bernard Lavillier, Stan the Ghetto, 5h18.

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0: Soyez les bienvenus si vous venez d'arriver ici. Il est 5h21 ce matin. On prépare déjà le week-end. Et c'est ainsi toute qu'elle est née. La comédienne star hollywoodienne Charlize Theron. 51 ans ce vendredi. Oscarisée récemment. Vous avez pu la voir dans la saga Mad Max Fury Road ou un peu plus anciennement dans Le Diable s'habille en Prada. Un bon anniversaire également que l'on souhaite à Bruno Pelletier. Comment ça, c'est qui Bruno Pelletier? Mais enfin, voyons. C'était l'une des voix qui a bâti le succès de la comédie musicale Notre-Dame de Paris.
1: Il est venu le temps des cathédrales.
0: Aux côtés de Garou, Hélène Segarra, Patrick Fiori. Il était aussi de l'aventure de Starmania. C'est un 7 août qu'est né David Duchovny, 66 ans aujourd'hui pour l'acteur américain indissociable de l'agent Fox Mulder dans la série culte X-Files. David Duchovny qui a retrouvé le succès quelques années plus tard avec la série Californication. Et puis vous vous souvenez de Charlie Oleg ? L'ambianceur organiste de l'émission de dating Tournée Manège, lui aussi, était né à cette date. La télé toujours et encore dans le carnet noir ce vendredi. Un an tout juste que Patrice Lafond nous quittait. Il avait animé Les Chiffres et les Lettres, Pyramide et le fameux Fort Boyard qui lui a survécu. Et puis un autre homme de télé qui a marqué la télévision française des années 80, Michel Pollack, disparu à 82 ans. Un 7 août, une émission dont on se souvient avec les cendriers qui volaient. Droit de réponse, ancêtre de Ça se discute et de toutes les autres émissions de débat. On reste à la télé ce matin à 5h23 dans les coulisses. Ce matin, on vous emmène sur les routes de l'impossible, des routes très escarpées, perchées sur les sommets de la Mongolie. Vingt ans que cette collection originale est diffusée sur France 5. Un programme où, à chaque épisode, il y a toujours au moins un moment où l'on retient son souffle, tant on n'en revient pas de voir ce qui peut se passer à l'autre bout du monde.
2: C'est un fleuve qui tombe du ciel. En un mois, les nuages peuvent lâcher sur le Cambodge jusqu'à 500 litres d'eau au mètre carré. Phnom Penh, la capitale, disparaît sous les eaux à chaque mousson.
0: Et à chaque fois, c'est pareil. Pour capturer les meilleures images, les reporters des routes de l'impossible n'hésitent pas à donner de leur personne. Et au fil des ans, les conditions de tournage sont devenues de plus en plus difficiles et dangereuses. Et ce, toujours pour la même raison, comme me l'a expliqué Tony Comiti, le producteur de la collection.
3: Aujourd'hui, les équipes des routes de l'impossible sont confrontées de plus en plus au dérèglement climatique. En Namibie, le réalisateur a voulu suivre des femmes qui, juste pour faire cuire leurs légumes dans leur village, faisaient 5-6 heures à pied sous 45-50 degrés avec des cruches sur la tête pour aller chercher de l'eau. Et quand il est arrivé sur le point d'eau avec les femmes, et bien ce point d'eau, c'était une mare dans laquelle aussi se désaltérait du bétail. Là, c'était très dur pour lui parce que s'il boit de l'eau, c'est l'hôpital direct. Il était complètement assoiffé.
0: Alors justement, avec le dérèglement climatique, comment fait-on pour mener à bien sa mission de reporter tout en assurant, au maximum, la sécurité de ceux qui partent sur le terrain? Réponse du producteur.
3: On essaye de regarder un peu la météo et il n'y a plus du tout de prévision. On part dans le désert pour faire un film sur la sécheresse. Et en fait, il va pleuvoir des trompes d'eau pendant un mois. Donc, mais écoutez, on fait comme les gens qu'on filme. Il faut s'adapter. C'est juste s'adapter. Et on filme les gens qui subissent et qui survivent. Ben, ils n'ont pas le choix, de toute façon, les gens.
0: Pour info, ces durs à cuire qui composent l'équipe des grands reporters de l'émission sont toujours les mêmes depuis le début. Ce qui, au regard de ce qu'ils endurent, doit impliquer d'être particulièrement blindé psychologiquement pour tenir le choc.
3: Il est évident que quand on rentre à Paris où tout est régulé, les reporters, finalement, le fait de voir toutes ces populations comme ça dans la souffrance, mais aussi dans la débrouille et parfois même dans la joie, ça donne beaucoup d'humilité, en fait.
0: Les routes de l'impossible en Mongolie, les nomades des sommets, c'est à voir ce soir, 21h, sur France 5. 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On n'attend plus que vous. La musique toujours ici à l'honneur avec le nouveau Charlotte Cardin, 5h25. Bon réveil.

0: dans vos oreilles pour bien démarrer la journée à 5h28 le matin. C'est une tradition ici. On part voyager dans le temps avec Stéphane Bern. Et aujourd'hui, Stéphane, on remonte au temps des grandes découvertes.
1: Saviez-vous que l'idée d'Amérique était née dans les Vosges? Oui, laissez-moi vous raconter. En 1507, à Saint-Dié-des-Vosges, dans un atelier d'imprimeur. Imaginez l'odeur de l'encre, le grincement des presses, le papier qui sèche. En pleine période de la Renaissance, le cartographe allemand Martin Waldseemüller travaille entouré d'un groupe d'érudits passionnés. Leur rêve, représenter le monde, oui, rien que ça, y compris ces terres qu'on découvre à peine de l'autre côté de l'Atlantique. Pour dessiner son grand planisphère, Waldseemüller s'appuie sur les récits d'un navigateur florentin qui a exploré les côtes du nouveau continent, Amerigo Vespucci. Admiratif, il décide de baptiser ces terres inconnues du prénom latinisé d'Amerigo, devenant America. Vous imaginez s'il s'était appelé Gérard? Les États-Unis de Gérardi, ça faisait tout de suite moins rêver. Dans cet atelier des Vosges, c'est la première fois que le Nouveau Monde apparaît avec un nom bien à lui. La carte circule et fascine les savants d'Europe. Waldseemüller finira quand même par douter de son choix. Vespucci était loin d'être le seul découvreur de l'Amérique. Mais trop tard, America avait déjà conquis les Atlas. En 2001, les États-Unis achètent le planisphère de Waldseemüller pour 8 millions d'euros. Bon, ça fait cher le poster, même encadré. Mais son œuvre est aujourd'hui considérée comme l'acte de naissance de l'Amérique. Et voilà comment, au fond d'une vallée tranquille, naît un nom qui fera le tour du monde. À Saint-Dié-des-Vosges, on n'a peut-être pas découvert l'Amérique, mais on a su lui trouver un nom qui claque. Merci les pastilles des Vosges pour le souffle d'inspiration.
0: Et ça claque toujours avec Stéphane Bern. À lundi, même heure, même antenne, à la une de la presse ce vendredi. Ici, les métiers d'art seront à l'honneur face à l'IA, au tout digital. Comment se porte-t-il? A priori, visiblement, plutôt bien. On en parlera avec notre invité tout à l'heure, juste un peu avant 6h. Pour l'heure, 5h30, l'info en France et dans le reste du monde. C'est l'heure du 90 secondes avec vous, Valentine Lottès.
2: Nouvelle journée à haut risque sur le front des incendies, avec ce risque très élevé de feux de forêt dans les Bouches-du-Rhône, le Vaucluse et le Var, où les pompiers ont combattu une dizaine de reprises de feux hier dans le massif du Gros-Bessillon, toutes maîtrisées. De la fumée s'envole aussi désormais dans le ciel de l'Aude, où moins d'un an après le méga-feu dans le massif des Corbières, un incendie a démarré hier. Il est fixé, selon la préfecture, dans son dernier point de situation hier soir. La mise en examen d'un père de famille soupçonné de l'assassinat de son fils de 17 ans. L'homme de 59 ans a reconnu l'avoir étranglé chez lui à Nice. L'aide-soignant parle d'un coup de folie dans le cadre d'une séparation conjugale. Votre radio ici, partenaire officiel du Tour de France Femmes, avec la 7e étape aujourd'hui, particulièrement attendue pour son ascension du Mont Ventoux, le géant de Provence. Et c'est une première dans l'histoire de la grande boucle féminine. Le départ, c'est à 13h15. Un nouveau championnat de football débute ce soir, la Ligue 3. Une création de la Fédération Française de Foot pour remplacer la division semi-professionnelle de National. Un multiplex au menu de cette première journée avec 9 rencontres à partir de 20h45. Du spectacle aussi dans le ciel, les Nuits des Étoiles commencent. 500 manifestations gratuites sont organisées dans toute la France ces 3 prochains jours pour vous permettre d'admirer et surtout de comprendre ce que vous regardez.
0: Vous écoutez ici l'info du jour à 5h31. C'est le cauchemar qui recommence pour les habitants de l'Aude.
2: Moins d'un an après le méga-feu dans le massif des Corbières et ses 11 000 hectares de forêt brûlés, un nouvel incendie a démarré hier. Et avec les flammes, Marie Mutrici, les traumatismes des habitants de Saint-André de Roquelongue se sont aussi réveillés.
3: C'est ce que raconte Jonathan, un habitant qui habite sous la Roquelongue, cette longue barre rocheuse bordée de pins qui relie Montserré à Saint-André et sur laquelle les flammes se sont précipitées, attisées par le vent.
4: J'ai vu quand même pas mal de mes voisins qui, malgré les consignes de confinement, n'ont pas attendu pour partir. Ils n'ont pas voulu rester, c'est pour dire comme quoi la situation était vraiment oppressante.
3: Confiné chez lui, Jonathan jette quand même un œil dehors, voit une colonne de fumée énorme et des flammes qui dépassent de la maison à 200 mètres à peine de là.
4: J'ai vu les Dash et les Canadair passer 20 mètres au-dessus du toit de la maison. On a du retardant qui a éclaboussé partout, mais on va pas s'en plaindre, hein. C'est mieux ça qu'une maison calcinée.
3: Mais le sinistre a ravivé des souvenirs douloureux après les feux de l'été dernier.
4: Ça donne un sentiment quand même, au-delà du stress, de colère, parce que l'origine de ces départs de feu, elle est quasiment jamais accidentelle, elle est toujours d'origine humaine. Les gens de notre région se disent, si on croise quelqu'un qui fume dans la pampa cette saison, on se demande si on va lui dire bonjour ou si on va l'assommer tout de suite.
3: Dans l'enquête sur le méga-feu des Corbières d'août 2025, l'hypothèse d'une cigarette mal éteinte jetée depuis une voiture est privilégiée.
2: Et cette fois, un accident de la route est à l'origine de ce feu fixé, je vous le disais, tard hier soir. 120 pompiers ont passé la nuit sur place pour surveiller et noyer les points chauds. Et sur la centaine d'hectares parcouru par le feu, la moitié a brûlé, mais aucune victime ni aucune maison touchée par les flammes. Et puis prudence, encore aujourd'hui, Johan, je vous le disais, le risque de feu de forêt est encore très élevé dans 3 départements du Sud où il fera très chaud aujourd'hui.
0: Et justement, c'est du soleil sur toute la carte de France ce vendredi, avec de la chaleur au Sud-Est, la canicule qui se poursuit, et en revanche de la fraîcheur sur une large partie nord ce matin, ça fait du bien, on en profite. 9 à Charleville-Mézières au lever du jour, c'est pas beaucoup. 24 degrés en revanche à Perpignan, 25 à Montpellier en milieu de matinée. Et puis dans le courant de l'après-midi, la chaleur, elle, va gagner du terrain, remonter direction le nord avec toujours ce ciel bleu, ce soleil qui dominera sur l'ensemble du territoire. Quelques températures, le mercure qui indiquera 27 cet après-midi à Biarritz, 29 à Nantes, 27 degrés à Orléans et puis la maximale 37 à Perpignan. Ce vendredi, chez vous, comment ça se passe? Vous nous l'écrivez. Vous m'avez laissé quelques petits messages sur la page Facebook d'ici. On salue Kevin qui vit à Mulhouse, 18 degrés 3. C'est précis. Merci Kevin. Le ciel est dégagé chez vous et un vent de nord-ouest à 11 km/h. C'est aussi précis. Marie-Laure, elle vit dans la vallée de Saint-Léonard de Noblat. C'est en Haute-Vienne. Elle a relevé 14 degrés ce matin. Enfin, Paul nous écrit depuis Saint-Robert en Limousin, 16 degrés chez lui et le ciel est dégagé.
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0: Vous vous souvenez forcément du clip de cette chanson avec la tour Eiffel, le feu d'artifice et puis le regard de Daniel Balavoine. L'Aziza est ici ce vendredi à 5h35. On prépare déjà le week-end ensemble.

0: Vous écoutez ici, c'est vendredi, il est 5h39. Merci de nous être fidèles.
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0: Tous les matins ici, bonne humeur, bonne musique et des bons plans pour éviter de se faire avoir ce matin par des appels mal intentionnés.
2: Oui, Valentine. Des escrocs se font régulièrement passer pour votre opérateur téléphonique, Orange, Free, SFR, Bouygues, pour vous voler de l'argent. Audrazo nous explique comment, dans un instant, c'est pas vrai.
0: Et puis pour la musique, dans 3 minutes, Florent Pagny sera de la partie.
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0: Avant de partir en tournée, il fait un crochet ici ce matin pour vous réveiller entre tartines et croissants. 5h40, on accueille Karine. Bonjour Karine.
2: Bonjour Karine.
4: Bonjour.
0: Vous nous appelez d'où ce matin ?
4: Alors moi je vous appelle une petite commune du Pas-de-Calais, Hernicourt.
0: Et vous rentrez du travail à cette heure-ci ?
4: Ouais, c'est ça. Je travaille de nuit du côté de Douai.
0: Est-ce que c'est le week-end là ou pas encore ?
4: Ah là, ça y est, moi je suis en week-end, j'ai fini ce matin.
0: Qu'est-ce qui est au programme de ce week-end chez Karine ?
4: Bah écoutez, on va faire... je vais emmener les enfants, on va faire un tour... on va faire les magasins et on va aller faire un tour à Emmaüs.
0: D'accord, combien...
4: Car j'ai les enfants qui aiment énormément lire, moi aussi d'ailleurs, et on va aller voir si on peut trouver des petits livres.
0: Et trouver des petits livres pour les enfants, ça demande une petite logistique, parce que vous avez combien d'enfants, vous, aujourd'hui ?
4: J'en ai 8.
0: Oh, bon, très bien.
2: 8 enfants.
0: Vous rappelez tous les prénoms ?
4: Ouais, quand même.
0: Bon, d'accord. Alors,
2: est-ce que vous êtes sûre, Karine ? On fait le test maintenant. Les 8 prénoms, du plus âgé au plus jeune.
0: Allez, on va jusqu'à 6 heures. Allez, on y va.
4: On a Karen,
0: c'est bon.
4: Michaela.
0: Oui, c'est bon.
4: Katie.
0: Oui.
4: Néo.
2: Oui.
4: Kailou. Timéo. Loévan.
2: Il en manque un.
4: Et Oberine.
0: Et ben voilà, ça faisait un petit peu résultat du bac, hein, vous en conviendrez. Mais on pense à tous ces auditeurs qui viennent de se brancher ici. Mais c'est quoi ces noms ? Eh bien, c'est tous les prénoms des enfants de Karine. Karine qui va repartir avec... On va peut-être vous rajouter plusieurs paires de lunettes.
2: Oui, parce que j'allais dire, voilà, quand on a 8 enfants, 2 paires de lunettes, c'est pas beaucoup.
0: C'est un petit peu mesquin. Et ici, on n'est pas mesquin. Savera va se contenter... Elle va tout faire bien dans les règles de l'art. On va vous envoyer autant de paires de lunettes qu'il y a d'enfants dans cette famille.
4: Heureusement que vous
0: ne
4: m'envoyez pas aussi pour les petits-enfants, parce que j'en ai 8 aussi.
0: Allez, est-ce qu'on peut faire ça ? On te rajoute ça. Voilà, on a vidé le stock. De toute façon, après, ça ne servira plus. Les lunettes partiront chez vous, puisque de toute façon, c'est la dernière journée où on vous les fait gagner. L'éclipse, c'est mercredi prochain. On vous souhaite une très très belle journée, un bon week-end. Karine, et au plaisir de vous retrouver très rapidement.
2: Une belle journée en famille.
0: Sur l'antenne d'ici.
4: Merci.
0: Salut Karine.
4: Au revoir.
0: Ça se passe comme ça, tous les matins, 5h42. Bon réveil.
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0: 5h42, chaque matin, c'est pas vrai, vous évitez de tomber dans le piège des arnaques en tout genre. Ce matin, Audrazo, vous nous mettez en garde contre les appels d'escrocs qui se font passer pour des opérateurs téléphoniques, Orange, SFR, Bouygues, Télécom, etc. Ces coups de fil qui peuvent vous faire perdre beaucoup d'argent.
8: 938 euros, voilà ce qu'une retraitée a perdu dans cette histoire. C'est presque le montant de ma retraite. Je suis choquée, c'est ce qu'elle écrit. Qu'est-ce que c'est que cette arnaque ? Une collègue a eu la même il y a quelques mois, elle m'a raconté. Elle reçoit l'appel du service client de SFR, ou en tout cas c'est ce qu'elle croit, vu qu'elle est bien chez SFR. La personne au bout du fil lui dit que sa ligne va être coupée à cause de travaux et lui demande d'appeler un numéro pour la remise en service.
0: Mais alors qu'est-ce que c'est ? C'est un numéro surtaxé ?
8: Exactement, c'est ça. Et vous, vous voilà en train de poireauter des heures au téléphone. L'escroc utilise tous les mensonges possibles et imaginables pour vous garder au bout du fil. Posez le téléphone, allez faire vos courses, vous dit-il parfois. C'est ce que j'ai trouvé sur des forums. Il y a pas mal de témoignages. Une internaute s'est même rendu compte qu'on l'avait fait appeler un numéro au Zimbabwe. Pour un autre, c'était au Congo. Un autre au Nigeria. Bref, comment faire pour ne pas tomber dans le piège ? Déjà, sachez-le, un opérateur téléphonique, quel qu'il soit, ne vous demandera jamais de composer un numéro surtaxé pour résoudre un problème. Donc vous, ne vous précipitez pas, vérifiez bien calmement avant d'appeler que ce numéro à rallonge qu'on vient de vous donner n'est pas en fait un numéro étranger. Ce que je fais, moi, je le copie-colle dans Google. Et si je vois que les premiers résultats me parlent de Zimbabwe, j'arrête tout.
0: Merci Audrazo pour toutes ces informations qu'on retrouve sur la page ici.fr à l'onglet arnaque. Il est 5h44, vous écoutez ici. Dans un instant, vous allez faire la connaissance d'un oiseau aux plumes noires, plus noires que noires. Il reprendra la route, lui, pour venir chanter tout près de chez vous, en tournée pour ses 65 ans à partir de septembre prochain. Voici Florent Pagny, la dernière chanson du monde sur les ondes d'ici. 5h44, on se réveille ensemble.

0: ça va ce vendredi? 5h48, comme tous les jours ici, on s'intéresse à la nature et à tous ses éléments. Et aujourd'hui, dans le monde merveilleux du vivant, trois choses à savoir sur un oiseau splendide qui porte le nom d'une fleur. Bonjour Benoît Prospero.
1: Mais en effet, aujourd'hui, on parle bien d'un oiseau, l'oiseau de paradis, que l'on appelle aussi paradisier, aux couleurs rouge, orange, jaune, vert, émeraude, bleu ou encore mauve. Bonjour à toutes et tous. Au programme, malentendu, super noir et dense. Et donc d'abord, première chose à savoir, nom de limace qui fait du trampoline, les oiseaux de paradis doivent leur nom à un malentendu. En fait, au XVIe siècle, lorsque Magellan rapporte les premiers de ces fabuleux oiseaux aux plumes extraordinaires en Europe, pour les stocker plus facilement, c'est ce qu'il fait. Il leur sectionne les pattes. L'Europe le baptise alors paradisier apode, l'oiseau sans pattes, et commence donc à fabuler sur ce curieux animal. Un oiseau qui doit certainement voler à très haute altitude, disent certains, qui ne se pose jamais, disent d'autres, voire qui vit au paradis.
0: Et il faudra attendre 1857 pour qu'un Anglais les observe pour la première fois dans leur milieu naturel et découvre que le paradisier a des pattes.
1: Ah bah exactement, mais pour la science, il restera malgré tout apode. Deuxième chose à savoir, pour séduire sa compagne, le paradisier mâle danse en exhibant, en plus de ses couleurs vives, une robe d'un noir si profond qu'elle ne peut que tomber amoureuse. Et on a percé le secret de ce super noir qui fait pâlir d'envie les artistes les plus renommés. En fait, le noir absorbe habituellement 97% de la lumière. Mais le super noir du paradisier, qui est plus noir que noir, en dévore près de 99%, ce qui dépasse le taux d'absorption de tout ce que les humains sont capables de produire.
0: Comme un méga piège à la lumière, en fait.
1: Ah ben c'est tout à fait ça. Et enfin, troisième chose à savoir, les parades nuptiales des paradisiers de Victoria fascinent depuis des siècles. Pourquoi ? Parce que pour séduire, il produit des percussions qui rythment ses danses. Et comment il fait ça ? Eh bien, il produit des sons lorsqu'il balance sa tête et ferme son bec en frappant ses plumes étalées en éventail devant lui. Oui, en mode séduction, le paradisier ressemble à un éventail. Et donc, chaque mouvement est calculé avec minutie pour générer un bruit parfaitement intégré au ballet de son corps. Le monde vivant est merveilleux. Et pour toute sa connaissance, son savoir, merci au docteur en sciences Nicolas Gilsoul, auteur avec Jacques Cuisin du livre publié aux éditions Robert Laffont, Voyages extraordinaires au Muséum national d'histoire naturelle.
0: 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À lundi, Benoît Prospero.
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0: 5h51, à la une de la presse, on part aujourd'hui à l'école des métiers d'art.
3: Oui, à l'occasion d'une série que consacre toute cette semaine le journal La Croix à l'artisanat. Pour enquêter, notre invité est parti à Saumur, dans l'un des centres de formation les plus prestigieux du pays.
0: Bonjour Florence Poigneux.
4: Bonjour.
0: Les métiers d'art, c'est d'abord un savoir-faire qui se transmet. Pour les besoins de cette série, vous avez poussé notamment la porte de l'Institut de la bijouterie de Saumur. Qu'est-ce qu'on apprend à y faire précisément ?
4: Alors, dans cet institut qui est créé en 1979, donc c'est un savoir-faire assez ancien, on apprend à faire un bijou à la main de A à Z. Donc, on utilise des outils pour cela, comme un chalumeau pour souder les pièces entre elles, une scie bocfil qui est une scie très fine pour justement tailler dans le métal et créer des formes. Et on travaille très minutieusement et très lentement sur un bijou pour faire une bague, par exemple, ou un bracelet.
0: Cet institut, il a pour particularité de proposer des formations en alternance. À qui s'adressent-elles, ces formations ?
4: Alors, ce qui est intéressant, c'est que moi, je pensais, quand c'est un institut qui propose des CAP, je pensais voir des élèves assez jeunes, de 15, 16, 17 ans. Et en fait, il n'y a pratiquement que des élèves qui sont majeurs et qui ont fait d'autres parcours avant. Beaucoup, d'ailleurs, ont le bac ou ont fait des années d'études supérieures et se sont remis à l'artisanat plus tard, se décidant pour cette voie sur le tard, après avoir fait une autre activité, en se découvrant vraiment une passion pour ce métier, parce que ce qui relie les élèves qui sont dans cette formation, c'est vraiment la passion pour les pierres précieuses, pour manier de l'or, de l'argent, pour créer quelque chose de ses mains. Et c'est vraiment ça qui relie ces élèves, c'est leur passion et le fait qu'ils aient une expérience tous un petit peu ailleurs avant d'arriver dans l'institut.
0: Ces élèves, une fois sortis de l'institut, ils trouvent en général rapidement du travail ?
4: Alors, ce qui est assez intéressant à voir quand on se balade dans ces ateliers, c'est l'énorme confiance en eux qu'ont ces élèves. Et c'est assez beau dans cette période où c'est très compliqué. Ils ont presque tous envie de créer leur propre bijouterie plus tard, donc d'ouvrir leur propre entreprise. Et pour beaucoup, comme ils sont en alternance dans des entreprises de bijouterie, certains ont déjà des CDI en en poche assuré à l'issue de leur formation.
0: Florence, lors de votre enquête, vous, qu'est-ce qui vous a le plus marqué ?
4: C'est le regret qu'ils ont que leur formation soit si peu connue et si peu valorisée. Et ils se disent, moi, au lycée, on m'a jamais présenté ces métiers-là, ces métiers d'art, alors que c'est si précieux, c'est si intéressant à faire. Et s'ils ont un message à faire passer, c'est de dire, renseignez-vous dès que possible sur toutes les possibilités qui vous sont offertes dans les métiers manuels, parce qu'on peut vraiment y découvrir une vocation et trouver du travail.
0: À l'époque du tout numérique, de l'IA, ce savoir-faire, là, résiste mieux, vous pensez, que d'autres secteurs d'activité ?
4: Eh bien, pour le coup, on ne peut pas remplacer ce travail fait main par de l'intelligence artificielle. Donc, je me dis que ces métiers-là, ils ont leur carte à jouer dans le futur. Donc, il faut se dire que si la passion est là, je suis persuadée que ces élèves trouveront leur voie plus facilement, peut-être que dans d'autres métiers qui sont grignotés peu à peu par le numérique.
0: Ce sera le mot de la fin. La série consacrée aux métiers d'art est à retrouver dans les pages de La Croix cette semaine. Merci Florence d'avoir été avec nous ce matin.
4: Merci beaucoup.
0: Si vous craignez tout ce qui est comptabilité, paperasse, impôts, corvée administrative, dans un instant, on vous parle d'une tendance. Sinon, pour vous faire aimer ça, pour vous faire trouver un peu de plaisir là-dedans.
3: Très bien.
0: C'est possible.
3: Je suis à l'écoute.
0: Ces tendances arrivent dans un instant avec Muriel Jordan. Le temps d'écouter ce standard des années 80, Laura Branigan, Self-Control sur les ondes d'ici 5h54.

0: Vous écoutez ici, ce vendredi, 5h56, avant de retrouver le journal de 6h et toutes les infos de votre région dans le journal. Muriel Jordan nous a rejoint tous les matins, elle est notre radar des tendances. Muriel, aujourd'hui, vous nous parlez des soirées paperasses entre amis.
1: Oui, nous sommes nombreux à souffrir de phobies administratives, à retarder le moment de payer nos factures, à remplir la déclaration de revenus le dernier jour à 23h59. Vous allez me dire, rien de grave, hein ? Plein d'hommes et de femmes politiques en souffrent aussi de phobies administratives. Il n'y a qu'à voir combien oublient de déclarer tous leurs revenus ou leur patrimoine. Mais les pauvres, mais ils sont malades ! Souvenez-vous de Jérôme Cahuzac.
2: Je n'ai pas, monsieur le député, je n'ai jamais eu de compte à l'étranger, ni maintenant, ni avant.
1: Oui, mais il n'est pas tout seul à souffrir, et puis c'est... Ah, on me souffle dans l'oreillette qu'il ne s'agit pas d'une maladie, ni d'une phobie administrative, mais bien d'une fraude fiscale. Ah bah, autant pour moi. Pour les autres, en réelle difficulté face à un tas de paperasses, il existe des soirées administratives entre potes. Des soirées admin, pour éviter de procrastiner quand on a 200 mails en attente, des factures à régler, des abonnements à résilier, et des courriers de réclamation qu'on a commencé à rédiger il y a... déjà 2 ans. Ah oui, ça commence à faire beaucoup. On vient avec sa pile de dossiers sous le bras dans une ambiance cool mais propice à la concentration. On s'occupe de tous les papiers qu'on a en cours. Il ne s'agit pas de déléguer, attention, plutôt de s'appuyer sur des gens et de se motiver grâce au collectif autour d'une bière et de chips.
0: Donc Muriel, on transforme une contrainte, gérer la paperasse en expérience partagée avec des proches, c'est ça ?
1: Oui, et ces soirées plaisent beaucoup aux adultes débordés qui se sentent parfois seuls et qui n'osent pas toujours demander de l'aide. Dans la rue, je vous ai demandé si l'idée d'une soirée admin vous plairait.
3: La paperasse, bah, on a chacun nos paperasses préférées. Donc,
4: vous faites pas tout pour votre mari ?
3: Non, il est à la retraite, alors en plus on a le temps, on est tous les deux à la retraite.
5: Je trouve ça bien parce que personnellement je déteste tout ce qui est papier justement, et je pense que ça aide, ça pousse à le faire si on se rejoint et qu'on ramène tous nos papiers tous ensemble, et ben ça aide et je pense que c'est intéressant. Mais après ça dépend aussi si c'est des papiers très importants, peut-être que ça peut être difficile de se concentrer foncièrement dessus si on est avec nos amis quoi.
6: C'est ça, c'est que si c'est vraiment des papiers importants, on sait que quand on est entre amis, prends pas trop la tête.
1: Oui, attention, si vous devez remplir une déclaration URSSAF ou bien aux impôts avec plein de cases à cocher, famille recomposée, auto-entreprise, bénéfices non commerciaux, donations, revenus annexes. Si la soirée vire à la célébration du Beaujolais nouveau, arrêtez tout.
7: Hé, Mumu, tu peux corriger ma liste d'insultes au syndic ?
1: Non, mais arrête, Serge, donne-moi ce papier. Bref, les soirées administratives, c'est tendance, ce sont les seules soirées entre potes où l'on vous demandera vos papiers à l'entrée.
0: Merci Muriel et prenez soin de Serge, visiblement qui à 5h59 déjà est dans un drôle d'état. Ce vendredi, 5e étape du Tour de France Femmes qui va traverser la Drôme Ardèche.
8: 7e étape.
0: Arrivée mythique tout à l'heure aux alentours de 18h sur le Mont Ventoux à vivre en direct à partir de 13h30 avec un point sur la course toutes les demi-heures, le Mont Ventoux sur votre radio locale. En attendant, toute l'équipe d'ici matin est à vos côtés. Bon week-end et surtout, excellente journée.
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11: Et profitez-en pour vous reposer ce week-end. On vous dit à lundi. Il est 6h dans une poignée de secondes. Nous aussi, on a nos papiers ce matin. Tout le monde est prêt dans les starting blocks. On va saluer ce matin Sofiane du côté de l'accueil, Solène Delarquier dans un instant pour l'info et Guillaume à la réalisation. Bonjour Solène.
12: Bonjour Thierry, bonjour à toutes et à tous.
11: Les infos, on commence à se demander où on peut bien se baigner en Creuse.
12: Surtout qu'avec les chaleurs estivales, on aimerait bien se rafraîchir. Hein. Oui, mais voilà, cette chaleur hors norme favorise le développement des cyanobactéries dangereuses pour la santé. Ces algues vertes ont poussé à la fermeture de la baignade cette semaine à Chénérailles. Et c'était déjà le cas depuis un mois au Bourdon, à Châtelumal-Vallée, Anzem et Jouya. Les relevés sont jusqu'à 15 fois supérieure à la normale. Résultat, certaines plages sont désertées, comme à Jouya, au nord de Guéret. Xavier Grumeau, sur la base de loisirs qui borde la Creuse, il y a bien triste mine.
13: Sur la plage, aucun touriste et le drapeau rouge dressé par les secouristes. Titouan ne cache pas sa déception.
14: Bah, c'est mort et il y a quelques personnes qui viennent nous voir.
8: pour nous demander s'ils peuvent faire du canoë, du paddle, etc. ou se baigner.
13: Mais depuis l'interdiction, c'est la même réponse.
8: Bah, que c'est interdit et que qu'il y a d'autres endroits pour se baigner, comme Courtier en Creuse qui est à 15 minutes d'ici. Donc s'ils ont vraiment envie de se baigner, voilà, c'est sympa aussi Courtier. On n'est pas la police, on est là pour faire respecter les règles sur la plage, mais on est avant tout là pour sauver les gens.
13: Marie-France et Jean-Claude viennent d'acheter un petit chalet avec une vue sur la Creuse, mais cette année, l'ambiance n'y est clairement pas.
14: C'est tristounet, oui. Mais c'est pas que tristounet, c'est que... Et puis regardez, on la voit, elle est verte. C'est très moche, quoi. Enfin, on n'a pas envie. Ouais. Il n'y a même plus de contraste entre la forêt et la rivière.
13: Même le bar, habituellement bondé, a dû fermer, faute de clients.
15: Pour la Pentecôte, pour l'Ascension, il y avait du monde. Tout le monde venait se baigner parce qu'il faisait beau. Elle vendait des glaces, des boissons. Et depuis, c'est fini, elle n'a plus personne.
13: De nouvelles analyses de l'eau sont prévues, mais pas sûr qu'on puisse à nouveau se baigner d'ici la fin de l'été.
16: Et pour ceux qui voudraient se baigner coûte que coûte, sachez quand même que ça peut vous coûter une amende de 68 euros et surtout des ennuis de santé. Ça peut provoquer des irritations de la peau, des yeux, du nez, des nausées, vomissements si jamais on boit la tasse et des maux de tête ou de la fièvre. Bon, après vous avoir dit tout ça, il reste quand même des plages ouvertes en Creuse, comme Courtille, mais aussi au lac de la Vaugelade, à Vassivière et Châtelut-le-Marché, où la qualité de l'eau est jugée excellente.
11: L'enquête se poursuit en Corrèze après le casse au musée Jacques Chirac.
16: Le musée dédié aux cadeaux diplomatiques de l'ancien président a été cambriolé dans la nuit de mercredi à jeudi. Pour l'instant, rien ne filtre de l'enquête. La nature et le montant du butin n'ont pas été communiqués. En attendant, l'événement fait causer les habitants à Saran, le fief des Chirac où est installé ce musée, parce que c'est le troisième cambriolage en même pas un an.
17: Encore ?
18: Ça devient une habitude, ouais.
17: Rebelote ? Décidément, ils ont vraiment pas de chance avec leur musée. Jamais 203, comme on dit, hein ?
18: Ils savent bien où ils vont, quoi. Peut-être qu'il n'est pas si bien sécurisé que ça non plus, le musée. Hein.
16: C'est vrai, Philippe Graziani, que la répétition de ces cambriolages en aussi peu de temps interroge.
19: Les habitants de Saran avaient l'esprit caustique hier, car les deux précédents casses sont encore dans toutes les mémoires. C'était en octobre 2025, le 12, pour commencer. Quatre individus, cagoulés et armés, avaient fait main basse sur la caisse et une montre de collection. Ils avaient été rapidement interpellés. Et deux jours après, dans la nuit du 13 au 14, un vol avec effraction, cette fois dans les réserves du musée, le où les voleurs étaient repartis avec 1 million d'euros de bijoux et montres de luxe. Ni le butin, ni les voleurs n'ont été retrouvés. Cette triste série de cambriolages n'incitait visiblement pas aux commentaires officiels. Hier, personne n'a voulu parler face au micro, ni la maire de Saran, ni Claude Chirac venu sur place, ni le représentant du conseil départemental propriétaire du musée qui renvoie juste aux travaux de sécurisation du site réalisé après les deux premiers vols.
16: Le musée Jacques Chirac contient les 5000 cadeaux diplomatiques reçus par l'ancien président de la République. Retrouvez l'historique du musée et de sa désormais longue histoire avec les cambriolages sur notre site ici.fr. En Creuse, on annonce souvent des divagations de chiens, de vaches ou encore de moutons sur la route. Mais ce matin, c'est plus insolite. Une tortue domestique se promène en ce moment sur la commune de Saint-Germain-Beaupré. Des habitants du village Forgevielle l'ont vue à plusieurs reprises dans leur cours hier. Ils cherchent les propriétaires. Donc si vous avez perdu une tortue toute mignonne, vous avez d'ailleurs la photo sur ici.fr pour être sûr, n'hésitez pas à contacter le standard d'Ici Creuse, on vous mettra en contact.
11: Chaque année, à la même date, il se passe un phénomène bizarre en Creuse.
16: Un voyage dans le temps qui nous aspire dès qu'on approche un peu trop de la tour de Bridier à la souterraine. Un voyage toujours aussi savoureux 20 ans plus tard. La fresque de Bridier, cet immense spectacle son et lumière revient ce soir en grande pompe pour fêter ses 20 ans. Et le programme s'annonce chargé. Les 350 figurants bénévoles vont retracer 2000 ans d'histoire creusoise dans des décors préparés depuis des mois. La première, c'est ce soir. Le metteur en scène Jean-Noël Pinault promet une ambiance exceptionnelle.
20: C'est une immense arène. Alors le mot est bien choisi parce que c'est vrai que le gradin est conçu comme un amphithéâtre de plein air avec 2000 places, ce qui permet d'avoir une vue panoramique avec 300 mètres d'ouverture de Seine, 200 mètres de profondeur. On a le château en décor, la colline, le marécage en bas. Et puis, malgré ce décor naturel fabuleux, on a effectivement les décors que nous, on rajoute. En plus, cette année, le spectacle s'y prête, puisque c'est 2000 ans d'histoire de la Creuse. Donc, vous imaginez bien qu'en 2000 ans, le décor de la Creuse a changé, évolué, etc., suivant les lieux qui ont été choisis. Et on va essayer, justement, d'emmener les spectateurs dans ces univers-là, ces différentes époques historiques. Et je crois que le pari, il est réussi.
16: Le spectacle de la fresque historique de Bridier, c'est donc une représentation par soir jusqu'à lundi de 22h à minuit. La place adulte coûte 25 euros.
11: Ici Creuse consacre d'ailleurs sa journée aux 20 ans de la fresque de Bridier. Notre animateur Gauthier Conseil vous fera découvrir les coulisses toute la journée. Il sillonnera même le site à travers une 4L pour l'occasion. On va le retrouver tout à l'heure à partir de 10h45.
16: Autre ambiance tout aussi impressionnante avec le début de la tournée du Paris Symphonique Orchestra en Creuse. Voilà maintenant plus de 30 ans que de grands noms de la musique classique troquent les grandes salles pour les églises creusoises à l'initiative du violoncelliste Philippe Nadal, originaire de la Selle Dunoise. Et c'est justement à la Selle Dunoise que ça commence ce soir à 20h30. 5 autres dates suivront. Le concert coûte 18 euros. Les amoureux de la lecture sont attendus à Felletin aujourd'hui pour la journée du livre. L'occasion de rencontrer des écrivains, scénaristes, éditeurs et bouquinistes. Parmi les personnalités présentes cette année, Annie Dupéré, François

0: Ventoux. La météo, qu'est-ce que ça donne aujourd'hui, Thierry ?
1: Du soleil.
0: Eh ben voilà, on voilà. Change pas.
1: Au revoir, Solène. Un soleil qui va briller jusqu'à ce soir avec des températures entre 28 et 30 degrés. Il fait frais déjà ce matin, ça fait du bien. Hein. Et oui, parce qu'on va l'avait dit hein, que ça allait redescendre les températures. Oui. On en profite déjà, notamment 12 degrés du côté de Sardan ce matin, nous dit Michel. Marie-Noël à Soumont à la 13 degrés. Et ça monte un petit peu. Franco à la Souterraine à 14 degrés. Martine à Saint-Sulpice-le-Guérétois à 15 degrés. Jusqu'à 17 degrés du côté de Saint-Gousseau avec René. N'hésitez pas à nous donner vos températures hein, sur le WhatsApp. 05 55 52 37 38 également notre page Facebook. Pour demain, pareil, un temps avec du soleil, les orages pourraient éclater, attention, ça serait dans la nuit de samedi à dimanche, donc prudence.
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1: Allez, Solène Dularquier, viens, je t'emmène.
0: Où ça ?
1: À la machine à café. France
0: Gall. On va pas aller bien loin.
1: À 6h08, bon réveil.

0: France Gall, viens, je t'emmène à 6h13. On vous emmène vous réveiller ce matin en douceur. Et dans un instant, des conseils santé avec le docteur Kirzek qui sera là.
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0: Et n'oubliez pas, à l'occasion de la fresque de Bridie, on se promène en deux chevaux tout à l'heure. On vous en parle avec Monsieur Gauthier Conseil.
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0: Bonjour, docteur Kirzek, comme chaque matin cet été, on le passe en pleine forme avec vous et grâce à vos conseils santé, on protège ses yeux pour la prochaine éclipse du 12 août.
6: Bonjour à tout le monde, le 12 août prochain, la France va vivre un événement exceptionnel, une éclipse solaire visible depuis tout l'Hexagone avec un taux d'occultation impressionnant. On va tous lever les yeux au ciel, la dernière éclipse c'était 1999, mais attention, on lève les yeux avec des lunettes très spéciales. C'est un spectacle rare mais qui peut s'avérer dangereux si on ne prend pas les bonnes précautions. Quand le soleil est éclipsé, on peut le fixer sans ressentir de gêne ou de douleur immédiate. Il est là le problème, parce que les rayons ultraviolets et infrarouges, eux, ils atteignent la rétine, ils la brûlent et on ne s'en rend compte qu'après coup, parce que la rétine, elle n'a pas de capteur de douleur. Donc, les spécialistes qu'on interroge sont très clairs, il suffit d'une exposition de courte durée pour observer de telles lésions, moins d'une minute d'observation sans protection et les conséquences peuvent être dramatiques et irréversibles. Rétinopathie solaire, perte de vision centrale, taches noires, la règle est simple, on ne regarde jamais l'éclipse sans lunettes spéciales.
0: Mais comment choisir les lunettes? Il paraît que les lunettes de soleil ne suffisent pas.
6: Les lunettes de soleil ordinaires ne filtrent absolument pas les UV et les infrarouges. Les seules protections valables sont celles qui portent la norme ISO 12312 et la mention filtre pour l'observation directe du soleil. On les trouve chez les opticiens, les magasins d'astronomie ou en ligne. Et puis, votre radio ici vous les offre. Donc, votre week-end, vous allez le passer à suivre les événements ici et vous aurez en cadeau ces lunettes. Il y a les lunettes de soudure aussi à verre noir, type verre numéro 14, qui peuvent être utilisés, mais bon, c'est quand même moins sympa. Et surtout, on vérifie que les lunettes ne sont pas rayées avant de les mettre, et on n'utilise jamais donc ces lunettes de soleil, on n'utilise jamais les verres fumés, les films plastiques, les plaques radio ou les vieilles lunettes 3D qu'on avait chopées au cinéma pour le dernier film. Ça ne fonctionne pas. Alors en France, l'éclipse sera partielle, mais même au maximum, le soleil ne sera jamais totalement caché. Donc oui, on garde les lunettes pendant toute la phase, y compris la phase partielle, et on ne les enlève surtout pas au moment de l'occultation maximale, contrairement peut-être à ce qui pourrait se passer en Espagne où l'éclipse sera totale et on pourrait peut-être les enlever pendant les quelques minutes de totalité. La règle absolue, retenez-la, on ne regarde jamais le soleil sans protection, que ce soit à l'œil nu ou avec un instrument. Et rendez-vous le 12 août prochain pour cet événement unique, ça va être un beau spectacle. Bon été, bonne santé à l'écoute d'ici bien sûr.
0: Et si vous voulez des lunettes de soleil, vous le savez qu'on en distribue, alors il n'y en a plus dans les studios d'ici Creuse, ne venez pas nous voir pour ça. Par contre, vous pourrez en trouver à Guéret, à la Fédération des œufs laïques de la Creuse. Air, Wind & Fire à 6h16.

0: Let's groove, Hardwell and Fire à 6h passé de 20 minutes.
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trouvais que bon, j'étais pion, et était pion avec moi un dénommé Guy Bontempelli, qui avait décidé de faire carrière dans la chanson. Il m'avait dit que toi, tu fais des études pour être dentiste, donc ça va te prendre 5 ans. Moi, je veux être chanteur, ça va me prendre 5 ans pour le devenir. Je fais

puis on a proposé cette musique à Michel Arnaud, et qui a pris cette musique, le truc qui marchait. C'est quand même pas rien. D'ailleurs, la chanson que j'ai faite avec Bontempelli, là, l'orchestration avait été faite par Alain Gauraguer, qui était l'orchestrateur de Gainsbourg.

bien sûr, je ne devrais pas éviter de parler de Gainsbourg, incontournable. Il a tellement influencé la chanson française. Il lui a donné une autre orientation. Un temps nouveau aussi, là, on l'a senti tout de suite. Une attitude un peu provocatrice quand même, qui a fait sa carte de visite. Un côté un petit peu scandaleux.

La playlist d'une vie à l'instant avec la chanteuse Michèle Arnaud et Serge Gainsbourg, les papillons noirs dans les bonus de la playlist d'une vie de l'écrivain Jean-Marie Chevrier. Michèle Arnaud à ne pas confondre avec notre accordéoniste creusois du côté de l'Enway. Escroc, Marine, en attendant l'horoscope qui arrive dans 3 minutes.

0: Marine avec Escrow à 6h27. Dans un instant, Catherine Viguet, on va faire un tour au milieu des planètes.
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0: Une planète évolue dans notre ciel, Catherine Viguière.
5: Vénus, elle est présente à présent en balance. Bélier, alors soyez assurés que grâce à un ou une autre, la vie se fait plus facile. Taureau, Vénus vous invite à être plus en accord avec votre vrai moi, à relativiser le monde des apparences. Gémeaux, au programme, votre vie affective avec un grand A, qui aimez-vous et qui vous aime ? Cancer, attendez-vous à une bonne dose de chance qui aidera à réparer si nécessaire des liens familiaux brisés. Lion, le fait de bouger, de vous ouvrir à de nouveaux horizons vous procure de belles satisfactions. Vierge, des opportunités côté finances vont se présenter, c'est une bonne chose mais restez vigilant. Balance, Vénus s'installe chez vous jusqu'à début septembre, c'est une très bonne nouvelle. Scorpion, dans votre fort intérieur, ça n'est pas simple et l'air de rien, vous allez vous sentir plus apaisé. Sagittaire, Vénus est avec vous, elle met en lumière votre vie publique, amicale, mais aussi vos projets. Capricorne, si vous avez des attentes professionnelles, un rôle à jouer en société, la chance à présent est à vos côtés. Verseau, vous voyez d'autres lieux, d'autres gens et cela vous réussit pleinement. Soyez ouvert à ce qui se passe autour de vous. Poisson, c'est dans l'intimité que tout se passe, de bonnes opérations aussi au sujet de vos biens matériels. Et pour nous tous, il ou elle nous réenchante.
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6: Eh bien on va parler d'une boisson que vous buvez peut-être en terrasse Thierry,
0: ah, si ça vous parle. Quoi
6: la bière à tout hasard.
0: Ben oui, pourquoi pas hein, alors pas à 6h30. On va plutôt s'intéresser à l'info. 90 secondes, c'est Valentine Lettès.
7: Comme le flashback d'un horrible souvenir pour les habitants de l'Aude où moins d'un an après le méga-feu, un incendie s'est déclaré hier dans ce même massif des Corbières. Un feu fixé selon le dernier point de la préfecture hier soir. Et cette nouvelle journée s'annonce à nouveau tendue pour les pompiers du sud de la France. Vigilance rouge, risque très élevé donc de feux de forêt encore aujourd'hui dans les Bouches-du-Rhône, le Vaucluse et le Var où le massif du Gros-Bessillon brûle toujours. Plus de 15 jours après le début de l'incendie, 850 pompiers luttent encore. Le vent et la chaleur d'hier ont réactivé le feu à une dizaine de fois. Le Stade français, victime d'une cyberattaque, le club de rugby l'annonce et un groupe de hackers la revendique. Sur Internet, les criminels ont même lancé un compte à rebours avant la publication des données personnelles des joueurs, rapporte le site spécialisé French Breaches. Trois candidats à la reprise de Duralex, la Verrerie placée pour la cinquième fois en redressement judiciaire en un peu plus de 20 ans. Et d'autres peuvent encore se faire connaître. La date limite de dépôt de candidature prévue hier est finalement repoussée au 11 septembre. Un sommet mythique dans le monde du cyclisme au programme de la 7e étape du Tour de France Femmes. Départ à 13h15 de Voulte-sur-Rhône jusqu'au Mont Ventoux. Et c'est 15,7 km de pente à plus de 8% de dénivelé. C'est à vivre en direct sur votre radio ICI, partenaire officiel du Tour de France.
0: Merci Valentine Lottès. Dans l'info d'ici, on lève le voile sur une boisson largement consommée.
6: J'ai nommé la bière. Vous en buvez peut-être en terrasse ou à la maison, mais est-ce que vous vous êtes déjà demandé comment on brasse cette bière? Cinquième épisode de notre série, on prend l'air en Creuse. Et ce matin, on vous emmène dans un jardin, ou plutôt une houblonnière, celle de la Creuse, K-R-E-Z-E, à Anzème. Cette microbrasserie propose tous les jours une visite et une dégustation pour en apprendre plus sur cet alcool. Nina Pavon, vous nous emmenez avec vous.
8: Allez-y, asseyez-vous comme vous voulez.
9: C'est Tony qui nous accueille dans le bar, juste en face de la brasserie.
8: Prenez place.
9: Tony Da Silva Costa et sa compagne Adeline Beaujoin ont ouvert la Creuse il y a 6 ans. Lui sème et récolte les céréales, elle brasse la bière.
8: Parler de la bière, c'est parler de l'histoire de notre humanité depuis qu'elle existe. Puisque la bière nous a accompagnés depuis que l'homme est sédentarisé, et même encore avant.
9: Eau, houblon, malt, levure, voilà tous les ingrédients pour qu'une bière puisse s'appeler bière. Et aujourd'hui, on en déguste deux, une ambrée et une blonde.
8: Pour faire 100 litres de bière, 80 litres d'eau, 25 kg de malt, pour faire une bière à 5-6% de volume d'alcool, du houblon et de la levure.
10: L'amertume, oui, ça je l'ai senti. Mm-hmm. Je le sens toujours et j'en ai bu qu'une petite gorgée en plus. Hein.
11: Petit goût de café, je trouve, en fin de goût de langue. Ouais. Mais très, très bonne, mais peu pétillante, oui, j'ai remarqué aussi.
9: Après voir, c'est Tony qui nous la prend pendant la visite. On ne peut pas recracher comme lorsqu'on déguste du vin. Alors si c'est vous qui conduisez, petit conseil, mieux vaut prendre de petites gorgées.
8: Prenez un petit verre.
10: C'est ma tournée. Hein.
9: Ensuite, direction les jardins, où pousse l'orge qui servira à fabriquer les bières que l'on vient de goûter.
11: C'est-à-dire que le but du jeu, en fait, ça va être de prendre aussi bien les houblons que le reste, et de l'exploiter sous toutes ses formes.
9: Alors là, on est à l'ombre de l'orge qui a poussé sur un chapiteau en bois. Ce n'est pas encore l'heure de la récolte, mais on prend le temps de déconstruire quelques pièges marketing sur les appellations de bière.
11: Bière trappiste, hein, donc, qui sont indiquées sur la bouteille avec le logo ATP. Alors, ce n'est pas un logo de tennisman. Hein. Authentique trappiste product. Là, vous avez derrière des garde-fous. Mm-hmm. Pour une bière d'abbaye peut très bien être produite à l'autre bout de la terre, dans un lieu qui n'est pas l'abbaye, par des gens qui ne sont pas des moines et qui, du coup, sont là pour faire des bénéfices.
9: On termine la visite avec une toute dernière dégustation, une boisson digne d'Astérix, la cervoise.
8: Je me dis, tant qu'à finir, autant finir par un truc en fait qui ne vous fera pas passer par la boutique.
9: Une bière sans houblon. Le goût est très particulier, vraiment. Il faut venir à la goûter dans la brasserie La Creuse.
6: Consommer avec modération, on le rappelle, que ce soit les bières de la Creuse ou des autres brasseurs creusois comme la 23, près Benoît, la brasserie du Plateau ou celle des Monts de Guéret. Prochain rendez-vous pour visiter la brasserie de la Creuse à Anzème, ce sera jeudi prochain.
0: À la une semaine, aujourd'hui, on fait le point sur les cyanobactéries.
6: Ces algues vertes qui polluent nos plans d'eau et qui causent la fermeture de la baignade sur 6 plages du département, on y revient à 7h. Et puis, on parlera aussi des questions qui restent nombreuses ce matin, après le nouveau cambriolage du musée Jacques Chirac en Corrèze, le troisième en un an. La météo, on a du soleil encore aujourd'hui, Thierry.
0: Oui, ça va briller et ça va continuer demain. Les orages pourraient arriver dans la nuit de samedi à dimanche. Pour l'instant, un temps calme avec des températures fraîches ce matin. 15 degrés du côté de Crozant, nous dit Nicole. Annie à Saint-Sulpice-le-Guérétois à 16 degrés. Et un petit peu plus frais, on va faire un tour par exemple à Meillard avec Sylvie qui a 14 degrés. Continuez à nous donner vos températures sur notre page Facebook, également sur le WhatsApp ou à l'accueil au 05 55 52 37 38. Des températures bien sûr qui vont regrimper cet après-midi. On se baladera entre 29 et 30 degrés. C'est un temps similaire pour demain. Attention, les températures vont quand même monter un petit peu, 33 à 35 degrés pour ce samedi et 29 à 32 degrés, ça va redescendre pour dimanche.
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0: Et ça roule bien sur les routes creusoises hein, pour l'instant. Du côté des gares SNCF, Guéret et La Souterraine, pas de retard à vous signaler pour l'instant.

0: fois à 6h39. On va prendre la route.
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0: Est-ce que vous avez pris votre petite bouteille d'eau pour monter en voiture? Oui, alors top départ.
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0: Sur la route, suite et fin de la visite touristique de la souterraine, Ingrid Herbs fait étape à l'ancienne mairie de la commune et à la porte de Puy-Charot.
3: Françoise de Bernard, guide au service tourisme du pays sostranien.
4: Alors, on est sur une des plus belles places de la souterraine, la place de l'ancienne mairie. Donc, on va trouver des bâtiments anciens qui sont vraiment remarquables, comme le passe-muraille, avec là encore un petit modillon qui dépasse sur le mur, le presbytère qui est absolument somptueux, des maisons anciennes et ce bâtiment tout à fait remarquable. Vous allez me dire pourquoi l'ancienne mairie est tellement remarquable? Parce que finalement, c'est un bâtiment très classique, très urbain, très carré, enfin, tout à fait représentatif de ce qu'on appelle le style architectural du retour du migrant. Le migrant étant ce maçon de la Creuse qui va partir dans les villes pratiquement toute l'année et qui va revenir une fois par an, faire des enfants, se reposer un peu. Et évidemment, il va travailler aussi. Ils ont importé donc ces maçons dans le cœur de la Creuse, de notre campagne, des bâtiments extrêmement urbains. Le style est très symétrique avec un linteau central qui va permettre la reprise du travail l'année suivante.
5: Pour pouvoir se relever et continuer ?
4: Voilà. Tout simplement. Donc ça, c'est vraiment le style particulier du retour du migrant. C'est un truc de chez nous, des maçons de la Creuse. Alors, on va aller se diriger vers la porte du Puy-Charot, qui, elle, va être un autre des vestiges des fortifications.
6: Bonjour. La visite se passe bien?
4: Ah oui.
6: Bon. Très bien, continuez comme ça.
4: La porte du Puy-Charot est un des autres vestiges donc des remparts de la ville. Elle abrite actuellement une bibliothèque anglophone. Elle donne donc sur la maison du Sénéchal, qui était un juriste en fait. Il y a une salle des gardes à l'intérieur de cette maison. Et elle donne surtout donc sur ces rues des fossés. Quand les remparts sont devenus obsolètes, on a creusé des fossés et on a quand même continué à faire avancer la ville. Vous voyez, on a construit au-delà des serres de faubourg, mais dont les habitants allaient se replier sur la ville en cas d'attaque. Alors quand on avance dans la rue du Puy-Charot, en fait, on a vraiment cette impression d'arriver sur une ville. Et imaginez donc une populace tout autour avec des boutiques, des étals, et toute une vie grouillante et puante d'ailleurs. On est près des fossés, ça ne fait pas sentir très bon.
5: Ça veut dire qu'ici, il y avait des gens qui habitaient?
4: Oui, absolument. Et d'ailleurs, au pied de la porte, on voit une photo avec des jeunes gens qui habitaient dans cette partie. C'est-à-dire que ça avait été remanié beaucoup plus que la porte Saint-Jean et qu'on avait créé des habitations. Il y a toujours une dame qui habite donc dans le bas de la porte et bien sûr la bibliothèque anglaise, anglophone, qui occupe le reste.
0: Et si vous voulez découvrir la souterraine, l'Office de tourisme du Pays sostranien organise des visites de la souterraine tous les mercredis de 9h30 à 11h30 jusqu'au 19 août. Interviews et photos de Sur la route à retrouver sur le site ici.fr et l'appli ici.
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0: Vous avez peut-être des choses à vendre ou vous êtes intéressé par une de ces annonces, 05 55 52 37 38. On commence par Patrice de Saint-Sulpice-le-Dunois qui vend une vingtaine de bottes de foin de 2025. Patrick, lui, recherche un tracteur massé de 50 chevaux avec un prix raisonnable. Raymond de Lussat vend des lapins fauves de Bourgogne de pure race, mâle et femelle. Bernard de Mérinchel, lui, vend du bois de chauffage, du hêtre, du chêne, du cerisier, année 2022-2023. Bernard de Saint-Fer vend un appareil à traiter de marque Hardy, de 300 litres et une vanne de vidange tonne à eau et un petit veau charolais les femelles d'un mois. Et pour finir, Joël au Chauchet, lui, il vend un portillon de jardin de 1 mètre sur 1,45 m, une meule à eau manuelle pour affûter les outils, une mée et deux distributeurs engrais Vicon à remettre en état.
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0: Et notre veto qui est avec nous comme tous les matins. Beaucoup de gens pensent que pour un lapin, une petite cage et un peu de foin, ça suffit, alors que pas du tout. Explication avec notre vétérinaire, le docteur Pierre Fabin.
11: Un lapin, c'est un animal intelligent, social, très actif, qui a besoin d'explorer, de gratter et de sauter. Bref, d'espace. L'espace de vie idéal d'un lapin, c'est un territoire où il peut bouger librement tous les jours, plusieurs heures, voire en permanence. Une grande cage ou un enclos XXL, c'est bien pour la nuit quand vous vous absentez. Mais dès que vous êtes là, il doit pouvoir sortir. L'idéal, c'est carrément un lapin en liberté dans toute la maison, ou au moins dans une pièce sécurisée. Et le must du must, c'est un accès à l'extérieur.
0: Comment faut-il aménager son espace de vie ?
11: Un coin dodo bien moelleux, un coin litière, parce que oui, un lapin, ça s'éduque très bien à la propreté. Une gamelle lourde pour ne pas être renversée, un biberon ou une coupelle d'eau propre, et surtout une quantité illimitée de foin. C'est 80% de son alimentation, et pour le reste, des cachets, des tunnels, des cartons à grignoter, des planches à ronger, tout ce qui lui permet d'exprimer ses comportements naturels. C'est comme ça qu'on évite l'ennui, l'agressivité ou les troubles digestifs. Et bien sûr, il faut sécuriser l'espace. Un lapin, ça ronge les fils électriques, ça grimpe parfois sur les canapés, ça explore les moindres recoins, donc on protège les prises, on planque les câbles et on évite les plantes toxiques. Un peu comme on le ferait avec un bébé en fait.
0: Pour l'accès à l'extérieur, quels sont vos conseils ?
11: Laisser sortir son lapin, c'est une super idée, à condition que ça soit bien sécurisé. Le jardin doit être clôturé et anti-fugue, parce qu'un lapin, ça creuse vite et ça peut passer sous les grillages. Et attention aux prédateurs, un chien, un chat ou même un rapace peuvent s'en prendre à lui. Donc accès à l'extérieur, oui, mais toujours sous surveillance. Pour le balcon, idem, pas question de le laisser seul sans surveillance. J'ai déjà vu des lapins tomber du quatrième étage. Il faut de l'ombre, de l'eau fraîche et jamais un soleil direct en été, car les lapins aussi, ça peut faire des coups de chaud. En suivant toutes ces recommandations, votre lapin vivra dans des bonnes conditions. Et un lapin heureux, ça peut vivre une bonne dizaine d'années.
0: Eh bien, on va prendre soin de nos petits lapins. 6h46, vous écoutez ici Creuse. Si vous êtes devant votre café, on se concentre pour ne pas faire tomber la tartine ou le croissant dedans.

0: trois cafés gourmands à l'instant, nos amis corréziens que vous avez peut-être trouver hein, sur des concerts cet été, ils se baladent un petit peu partout.
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0: Si on parlait d'un cirque, pourquoi pas, on pourrait faire un tour à Soumont, tout ça avec Gauthier Conseil.
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3: À partir de ce samedi, le cirque Bidon sera en place à la plage de Vauvais à Royères-de-Vassivière. Ce cirque incarne l'image typique du cirque itinérant poétique et authentique fait de briques et de brocs. Vous avez d'ailleurs peut-être déjà croisé leur convoi de caravanes tirées par des chevaux le long de nos routes puisque la troupe arpente les routes de la Creuse depuis le début de l'été. Jongleurs, mimes, clowns, acrobates et poules funambules, leur univers est à découvrir à Vauvais du 8 au 15 août. Si vous habitez proche de Soumont, dans l'est de la Creuse, ça vaut le coup d'y faire un tour ce soir puisque vous y trouverez le mini-festival Soumont 23. Il y aura 3 concerts à découvrir. Il y aura d'abord le groupe Aloïse et leur son folk-rock, suivi de Hats et leur son pop-rock années 70-80, et enfin Lucas Michard qui reprendra les standards français à l'accordéon. La fête commence à 19h, l'entrée est à prix libre et il y aura bien sûr sur place une buvette et de quoi se restaurer. Et enfin, une braderie éphémère a ouvert ses portes hier à Sainte-Ferre, mais dépêchez-vous d'y aller, car dimanche à 13h, ce sera fini. Cette braderie intéressera surtout celles et ceux qui cousent, qui découpent et qui rapiècent des vêtements. Équipée comme une mercerie professionnelle, vous y trouverez un peu de déco, un peu de vaisselle et d'autres bibelots à offrir, ou bien pour vous faire plaisir. C'est à Sainte-Ferre, 16 rue du Verger, et c'est ouvert jusqu'à ce dimanche, 13h.
0: Merci Gauthier Conseil. Gauthier, qu'on vous retrouve tout à l'heure pour une journée un peu spéciale. Aujourd'hui, vous allez suivre la route de la mémoire avec l'association pour la mise en valeur du patrimoine de Bridier. Vous serez en 2 chevaux d'ailleurs. On vous retrouve tout au long de cette journée, 10h45, 11h15, 16h15, jusqu'à ce soir 18h45. Vous allez nous faire vivre cette balade en 2 chevaux à l'occasion de la fresque de Bridier qui arrive ce week-end. 6h52, on ouvre les petits yeux doucement.

0: très pieux sur cette chanson, hein. C'est un peu le thème de la chanson My Sweet Lord à l'instant. George Harrison, après avoir quitté les Beatles, hein. C'était au moment de sa carrière solo. Dans 4 minutes, on fera un point sur l'info. Juste avant, on va rigoler un peu.
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0: Qui a peur de voyager en avion ? Bah, pas mal de gens, hein. Quand on choisit de rester en France pour les vacances, c'est pas toujours parce que c'est le plus beau pays du monde. Non, parfois c'est parce que monter dans un avion est une terrible épreuve, une épreuve que Fred Ballard va faire voler en éclats de rire dans l'humour en tube.
9: Papa, on a décollé, ça y est, on va décoller, c'est bon, on a décollé. Non, on a pas décollé ! Le décollage, c'est quand papa, il pleure.
10: Oui, c'est la grande différence, hein, entre les enfants et les adultes. L'insouciance des uns nourrit la trouille des autres. Et c'est encore pire quand un type totalement zen à 10 000 pieds au-dessus de l'océan tente de rassurer son pote qui sue à grosses gouttes sur le siège d'à côté.
11: Non, je vois pas où est le problème. Attends, sécurité, l'avion plane à cause de la pression des ailes. Je vois pas de quoi tu parles. Je dirais, il y a rien d'irrationnel. À un moment donné, la technologie, il faut faire confiance, quoi. Totalement sur la liste d'avoir la trouille, les pétoches d'un avion qui, ça fait plus de 50 ans qu'il plane dans les airs. Mon gars, t'es totalement...
10: Ah là là, comme c'est énervant, les gens trop sur deux en avion. On aurait presque envie que l'avion se crache pour leur prouver qu'on avait raison d'avoir peur. Mais grâce à la méthode Gad Elmaleh, on préfère s'éclater de rire que s'éclater tout court. Et c'est encore plus vrai quand on est jeune et bien bâti.
12: Je monte dans l'avion et là l'hôtesse me dit « Monsieur, vous m'avez l'air jeune et vigoureux. » Pour vous placer à côté de l'issue de secours pour aider les gens à évacuer en cas de crash aérien. Je lui dis, madame, j'arrive même pas à gérer mon bagage cabine. Comment voulez-vous que je désarme un toboggan ?
10: Oui, alors c'est sûr que si en plus c'est aux passagers trouillards de se charger de la sécurité des autres passagers en cas de crash, c'est pas hyper rassurant, mais bon, même si Paul Mirabel n'est pas expert en désarmement de toboggan, quand il ouvre les vannes, même les réacteurs se marrent. Donc PNC aux portes, attachez vos ceintures, on va se fendre la poire.
0: Est-ce que vous avez peur en avion, vous, Solène ?
13: Alors, je suis pas hyper rassurée au décollage et l'atterrissage. Le reste, ça va.
0: Bon, bah écoutez, on va essayer de pas y penser, hein. Voilà. Pensez à la destination où on arrive, le soleil, par exemple, et tout ça. Bon, le soleil, on l'a ici, vous allez me dire.
13: Oui.
0: Pas besoin d'y aller tout de suite.
13: Ou mieux, j'évite de prendre l'avion, c'est encore plus facile.
0: C'est une bonne solution. Si vous prenez la route aujourd'hui, tout va bien du côté de Bézanfuté, pas grand-chose à vous signaler au niveau de la circulation. Par contre, attention, il n'y a plus de distribution d'essence entre Montluçon et Bellac sur l'aire de service de Parsac. Sachez qu'il n'y a plus notamment de samplon 98. Donc, si vous vous arrêtez pour faire votre plein habituellement aujourd'hui, ça va pas être possible. C'est du samplon 98 qui manque à Parsac. Au niveau des départs de la gare de Guéret et de la souterraine, tout va bien. Si vous aussi, vous avez quelque chose à nous signaler, vous pouvez nous appeler 05 55 52 37 38. Et un qui aura de l'essence, j'espère, pour mettre dans sa deux chevaux, c'est Gauthier Conseil qu'on va retrouver tout au long de la journée. Il fera un premier point, hein, ça sera aux alentours des 9h15 avec Ingrid Herbst dans Bienvenue chez vous. Et vous le retrouverez après entre 10h45 et 18h45 de temps en temps à l'antenne.
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14: Armé de sa...
0: L'info avec vous, Solène Delarquier. La fresque de Bridier souffle ses 20 bougies.
13: 20e édition déjà pour ce spectacle son et lumière aux chiffres astronomique. 150 bénévoles qui s'affairent pendant des mois pour préparer les décors au pied de la tour, à la souterraine. 350 figurants, eux aussi bénévoles pour ce spectacle aux 8000 spectateurs chaque été. Et la fresque de Bridier voit les choses en grand pour la 20e. On va traverser 2000 ans d'histoire creusoise. Milad Lejamtel, vous avez assisté au dernier préparatif avant la première ce soir.
14: Armé de sa perceuse, Michel installe une palissade.
3: C'est pour cacher la vue, disons, de la route. On a déjà installé tout ça là-bas, le long de la route, et puis là, il y a encore une ou deux palissades à mettre, et ça sera fini pour aujourd'hui.
14: Plus bas, avec son équipe, Guy monte les décors du spectacle. Un montage top secret.
15: À la radio, on verra pas. C'est des idées du metteur en scène. Hein. Nous, on exécute après derrière. Le metteur en scène, il nous dit, voilà, il a ses idées. Il nous dit, bon, est-ce que vous pourriez faire ça? C'est un challenge. Tous les ans, c'est un challenge. Et on essaye, voilà.
14: Et tout au long de ces deux décennies, la fresque historique de Bridier s'est sans cesse renouvelée. C'est même
15: 20 spectacles différents. C'est pas comme le Puy du Fou. Quand vous y allez, ben, même si vous allez 10 ans après, c'est toujours le même spectacle. Bridier, non, c'est tous les ans. Donc si vous en loupez un, vous l'avez loupé pour toujours.
14: C'est-à-dire que là, par exemple, cette muraille, elle n'était pas là l'année dernière.
15: Non, et elle ne sera pas là l'année prochaine.
14: Les préparatifs ont commencé en février, 150 bénévoles à la tâche, avec en point d'orgue deux répétitions, mercredi et jeudi. Jean-Noël Bridier est le metteur en scène.
16: C'est rassurant, à la fois les accessoires, enfin les décors, etc. Tout est en cours de finition et on considère qu'aujourd'hui, on est prêt à jouer ce spectacle-là des 20 ans.
14: En parlant du spectacle, on en sait pour l'instant assez peu sur les surprises qu'il nous réserve, si ce n'est que le personnage principal est une deux chevaux.
13: Le spectacle de la fresque historique de Bridier commence donc ce soir de 22h à minuit. Et il y aura ensuite une représentation tous les soirs jusqu'à lundi. Comptez 25€ pour un adulte et 13 pour les enfants.
0: Le musée du président Jacques Chirac est-il maudit?
13: On peut franchement se poser la question alors que le musée corrézien a été victime de son troisième cambriolage dans la nuit de mercredi à jeudi. Troisième en moins d'un an. Un ou plusieurs malfrats ont cassé une vitre et sont entrés par la fenêtre, tout simplement. On ne sait pas encore quel est le butin dérobé dans ce musée installé à Saran, en Haute-Corrèze, le fief des Chirac, et où sont conservés tous les cadeaux diplomatiques en fer à l'ancien président. Les autorités ne dévoilent rien pour le moment, mais les discussions vont bon train dans cette commune de 300 habitants.
17: Pour que l'hélicoptère atterrisse au musée, c'est ce qui s'est passé, quelque chose. Parce qu'ils ont tourné, pendant depuis 6 heures, ils tournaient. Et on voyait qu'ils cherchaient quelque chose, quoi. Ils cherchaient un véhicule spécial, enfin bon. Mais bon, quand même, c'est la troisième fois. Hein. Il y a un problème de sécurité, je pense, je sais pas, mais bon.
18: Certainement.
17: Parce qu'on entendrait une alarme. Déjà, nous, on entendrait une alarme.
18: Oui.
17: Mais on n'entend rien.
18: Non.
17: Donc c'est des gens qui sont. C'est des professionnels, il hein, faut le dire.
18: On va baptiser Saran City, comme dans les westerns.
13: Voilà, le musée Jacques Chirac à Saran City. L'enquête ouverte après le cambriolage d'hier s'ajoute à celle pour le vol avec effraction l'an dernier en octobre. 1 million d'euros de bijoux avaient été dérobés. Les auteurs du casse n'ont toujours pas été retrouvés. En Creuse, on annonce souvent des divagations de vaches ou de moutons sur la route. Mais ce matin, c'est plus insolite. Une tortue domestique se promène en ce moment sur la commune de Saint-Germain-Beaupré. Des habitants du village Forgevieille l'ont vu à plusieurs reprises dans leur cour. Hier, ils cherchent les propriétaires. Donc si vous avez perdu une tortue, vous avez d'ailleurs la photo sur ici.fr pour être sûr, n'hésitez pas à contacter le standard d'Ici Creuse, on vous mettra en contact.
0: On voit la vie en vert en ce moment en Creuse.
13: Pas dans les champs qui sont plutôt jaune cramé, mais dans les étangs et les cours d'eau qui virent au vert foncé. À cause des cyanobactéries, les algues vertes qui pullulent en raison de la chaleur, les relevés affichent des taux jusqu'à 15 fois supérieurs à la normale. Résultat, les panneaux baignades interdites pullulent eux aussi. Dernière plage fermée en date, Chénérail, privée de baignade depuis mardi. Mais ça fait déjà un mois que c'est interdit au Bourdon, à Jouya, à Onzem ou à Châtelut-Malvallée pour les mêmes raisons. Une situation que déplore le maire d'Onzem, Franck Roussillat.
19: Les derniers taux, enfin, qui ont été prélevés, donc c'était le 27 juillet, donc ils étaient 15 fois supérieurs à la normale. Ça veut dire qu'il y avait 15 millimètres cubes par litre d'eau, alors qu'on n'en tolère que. Puis après, il me semble que c'est le taux de toxine, donc qui doit être à 1,916, alors qu'il devrait être à 1,03. C'est important, et puis on pensait que ça allait baisser, et en fait, non. C'est toujours navrant de voir un site qui fonctionnait très très bien et qui, ben, au fur et à mesure, il n'y a plus rien, quoi. Voilà.
13: sur la plage d'Anzem. Lali surveille la zone de baignade, tristement vide, mais ça se comprend au vu des risques.
20: Des irritations ou au niveau digestif, après des vomissements, des nausées. C'est aussi dangereux pour les humains que pour les animaux. Ouais. On va le prévenir, on lui dit que c'est la baignade est interdite à cause des cyanobactéries. On n'a pas eu de personne qui s'est rebellée, on va dire, pour ils le comprennent et trouvent que c'est dommage, mais bon, ils préfèrent ne pas prendre de risques. Oui, aussi, on est obligé de mettre drapeau rouge pour prévenir les personnes.
13: D'autres analyses de l'eau sont attendues dans les prochains jours, mais rien n'assure le retour de la baignade d'ici la fin de l'été. On peut en revanche toujours faire un plouf à l'étang de Courtille, à Guéret, au lac de Vassivière, à celui de La Vaugelade et à Châtelut-le-Marché. Un nouveau virus frappe les troupeaux de bovins en France, en Suisse, en Allemagne. Des éleveurs de Savoie, de Haute-Savoie et de l'Ain ont donné l'alerte ces dernières semaines. Ils ont constaté des cas de fièvre, de diarrhée, une baisse de production de lait chez leurs vaches. Les analyses ont permis d'identifier ce nouveau virus transmis par des petits moucherons. Les chercheurs précisent qu'il n'est pas transmissible à l'homme, y compris par la consommation du lait, pas de souci. Mais il pourrait fragiliser encore un peu plus les élevages touchés. Pour le moment, aucun cas n'a été découvert en Creuse.
0: C'est une tradition depuis plus de 30 ans.
13: Comme chaque été, les solistes du Paris Symphonique Orchestra se délocalisent dans notre département pour faire résonner la musique classique dans les églises creusoises à l'initiative du violoncelliste Philippe Nadal, originaire de la Selle-d'Unoise. Et c'est justement à la Selle-d'Unoise que ça commence ce soir à 20h30. 5 autres dates suivront. Le concert coûte 18 euros. Les amoureux de la lecture sont attendus à Feltin aujourd'hui pour la journée du livre. L'occasion de rencontrer des écrivains, scénaristes, éditeurs et bouquinistes. Parmi les personnalités présentes cette année, Annie Dupéré, Françoise Chandernagor ou encore Gilles Clément. Ça se déroule de 9h à 18h à la salle polyvalente de Feltin et place Monsiou. Et puis sur le Tour de France, femme Kim Lecourt récidive. Elle s'était imposée à Guéret l'an dernier. La Mauricienne l'a à nouveau emportée hier au sprint en Ardèche devant la Française Cédrine Cardoal.

0: degrés, ça sera du côté du Guéret et d'Aubusson, 29 à la Souterraine, 26 sur le plateau de Millevaches du côté de Gensio, également Faux-la-Montagne. Donc on va profiter de la fraîcheur, on aère les maisons, il va faire chaud cet après-midi, ça va continuer à grimper un petit peu pour demain, et ça va redescendre dimanche. Alors attention, des orages sont annoncés, ça sera dans la nuit de samedi à dimanche.
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0: Et on va beginner, tiens, avec Marc Lavoine qui est toujours lover hein, avec sa chérie. Hein. Ça fait un petit moment maintenant, ça marche bien. 7h09, si vous vous réveillez, ben on y va doucement. Hein. C'est vendredi, c'est le week-end ce soir.
4: Je donne.

0: week-end avec toi, Marc Lavoine.
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0: Dans un instant, mon œil, on va parler de l'apéro et même de la fête sans alcool.
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4: Solène, on met un œil dans le rétro ce matin.
5: Oui, comme tout cet été, on se retourne sur ce qui nous a marqué depuis le début de l'année. Gérald Roux, ce matin, vous nous emmenez faire la fête, oui, mais sans alcool.
6: Et oui, pourquoi pas ? En janvier, à l'occasion du mois sans alcool, alors que votre corps purgeait les excès des fêtes de fin d'année, vous vous êtes peut-être demandé, et si on changeait nos habitudes, particulièrement en soirée ? Eh bien sachez-le, vous êtes de plus en plus nombreux à mettre une croix sur l'alcool dans les fêtes, la jeune génération notamment. Nos confrères de Ouest-France racontaient une fête sans alcool à Nantes au début de l'année, une fête qui commence à 19h dans une mezzanine tendance, des DJ animent la soirée, les participants sont en tenue pailletée avec un soda à la main ou une bière sans alcool. À 21h, la fête bat son plein. Dans un club traditionnel, ce serait plutôt à 1h du matin. Ces fêtes sans alcool se multiplient dans toute la France. Des reportages en parlent régulièrement. Il en ressort que de nombreux vingtenaires, trentenaires ont franchi le cap ces dernières années. Ce qu'ils aiment dans ces soirées ? Pour commencer, ça ne fait pas mal à la tête, disent-ils. Après, on dort bien mieux. Et puis, on prend soin de soi. Enfin, on se sent plus sincère, plus vrai. On ne raconte pas n'importe quoi, comme quand on a 2 grammes dans le sang. Au-delà des soirées où l'on danse, les jeunes de la génération Z, ceux qui sont nés après 1995, boivent moins en général. Dans les bars, autour d'une table chez des amis ou dans une soirée privée, ils choisissent souvent une boisson sans alcool. Ce n'est pas un problème, ils ne sont pas forcément culpabilisés par les copains qui boivent. « Allez, tu vas bien prendre un petit coup, t'es pas marrant, t'es pas marrante. » Eh bien non, s'ils ne boivent pas, c'est comme ça, rien à ajouter. De toute façon, aujourd'hui, jeunes ou moins jeunes, on boit moins d'alcool. 2 fois moins qu'il y a 50 ans. Il faut dire que depuis les années 70, les campagnes de sensibilisation se sont multipliées à la télé, à la radio, en affiches, chez le médecin, partout. Forcément, au bout d'un moment, ça rentre dans les têtes, même les plus dures. Après, il ne faut pas être naïf. Si les jeunes boivent moins, ils peuvent aussi s'enivrer de manière différente, avec diverses drogues, ou aussi du protoxyde d'azote, le gaz hilarant, pour rire comme un nigo, oui, mais aussi pour échapper à la réalité.
5: En Creuse aussi, on a des initiatives hein, avec des soirées sans alcool, comme à la Souterraine, où l'association Bucolesque en organise les mercredis soirs un bar associatif au restaurant aux mains.
7: Et si vous voulez mettre un peu d'ambiance, de musique hein, sur ces soirées, il faut venir avec son enceinte connectée Bluetooth. Si vous ne l'avez pas, ça tombe bien, on vous en offre une dans 3 minutes.

0: En 1998, La Rousseau, elle a juste 18 ans et elle lance son tube Tu m'oublieras, on s'en rappelle encore aujourd'hui. Du côté de vos conditions de circulation, tout va bien sur la route. Si vous êtes sur la Nationale 145, attention, il n'y a plus de sans-plomb 98 sur l'aire de service de Parsac. Du côté des trains, tout va bien au départ de la gare de Guéret, rien à vous signaler. Également du côté de la souterraine, pas de retard ni d'annulation de train pour l'instant.
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0: Tous les matins, on vous offre une enceinte Bluetooth. C'est très simple. On va vous passer un petit extrait sonore. Va falloir reconnaître le sujet dont on parle. C'était hier soir avec Thibaut Alphonse.
6: Ouais, c'est une course très jeune. Elle a 2 ans. La première édition s'est déroulée l'année dernière.
0: Alors, on parle de quoi? C'était hier en fin d'après-midi avec Thibaut Alphonse. On parlait d'un événement qui arrive du côté d'Aubusson. Je vous aide un petit peu. Alors, c'était quoi?
6: Ouais, c'est une course très jeune, elle a 2 ans, la première édition s'est déroulée l'année dernière.
0: Alors, est-ce que c'est un concours de pétanque? Est-ce que c'est une course de vélo? Est-ce que c'est une corrida pédestre? 05 55 52 37 38, on vous attend.
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0: De quoi on parlait hier avec Thibaut Alphonse? Un concours de pétanque, une course de vélo, une corrida pédestre?

0: Chris Isaac, Blue Hotel, dans un instant, c'est Evelyne qui va jouer avec nous pour C'est quoi cette info et cette enceinte Bluetooth à gagner. Pour l'instant, les petits plaisirs de l'été, on va à la rencontre de Salomé.
1: On devait d'ailleurs pique-niquer le soir au bord d'un feu de camp. Moi, c'est Salomé. Mon petit plaisir de l'été, c'est le pique-nique. J'adore aller pique-niquer. Mais alors attention, le pique-nique, c'est quelque chose de très sérieux chez moi. Donc déjà, j'ai des plats préférés, comme la salade de pâte au thon, le petit croque-monsieur et tout ce qui est coupé en petits carrés, qui est piochable, voyez-vous. Alors, le must du must, c'est quand on a un beau panier avec la vaisselle, tout ça et la nappe. Alors moi, j'aime m'asseoir sur une nappe dans l'herbe, me poser. C'est peut-être le moment où je prends enfin le temps de regarder mon environnement, de regarder ce qui bouge pas, ce qui va monter sur la couverture ou pas, et de savourer du bon fromage. Coupé en dés, je le rappelle. Clairement, les lieux privilégiés pour le pique-nique, pour moi, c'est le bord de berge, les petites rivières. Parce que s'il y a trop de monde, c'est pas tout à fait pareil. Donc les étangs, tout ça, j'ai tendance à éviter. Mais les petites rivières, les petits cours d'eau, ça, c'est top. Et puis pareil, il y a de la vie, quoi. Une fois, j'avais préparé mon pique-nique, j'étais tellement contente. Et on devait d'ailleurs pique-niquer le soir au bord d'un feu de camp. Alors là, c'était génial. Et j'ai oublié les couverts. Donc effectivement, j'étais contente d'avoir tout coupé parce que comme ça, je pouvais piocher dedans. Mais je vous assure que de nuit, quand il n'y a pas beaucoup de lumière, à la bougie et sans couvert, c'était pas pratique. Le midi, c'est chouette parce qu'il fait beau. Après, on peut faire une sieste, on peut bronzer, on peut se laisser aller en fait. Et le soir, c'est le feu de camp qui va avec en fait. C'est ce pique-nique feu de camp. On est tous ensemble et puis surtout, ça me rappelle mon enfance. Ça me rappelle ce petit moment chamallow. Je vous souhaite le meilleur endroit pour passer l'été et c'est ici.
0: Alors évidemment, ça remonte à un petit moment. Pas de feu de camp en ce moment, vous en doutez bien à 7h26.
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13: Le stand de la Creuse est en plein milieu et attire l'œil.
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0: Mais c'est quoi cette info? On va essayer de savoir ce qui s'est passé hier soir dans cette émission avec Thibault Alphonse, où on vous parlait de quelque chose qui arrive ce week-end.
14: C'est une course très jeune, elle a 2 ans. La première édition s'est déroulée l'année dernière.
0: Eh oui, mais alors de quoi on parle? Est-ce qu'on parle d'un concours de pétanque, d'une course de vélo, d'une corrida pédestre pour essayer de percer le mystère? On va accueillir Evelyne. Evelyne, bonjour.
15: Oui, bonjour.
0: Bonjour Evelyne. Il fait frais chez vous ce matin?
15: Ah oui, mais on est bien.
0: On profite. Alors dites-moi, alors qu'est-ce qui va se passer ce week-end à votre avis?
15: Je pense que c'est une corrida pédestre.
0: Mais c'est une bonne réponse. Thibault Alphonse hier recevait quelqu'un qui s'appelle Clément Coria de Pava. Ce monsieur, il fait partie tout simplement de l'entente athlétique aubussonnaise. Effectivement, il va y avoir ce week-end un événement un petit peu à part, une corrida pédestre de la licorne. Il n'y a pas de vache là. Là, on va courir. Par contre, on va courir déguisé.
14: C'est une course très jeune. Elle a 2 ans. La première édition s'est déroulée l'année dernière.
16: Alors, ce qui fait également tout le sel de cette corrida pédestre,
10: pédestre de la Licorne, c'est que normalement, on doit venir obligatoirement déguisé.
0: Et voilà, donc c'est gagné. Bravo Yveline pour cette enceinte.
15: Merci, merci beaucoup.
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0: Dans un instant, l'info d'ici, en attendant, Valentine Lottès pour le 90 secondes, il est 7h30.
11: Le cauchemar recommence pour les habitants de l'Aude un an après le méga-feu du massif des Corbières. Un incendie a démarré dans la même zone hier. Cette fois, les pompiers l'ont rapidement fixé hier soir, selon la préfecture. Mais la journée s'annonce encore à haut risque, avec du vent et des températures égales à celles d'hier. 41,8 degrés relevés à Cogolin. Risque très élevé de feux de forêt dans le Var, donc encore aujourd'hui, dans les Bouches-du-Rhône et le Vaucluse. Soupçonné de l'assassinat de son fils de 17 ans, un aide-soignant est mis en examen à Nice. L'homme de 59 ans parle d'un coup de folie dans le cadre de sa séparation avec la mère du jeune homme. À la pompe, on repasse sous les 2 euros le litre en moyenne pour le sans-plomb 95 E10. Légère baisse également du prix du gazole. Des progrès se dessinent sur une prochaine réouverture du détroit d'Ormuz au Moyen-Orient, par lequel transite un cinquième de la production mondiale de pétrole. La route, justement, ça samedi rouge, très difficile de rouler demain selon Bison Futé dans le sens des départs comme des retours. Et c'est déjà compliqué ce vendredi, classé orange. Difficile de quitter le nord, le Grand Ouest et l'Auvergne-Rhône-Alpes comme de rentrer dans le quart sud-est. Direction la Lune ou presque pour les coureuses du Tour de France. La 7e étape les emmène de la Voulte-sur-Rhône jusqu'au Mont Pelée, le célèbre Mont Ventoux. 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
0: Valentine Lottès, merci beaucoup. L'info d'ici, les panneaux baignades interdites plantés un peu partout en Creuse.
16: Le dernier en date a été installé sur la plage de l'étang de Chénérailles mardi à cause du taux beaucoup trop important de cyanobactéries. Ce point d'eau rejoint donc ceux d'Anzème, de Jouya, de Châtelumal-Vallée et du Bourdon où la baignade est interdite depuis un mois déjà, là aussi à cause des algues vertes. À l'étang de Chénérailles, on est passé cette semaine d'une plage noire de monde à des bord d'étang clairsemé, Milad Le Gemtel.
17: L'étang de Chénérailles silencieux en plein été. Luca, 9 ans, est dépité.
18: On est frustré parce qu'on ne peut pas se baigner. Et du coup, maintenant, on joue au sable. La dame nous l'a dit quand on est passé.
17: La dame, c'est Mireille Dépêche, la maire de la commune. Elle prévient les gens sur la plage que la baignade est interdite.
19: On était un des derniers étangs où la baignade était encore autorisée. Malheureusement, depuis hier, les analyses sont tombées. L'aspect de l'eau changeait. Donc, on s'est bien douté que... Mais de toute façon, il y a malgré tout, malgré l'interdiction de baignade, il y a des gens qui se baignent.
17: Des gens qui se baignent, comme Patrick, qui vient régulièrement avec ses enfants.
20: Je suis au courant, je le sais. Ça fait plus de 30 ans que je viens me baigner régulièrement ici. Et puis, il y a toujours eu des bactéries. Avant, on n'en parlait pas. Maintenant, ils en parle et qu'il n'y a jamais eu rien eu, donc voilà. C'est pour ça que ça ne m'arrange pas de venir nous baigner, on ne va pas aller faire. De toute façon, tous les étangs, c'est pareil.
17: D'autres, à l'inverse, acceptent l'interdiction. Michel, par exemple, il habite à Minsa, à une dizaine de kilomètres de l'étang de Chénérailles.
21: J'ai vu qu'il y avait un panneau baignade interdite, donc il faut respecter ce qu'il y a de marqué. Donc, hors de question de se baigner. Je suis mieux là avec mon ami, assis sur la nette de plage.
17: Se baigner reste moins dangereux que sur d'autres sites, en raison d'un taux de cyanobactéries moins élevé. Jean-Luc Legrand est le premier adjoint de la mairie de Chénérailles.
22: Le problème que nous avons, c'est que nous n'avons pas de maître nageur pour la période du mois d'août. Là. Il est possible de se baigner à condition qu'il y ait un maître nageur qui diffuse un peu les contraintes que nous avons dans ce cas-là.
17: C'est pour cela que la mairie s'est retrouvée un peu coincée et a interdit la baignade. Ce qui est sûr, c'est que ça pénalise les baigneurs, mais aussi les associations qui tiennent une buvette au bord de l'eau. Françoise Caillot est la présidente du tennis club de la commune.
23: On va avoir moins de monde, ça avait pourtant démarré sur les chapeaux de roue, c'était une très bonne initiative de la municipalité. Donc on a une baisse de fréquentation. S'il y avait du monde, on aurait pu gagner beaucoup d'argent, mais il y a moins de monde, on gagnera moins d'argent.
17: Il faudra maintenant attendre une dizaine de jours pour de nouvelles analyses de l'eau. Si elles sont bonnes, la baignade pourra rouvrir.
16: Il reste quand même des plans d'eau en Creuse où la qualité de l'eau est bonne et où on peut se baigner. C'est le cas par exemple à Vassivière, La Vaugelade, Courtille, Aguéret, puis à Châtelut-le-Marché. À la une aujourd'hui, les questions qui restent nombreuses ce matin après le nouveau cambriolage du musée Jacques Chirac en Corrèze, le troisième en un an. Et la météo, soleil, soleil, soleil, Thierry.
0: Effectivement, tu es le soleil de ma vie. On pourrait changer. Non, c'était pas à vous, c'était ni à Guillaume à la réalisation, ni à Sofiane qui est à l'accueil. Allez, si vous
16: en
0: voulez,
16: fait, personne
0: allez,
16: n'est le soleil
0: ensemble,
16: de votre vie, quoi.
0: je vous le dédicace, sinon je vais me faire lyncher. Vous voyez, c'est pas facile d'être animateur.
16: Oui,
0: fois.
16: C'est ça.
0: En tout cas, il va faire beau aujourd'hui, il va faire bon. Déjà, il fait un peu frais ce matin, ça fait du bien, nous dit Marie-Pierre du côté de Salon-la-Tour avec 12 degrés 8. Josette, elle a 14 degrés. Bernard, il a 14 degrés également. Mais où, vous allez me dire, sur la souterraine, Champagnat, Trois-Fonds, Peyrat-la-Nonière, Meillard. Il fait entre 14 et 15 degrés en moyenne. Alors les températures, évidemment, vont monter cet après-midi, vous vous en doutez bien. On va plutôt atteindre les 29 à 30 degrés avec un peu d'orage qui va arriver, mais ça ne sera pas avant demain soir. Pour demain, des températures qui vont remonter jusqu'à 33 degrés. Et sachez que ça va redescendre à partir de dimanche. Pour cet après-midi, 29 à Aubusson ou à Guéret, 29 également du côté de la souterraine et 26 sur le plateau de Millevaches.
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0: La boîte vocale tout à l'heure pour vos manifestations. Peut-être que vous êtes en train de préparer d'ailleurs pour ce week-end des activités, des choses. N'hésitez pas à nous faire un coucou sur le WhatsApp pour nous dire ce que vous faites. 05 55 52 37 38. J'espère que tout va bien. C'est les vacances peut-être. Peut-être que c'est la retraite. Peut-être que vous travaillez. En tout cas, on vous accompagne tout au long de la journée. Et on fera un tour en deux chevaux tout à l'heure. Vous le savez, à l'occasion de cette fresque de Bridier, ces balades en deux chevaux en Creuse.

0: Laurent Voulzy, à l'instant, désir, mais il n'est pas tout seul avec Véronique Jeannot. Je ne sais pas si vous le saviez, mais ils étaient en couple. Et oui, avant cette chanson, c'était en 1984. Et à l'époque, vous savez, c'était des 45 tours, il y avait une face A et une face B. Ben, la chanson était sur les deux faces avec deux textes différents. Le saviez-vous ?
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0: Vous voulez nous proposer vos manifestations, vous pouvez le faire.
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3: 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À 18h30, messe de la fête patronale de la Saint-Laurent. 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
4: 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La brocante est ouverte à toutes et à tous. Tarif du mètre linéaire, 1 euro à l'extérieur, 3 euros à l'intérieur.
5: 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Venez nombreux les soutenir. Ambiance conviviale assurée, alors à samedi.
6: Ose vous propose son vide-grenier de village. 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À samedi.
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0: Et dans un instant, on vous amène en vacances ailleurs. Vous savez, on vous fait voyager aujourd'hui. On va dans le Loiret.
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8: Il fait WhatsApp, chaud, 19 degrés, petit déjeuner sur la terrasse.
9: 28 degrés cet après-midi, le temps est ensoleillé.
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0: 7h43, nouveau plan de vacances pas cher ici en France. On part dans le Loiret ce matin, en centre Val-de-Loire. Et on va faire un peu de vélo sur la toute nouvelle véloroute du canal d'Orléans. Un parcours de 80 km jusqu'à Montargis. Sur le chemin, on trouve pas moins de 27 écluses, deux bases de loisirs, de très nombreux gîtes et quelques bonnes adresses gastronomiques. Allez, on enfourche le vélo avec Vincent Giraldo.
20: Et on part depuis l'aire de pique-nique de Chevillon-sur-Huillard. C'est la partie montargoise de la véloroute. Très vite, on croise les premiers cyclistes.
21: Il y a un petit air de vacances. C'est vrai que c'est tellement calme, reposant. Enfin, moi, c'est ce qui m'attire.
20: On reprend le vélo. On passe un pont tournant du canal et on s'arrête dans une très belle maison verdoyante.
22: Alors, je m'appelle Frédéric Duru. Et donc, vous êtes à la chambre d'hôte, le Clos Duru.
23: C'est arboré. Il y a des fleurs à toute saison. J'ai un potager que je cultive. Tous les soirs, c'est une surprise. On ne sait pas qui on va accueillir. L'autre jour, j'ai reçu des Américains qui étaient en tandem, un vieux couple d'Américains avec des chapeaux immenses et tout. C'est incroyable. Hein.
20: Voici maintenant Chailly en Gâtinais et on croise cette fois une famille de cyclistes.
24: Moi, c'est Mathurin.
25: Marceau.
26: Et moi, Emmanuel.
27: On est de Charente-Maritime.
28: On a tout ce qu'il faut en bivouac, quoi.
27: On monte Argis, après on fait le canal de Briard et on reviendra sur Orléans par la Loire à vélo.
20: Vous faites le fameux triangle d'eau.
27: C'est ça.
26: Surtout, on aime bien faire du vélo le long des canaux parce qu'on est souvent à l'ombre.
3: et c'est plat. Moi, j'aime pas le dénivelé.
4: Alors ici, ça peut pas être plus plat.
27: C'est voilà. Ça, c'est exactement ça.
5: C'est super bien.
4: Allez, c'est l'heure de s'arrêter déjeuner. On est au relais des Trois Écluses. Bonjour Karen.
6: Bonjour.
4: C'est ta vieille maison sur Joudry.
6: À Grignon, très exactement. Donc.
4: Qu'est-ce qu'on mange à midi?
6: Tous les jours, notre menu change. Nous, des belles quiches carottes quand la saison s'y prête. En fait, c'est de la cuisine à la fois familiale, simple, authentique et on l'espère délicieuse. Mais a priori, elle commence à plaire sérieusement.
4: À force de pédaler, on commence à avoir chaud. Pas de problème pour se rafraîchir. Direction la base de loisirs de l'étang des Bois.
13: C'est Mathilde et Paul. C'est la troisième fois qu'on fait vacances à vélo et c'est chouette. On vient de Bretagne, du sud de Rennes. On est en vacances dans le Loiret chez mes parents et on fait une petite rando vélo avec une étape à l'étang des Bois.
4: Est-ce que vous avez testé la baignade?
13: Paul a testé et apparemment elle est bonne.
4: Tu confirmes, Paul?
17: Elle est un peu froide.
24: Bonjour, je m'appelle Chloé Trenel, je suis sauveteuse pour l'aquapark et je travaille chez Bassin Aventure.
4: Qu'est-ce qu'on peut faire de beau à l'étang des Bois?
24: On propose plusieurs activités. La nouveauté cet été, c'est l'aquapark. Après, on propose des locations de nautiques, donc des pédalos, des kayaks, des paddles. On propose aussi de la grimpe d'arbres et du tir à l'arc.
4: Ultime effort, quelques kilomètres plus loin, vitriologe, dernière étape où un pique-nique s'est prolongé.
22: On s'est retrouvé d'abord pour faire une longue marche d'environ 7-8 kilomètres.
4: C'est un cadre idyllique. Pour le pique-nique.
22: C'est pas mal.
4: Parce qu'effectivement, il n'y a pas que les cyclistes sur la véloroute, il y a aussi les marcheurs.
25: Ah oui, il y a les marcheurs, oui.
26: Vive le canal
0: Et oui, vos vacances en Creuse et aussi ailleurs, on vous en propose. Là, on était dans le Loiret à l'instant ici. Vous voulez faire la véloroute du canal d'Orléans? Pensez à télécharger l'application Loiret Défi Vélo sur votre smartphone. Elle permet de collectionner des badges d'étape et d'obtenir des récompenses offertes par les partenaires touristiques.
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0: Et on reste dans le monde du vélo dans un instant avec une nouvelle étape pour ce Tour de France féminin.

0: 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Vos conditions de circulation sont bonnes ce matin. Si vous prenez la route sur la 145, attention, il n'y a plus de sans-plomb 98 sur l'aire de service de Parsac. Du côté des trains, tout va bien au départ de la gare de Guéret, au départ de la gare de la Souterraine. Pas de retard à vous signaler.
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0: Vous écoutez, c'est Creuse, il est 7h50, c'est le grand jour sur la route du Tour de France Femmes.
4: L'étape la plus rude, mais aussi la plus prestigieuse cette année, car les coureuses ont rendez-vous avec le terrible Mont Ventoux. Tout ce qu'il faut savoir sur cette étape et sur ce mont, avec la directrice de la compétition Marion Rousse au micro d'Emmanuel Collardet.
5: Bonjour Marion Rousse.
6: Bonjour.
5: Alors nous y sommes, au temps fort de ce Tour de France 2026 au pied du géant de Provence, car c'est le Mont Ventoux qui accueille l'arrivée de cette 7e étape. On va vivre un très grand moment.
6: Bah clairement, c'est l'étape reine, évidemment que tous les regards seront tournés sur ce Mont Ventoux qui, pour moi, est peut-être la plus belle ascension, autant visuellement que sportivement parlant. Et en plus de ça, on a des bons souvenirs côté français. On se souvient l'année dernière de la belle victoire de Valentin Paré-Peintre. Espérons qu'elle sourie une nouvelle fois aux Françaises.
5: Un moment d'autant plus fort, Marion, que c'est la première fois que le Ventoux est au programme de ce Tour de France Femmes depuis son grand retour en 2022.
6: On essaye, en tout cas, depuis la création du Tour de France Femmes avec Zwift, de mettre un géant, de mettre un mythe, finalement, du cyclisme. On aime bien les clins d'œil, les rapports à l'histoire, et on sait que les grandes batailles du Tour de France, eh bien, se sont déroulées dans les plus grands cols mythiques de l'histoire du Tour. Et donc, le Mont Ventoux, évidemment, on a tellement d'images d'époque également que ça nous rappelle aussi à l'enfance. Et je pense que les cyclistes féminines, les athlètes, les championnes, ont besoin et ont l'envie d'écrire leur nom au palmarès de ce géant.
5: Quand on parle du Mont Ventoux, on sent qu'il y a quelque chose qui se passe toujours dans le cœur, dans l'esprit de tous les amoureux du vélo. Et c'est aussi votre cas, j'imagine, Marion.
6: C'est très particulier, c'est très atypique. C'est avec ce paysage un peu lunaire lorsqu'on arrive au sommet. Pour moi, visuellement parlant, c'est la plus belle montée. Et on l'a montré en plus du côté le plus connu, du côté de Bédouin. Donc on a vraiment tous les ingrédients réunis pour assister à une étape d'anthologie.
5: Du grand spectacle en perspective. Merci à vous et très belle journée.
6: Merci
5: à vous
6: beaucoup.
5: Sur la route du Tour.
4: Et cette étape se fera malheureusement en partie sans public à cause du risque incendie dans le massif. Mais votre radio ici Creuse, elle, sera bien au rendez-vous pour vous faire vivre l'étape départ. À 12h50, le maillot jaune est toujours sur le dos de la Suissesse Marlène Reisser, à 12 secondes d'avance sur la Néerlandaise Demi Vollering après la victoire hier de Kim Lecourt, coureuse mauricienne qui s'était d'ailleurs imposée à Guéret l'an dernier.
0: La musique, PNCC, I'm Not In Love à 7h53. Et dans quelques minutes, il sera là Stéphane Bern avec le voyage dans le temps.

0: 10cc, I'm not in love. Dans un instant, Stéphane Bern arrive.
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0: Stéphane Bern, bonjour.
4: Bonjour, bonjour à tous.
0: Ce matin, on voyage au temps des grandes découvertes.
4: Saviez-vous que l'idée d'Amérique était née dans les Vosges? Oui, laissez-moi vous raconter. En 1507, à Saint-Dié-des-Vosges, dans un atelier d'imprimeur. Imaginez l'odeur de l'encre, le grincement des presses, le papier qui sèche. En pleine période de la Renaissance, le cartographe allemand Martin Waldseemüller travaille entouré d'un groupe d'érudits passionnés. Leur rêve, représenter le monde, oui, rien que ça, y compris ces terres qu'on découvre à peine de l'autre côté de l'Atlantique. Pour dessiner son grand planisphère, Waldseemüller s'appuie sur les récits d'un navigateur florentin qui a exploré les côtes du nouveau continent. Amerigo Vespucci. Admiratif, il décide de baptiser ses terres inconnues du prénom latinisé d'Amerigo, devenant America. Vous imaginez s'il s'était appelé Gérard? Les États-Unis de Gérardi, ça faisait tout de suite moins rêver. Dans cet atelier des Vosges, c'est la première fois que le Nouveau Monde apparaît avec un nom bien à lui. La carte circule et fascine les savants d'Europe. Waldseemüller finira quand même par douter de son choix. Vespucci était loin d'être le seul découvreur de l'Amérique. Mais trop tard, America avait déjà conquis les Atlas. En 2001, les États-Unis achètent le planisphère de Waldseemüller pour 8 millions d'euros. Bon, ça fait cher le poster, même encadré. Mais son œuvre est aujourd'hui considérée comme l'acte de naissance de l'Amérique. Et voilà comment. Au fond d'une vallée tranquille, naît un nom qui fera le tour du monde. À Saint-Dié-des-Vosges, on n'a peut-être pas découvert l'Amérique, mais on a su lui trouver un nom qui claque. Merci les pastilles des Vosges pour le souffle d'inspiration.
0: Merci Stéphane Bern. Et nous, on voyage en deux chevaux, vous le savez aujourd'hui. Hein, Gauthier Conseil, tout au long de la journée, va vous faire vivre cette fresque de Bridier avec cette promenade en deux chevaux tout au long de la journée en Creuse. À suivre sur Ici Creuse.
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0: Vous écoutez la première radio en Creuse, Ici Creuse, il est 8h. Mes infos, Solène Delarquie, on commence à se demander où on peut bien se baigner en Creuse.
5: Et surtout qu'avec les chaleurs estivales, on aimerait bien se rafraîchir. Oui, mais voilà, cette chaleur hors norme favorise le développement des cyanobactéries dangereuses pour la santé. Ces algues vertes ont poussé à la fermeture de la baignade cette semaine au plan d'eau de Chénérailles. C'est déjà le cas depuis un mois au Bourdan, à Châtelumal-Vallée, à Onzem et à Jouya. Les relevés vont jusqu'à 15 fois supérieurs à la normale. Certaines plages sont désertés comme à Jouya, au nord de Guéret. Xavier Grumeau, la bosse de loisirs qui borde la Creuse, a bien triste mine.
6: Sur la plage, aucun touriste et le drapeau rouge dressé par les secouristes. Titouan ne cache pas sa déception.
7: Bah, c'est mort et il y a quelques personnes qui viennent nous voir pour nous demander s'ils peuvent faire du canoë, du paddle, etc. ou se baigner.
6: Mais depuis l'interdiction, c'est la même réponse.
7: Bah, que c'est interdit et que qu'il y a d'autres endroits pour se baigner, comme Courtier en Creuse qui est à 15 minutes d'ici. Donc s'ils ont vraiment envie de se baigner, voilà, c'est sympa aussi Courtier. On n'est pas la police, on est là pour faire respecter les règles sur la plage, mais on est avant tout là pour sauver les gens.
6: Marie-France et Jean-Claude viennent d'acheter un petit chalet avec une vue sur la Creuse, mais cette année, l'ambiance n'y est clairement pas.
8: C'est tristounet, oui, mais c'est pas que Tristounet, c'est que... Et puis regardez, on la voit, elle est verte. C'est très moche, quoi. Enfin, on n'a pas envie. Ouais. Il n'y a même plus de contraste entre la forêt et la rivière.
6: Même le bar, habituellement bondé, a dû fermer, faute de clients.
9: Pour la Pentecôte, pour l'Ascension, il y avait du monde. Tout le monde venait se baigner parce qu'il faisait beau. Elle vendait des glaces, des boissons. Et bah, depuis, c'est fini, elle n'a plus personne.
6: De nouvelles analyses de l'eau sont prévues, mais pas sûr qu'on puisse à nouveau se baigner d'ici la fin de l'été.
5: Et pour ceux qui voudraient quand même se baigner, sachez que ça peut vous coûter une amende de 68 euros et surtout des ennuis de santé. Ça peut provoquer des irritations de la peau, des yeux, du nez, des nausées et vomissements si jamais on boit la tasse et même des maux de tête. Bon, après vous avoir dit tout ça, il reste quand même d'autres options en Creuse avec des plages ouvertes comme à l'étang de Courtille, à Guéret, mais aussi au lac de la Vaugelade, à Vassivière et à Châtelut-le-Marché où la qualité de l'eau est jugée excellente. Un nouveau virus frappe les troupeaux de bovins en France. Des éleveurs de Savoie, de Haute-Savoie et de l'Ain ont donné l'alerte ces dernières semaines. Ils ont constaté des cas de fièvre chez leurs vaches, de diarrhée et surtout une baisse spectaculaire de la production de lait. Les analyses ont permis d'identifier un orthobuniavirus transmis par de petits moucherons. Aucun cas n'est recensé en Creuse pour le moment et le groupement départemental sanitaire se veut rassurant. Bonjour Marien Bataille.
10: Bonjour.
5: Vous êtes technicien agricole. Quel est l'impact possible de ce virus ?
10: Alors, l'impact possible, alors, il faut rappeler que aujourd'hui, on est dans un contexte de réchauffement climatique et ces différentes pathologies qui étaient identifiées historiquement dans des zones tropicales, aujourd'hui s'implantent chez nous. Alors, ça vient rappeler la vulnérabilité de nos élevages par rapport à ces pathologies. Alors, c'est une maladie, avant toute chose, qui n'est pas catégorisée. Hein. C'est-à-dire qu'il n'y a pas d'impact sur l'aspect commercial des choses, de blocage, comme on a pu connaître avec d'autres pathologies. Mais il n'empêche que c'est une maladie d'élevage qui peut avoir un impact avec notamment ce que vous avez cité, hein, les diarrhées, la chute de production laitière sur les troupeaux laitiers qui ont été identifiés dans ces zones-là. Donc c'est important d'avoir un état sanitaire du cheptel de manière globale qui permet de pouvoir lutter contre les maladies au sens large. Mais en tout cas, ça fait partie des choses, malheureusement, sur lesquelles il faudra être vigilant dans les années à venir, puisque possiblement la France entière pourrait être concernée. On suit ça de près pour informer les éleveurs de la manière la plus objective possible par rapport à ces maladies.
5: Merci beaucoup Marien Bataille du GDS de la Creuse. Et donc, vous l'avez précisé, un pas d'impact sur la commercialisation. Les chercheurs précisent que ce virus n'est pas transmissible à l'homme et qu'on peut boire le lait sans crainte.
0: L'enquête se poursuit en Corrèze après le casse au musée Jacques Chirac.
5: Le musée dédié aux cadeaux diplomatiques de l'ancien président a été cambriolé dans la nuit de mercredi à jeudi. Pour l'instant, rien ne filtre de l'enquête. La nature et le montant du butin n'ont pas été communiqués, mais ça fait causer les habitants à Saran, le fief des Chirac où est installé ce musée, parce que c'est le troisième cambriolage en même pas un an.
11: Encore ?
12: Ça devient une habitude, ouais.
11: Rebelote ? Décidément, ils ont vraiment pas de chance avec leur musée. Jamais 203, comme on dit, hein ?
12: Ils savent bien où ils vont, quoi. Peut-être qu'il est pas si bien sécurisé que ça non plus, le musée.
5: C'est vrai, Philippe Graziani, que la répétition de ces cambriolages en aussi peu de temps interroge.
13: Les habitants de Saran avaient l'esprit caustique hier, car les deux précédents casses sont encore dans toutes les mémoires. C'était en octobre 2025, le 12, pour commencer. Quatre individus, cagoulés et armés, avaient fait main basse sur la caisse et une montre de collection. Ils avaient été rapidement interpellés. Et deux jours après, dans la nuit du 13 au 14, un vol avec effraction, cette fois dans les réserves du musée, le où les voleurs étaient repartis avec 1 million d'euros de bijoux et montres de luxe. Ni le butin, ni les voleurs n'ont été retrouvés. Cette triste série de cambriolages n'incitait visiblement pas aux commentaires officiels. Hier, personne n'a voulu parler face au micro, ni la maire de Saran, ni Claude Chirac venu sur place, ni le représentant du conseil départemental, propriétaire du musée, qui renvoie juste aux travaux de sécurisation du site réalisé après les deux premiers vols.
5: Et vous retrouvez sur ici.fr la chronologie sur les 3 cambriolages en moins d'un an au musée Jacques Chirac à Saran, en Corrèze, qui contient les 5000 cadeaux diplomatiques reçus par l'ancien président de la République.
0: Chaque année, à la même date, il se passe un phénomène bizarre en Creuse.
5: Un voyage dans le temps qui nous aspire dès qu'on approche un peu trop de la tour de Bridier à la souterraine. Un voyage toujours aussi savoureux 20 ans plus tard, puisque la fresque de Bridier, cet immense spectacle son et lumière, revient vient ce soir en grande pompe pour fêter sa 20e édition. Les 350 figurants bénévoles vont retracer 2000 ans d'histoire creusoise dans des décors préparés depuis des mois. Le metteur en scène Jean-Noël Pinault promet une ambiance exceptionnelle.
14: C'est une immense arène, alors le mot est bien choisi parce que c'est vrai que le gradin est conçu comme un amphithéâtre de plein air avec 2000 places, ce qui permet d'avoir une vue panoramique avec 300 mètres d'ouverture de scène, 200 mètres de profondeur. On a le château en décor, la colline, le marécage en bas. Et puis, malgré ce décor naturel fabuleux, on a effectivement les décors que nous, on rajoute. En plus, cette année, le spectacle s'y prête, puisque c'est 2000 ans d'histoire de la Creuse. Donc, vous imaginez bien qu'en 2000 ans, le décor de la Creuse a changé, évolué, etc., suivant les lieux qui ont été choisis. Et on va essayer, justement, d'emmener les spectateurs dans ces univers-là, ces différentes époques historiques. Et je crois que le pari, il est réussi.
5: Le spectacle de la fresque historique de Bridier, ça démarre donc ce soir avec une représentation tous les soirs jusqu'à lundi. La place adulte coûte 25 euros. Et pour fêter cette 20e édition, on vous emmène, Issy Creuse vous emmène dans les coulisses des derniers préparatifs avec notre animateur Gauthier Conseil qu'on retrouvera. Il va même sillonner le site à travers une 4L pour l'occasion. Vous le retrouvez à partir de 10h45. Et puis autre ambiance toujours tout aussi impressionnante avec le début de la tournée du Paris Symphonique Orchestra pour 11 dates en Creuse. Voilà maintenant 30 ans que des grands noms de la musique classique troquent les grandes salles pour les églises creusoises. Ça démarre à la Selle Dunoise ce soir et puis à Feltin, ce sera la journée du livre à partir de 9h. Dans une heure, on y retrouvera par exemple Annie Dupéré, Françoise Chandon-Nagor ou encore Gilles Clément. La météo, c'est du soleil pour le moment, Thierry.
0: Effectivement, du soleil. Il fait bon, il fait même frais un peu ce matin. 10 degrés du côté de Châteauvieux, à côté de Guéret. Saint-Georges-la-Pouge.

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3: En attendant de retrouver Gauthier Conseil tout à l'heure avec sa deux chevaux, pour l'instant, on va faire un tour de tandem, tiens, pourquoi pas, avec Vanessa Paradis à 8h09.

0: Vanessa Paradis avec Tandem à 8h12 dans un instant. Attention aux faux services clients.
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0: Et juste après, on jouera avec Destination Creuse et encore pas mal de cadeaux à part à gagner aujourd'hui.
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3: Solène Delarquier, c'est pas vrai, le rendez-vous anti-arnaque.
4: Ça vous est sûrement déjà arrivé de recevoir un appel d'un soi-disant service client qui affirme, par exemple, être conseiller chez votre opérateur téléphonique, Orange, SFR, Bouygues Télécom, etc. Au Draso, vous nous mettez en garde car ces coups de fil peuvent nous faire perdre beaucoup d'argent.
5: 938 €, voilà ce qu'une retraitée a perdu dans cette histoire. C'est presque le montant de ma retraite. Je suis choquée, c'est ce qu'elle écrit. Qu'est-ce que c'est que cette arnaque? Une collègue a eu la même il y a quelques mois, elle m'a raconté. Elle reçoit l'appel du service client de SFR, ou en tout cas c'est ce qu'elle croit, vu qu'elle est bien chez SFR. La personne au bout du fil lui dit que sa ligne va être coupée à cause de travaux et lui demande d'appeler un numéro pour la remise en service.
4: Ah, je vois l'arnaque venir, j'imagine que le numéro est un numéro surtaxé.
5: Exactement, c'est ça. Et vous, vous voilà en train de poireauter des heures au téléphone, l'escroc utilise tous les mensonges possibles et imaginables pour vous garder au bout du fil, poser le téléphone, aller faire vos courses, vous dit-il parfois. C'est ce que j'ai trouvé sur des forums, hein. Il y a pas mal de témoignages. Une internaute s'est même rendu compte qu'on l'avait fait appeler un numéro au Zimbabwe, pour un autre c'était au Congo, un autre au Nigeria. Bref, comment faire pour ne pas tomber dans le piège? Déjà, sachez-le, un opérateur téléphonique, quel qu'il soit, ne vous demandera jamais de composer un numéro surtaxé pour résoudre un problème. Donc vous, ne vous précipitez pas, vérifiez bien calmement avant d'appeler que ce numéro à rallonge qu'on vient de vous donner n'est pas en fait un numéro étranger. Ce que je fais, moi, je le copie-colle dans Google. Et si je vois que les premiers résultats me parlent de Zimbabwe, j'arrête tout.
4: Oui, ça c'est plutôt pratique. Et puis, si vous n'utilisez pas Internet, moi ce que je fais, c'est que je ne rappelle pas le numéro et j'attends de voir si la personne me rappelle. Comme ça, on est sûr de ne pas faire de numéro surtaxé.
3: Hein, Thierry ? Oui, puis vous êtes tranquille avec le Zimbabwe, vous aimez pas trop l'avion. Donc, c'est...
4: je ne prends... Voilà, j'y vais pas non plus.
3: Allez, dans un instant, on va jouer, tiens, pourquoi pas, pour partir avec des cadeaux, avec une destination différente. Ça ne sera pas le Zimbabwe. Hein. On vous proposera peut-être d'autres choses un peu plus locales. Et vous pourrez gagner des cadeaux, hein. Faudra nous appeler. Pour l'instant, Francis Cabrel, Sarbacane.

0: Francis Cabrel, une Sarbacane. Vos conditions de circulation sont plutôt bonnes ce matin, pas grand chose à vous signaler. Si vous voyez quelque chose sur la route, vous pouvez nous prévenir. Et nous, on relaiera l'information 05 55 52 37 38. À noter qu'il n'y a plus de samplon 98 sur l'aire de service de Parsac. Nous sommes sur la nationale 145 entre Montluçon et Bellac. Sachez également qu'au départ de la gare de la Souterraine et de la gare de Guéret, il n'y a pas de retard ni d'annulation du côté de la SNCF.
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0: 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Et si vous arrivez au bout de la route, si vous avez bien programmé le GPS, c'est gagné.
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0: On vous attend à l'accueil de Ici Creuse avec Sofiane.

0: Electric Light Orchestra, à l'instant. C'est incroyable ce groupe, on est dans les années 70 et ça ressemble un petit peu aux Beatles, mais c'était pas les Beatles, à ne pas confondre. On continue à jouer, 05 55 52 37 38, il y a de la place très rapidement pour jouer avec nous à Destination Creuse si vous êtes intéressé.
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0: Et on joue, vous le savez, tous les jours avec ce jeu de l'été Destination Creuse pour gagner des sacs à dos connectés, des chapeaux, des entrées un petit peu partout. On va rejouer tout à l'heure, si vous avez raté le coche ce matin, vous n'êtes peut-être pas réveillé encore, vous ouvrez vos petits yeux. On va jouer tout à l'heure à partir de 11h, ça sera avec Ingrid.
10: 2, 3, 4.

0: Black Horse avec Kate Tunstall.
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0: Dans l'info d'ici, on va parler d'une boisson largement consommée en Creuse. La bière, pour l'instant, c'est l'info nationale. 90 secondes, Valentine Lettès.
2: Des rafales de vent pour souffler sur les braises, des températures caniculaires pour nourrir les incendies. Risque de feux de forêt maximal ce vendredi dans les Bouches-du-Rhône, le Vaucluse et le Var, où les reprises de feux d'hier ont toutes été maîtrisées. 18 jours de lutte désormais pour les pompiers dans le massif du Gros-Bessillon, contre une seule dans l'Aude, où l'incendie démarré hier est fixé, quand dans la Drôme, les flammes progressent à nouveau dans le massif de Claps. Moins de 2 euros en moyenne le litre de sans-plomb 95 E10, celui du gazole à 2,18 euros. Les prix du carburant sont à la baisse selon les données du gouvernement, conséquence de l'accalmie au Moyen-Orient. Le chômage à son plus haut niveau depuis l'automne 2020. L'INSEE, l'Institut National de la Statistique, publie ce matin les chiffres du deuxième trimestre et avec 62 000 chômeurs de plus, le taux du chômage atteint les 8,3%, soit 2 700 000 travailleurs en recherche active d'emploi. C'est l'étape tant attendue du Tour de France Femmes. À 13h15, emmenée par la maillot jaune, la Suissesse Marlène Reusser, les coureuses prendront le départ de la Voulte-sur-Rhône, direction le Mont Ventoux, sommet mythique du cyclisme et surnommé le Mont Chauve pour ses paysages lunaires. Justement, levez les yeux, les nuits des étoiles démarrent. 500 manifestations gratuites sont organisées pendant 3 jours et à travers toute la France. Vous pourrez même admirer à l'œil nu les perséides, les traditionnelles pluies d'étoiles filantes du mois d'août.
0: Merci Valentine. Dans l'info d'ici, Solène, on lève le voile sur une boisson largement consommée.
3: La bière que vous buvez peut-être en terrasse ou à la maison, mais est-ce que vous vous êtes déjà demandé comment est-ce qu'on la brasse, cette bière? 5e épisode de notre série de l'été, on prend l'air en Creuse. Et ce matin, on vous emmène dans un jardin, ou plutôt une houblonnière, celle de la Creuse. Attention, ça s'écrit K-R-E-U-Z-E, c'est à Anzem. Cette microbrasserie propose tous les jeudis une visite et dégustation pour en apprendre plus sur la bière, évidemment. Nina Pavant, vous nous emmenez avec vous.
4: Allez-y, asseyez-vous comme vous voulez.
5: C'est Tony qui nous accueille dans le bar, juste en face de la brasserie.
4: Prenez place.
5: Tony Da Silva Costa et sa compagne Adeline Beaujoin ont ouvert la Creuse il y a 6 ans. Lui sème et récolte les céréales, elle brasse la bière.
4: Parler de la bière, c'est parler de l'histoire de notre humanité depuis qu'elle existe. Puisque la bière nous a accompagnés depuis que l'homme est sédentarisé, et même encore avant.
5: Eau, houblon, malt, levure, voilà tous les ingrédients pour qu'une bière puisse s'appeler bière. Et aujourd'hui, on en déguste 2, une ambrée et une blonde.
4: Pour faire 100 litres de bière, 80 litres d'eau, 25 kilos de malt, pour faire une bière à 5-6% de volume d'alcool, du houblon et de la levure.
6: L'amertume, oui, ça je l'ai senti. Mm-hmm. Je le sens toujours et j'en ai bu qu'une petite gorgée en plus. Hein.
7: Petit goût de café, je trouve, en fin de goût de langue. Ouais. Mais très, très bonne, mais peu pétillante, oui, j'ai remarqué aussi.
5: Après voir, c'est Tony qui nous la prend pendant la visite. On ne peut pas recracher comme lorsqu'on déguste du vin. Alors si c'est vous qui conduisez, petit conseil, mieux vaut prendre de petites gorgées.
4: Prenez un petit verre.
6: C'est ma tournée. Hein.
5: Ensuite, direction les jardins, où pousse l'orge qui servira à fabriquer les bières que l'on vient de goûter.
7: C'est-à-dire que le but du jeu, en fait, ça va être de prendre aussi bien les houblons que le reste, et de l'exploiter sous toutes ses formes.
5: Alors là, on est à l'ombre de l'orge qui a poussé sur un chapiteau en bois. Ce n'est pas encore l'heure de la récolte, mais on prend le temps de déconstruire quelques pièges marketing sur les appellations de bière.
7: Bière trappiste, hein, donc qui sont indiquées sur la bouteille avec le logo ATP. Alors, ce n'est pas un logo de tennisman. Hein. Authentique trappiste product. Là, vous avez derrière des garde-fous. Mm-hmm. Pour une bière d'abbaye peut très bien être produite à l'autre bout de la terre, dans un lieu qui n'est pas l'abbaye, par des gens qui ne sont pas des moines, et qui, du coup, sont là pour faire des bénéfices.
5: On termine la visite avec une toute dernière dégustation, une boisson digne d'Astérix, la cervoise.
4: Je me dis, tant qu'à finir, autant finir par un truc en fait qui ne vous fera pas passer par la boutique.
5: Une bière sans houblon, le goût est très particulier, vraiment, il faut venir à la goûter dans la brasserie La Creuse.
3: À consommer avec modération, on le rappelle, que ce soit les bières de la Creuse ou celles des autres brasseurs creusois, comme la 23 Pré-Benoît, la brasserie du Plateau ou encore celle des Monts Guéret, ça ne manque pas. Prochain rendez-vous pour visiter la brasserie de la Creuse à 11h, jeudi prochain.
0: Ici Creuse, 8h34, à la une, Solène, aujourd'hui, on fait le point sur les cyanobactéries.
3: Ces algues vertes qui polluent nos plans d'eau et qui causent la fermeture de la baignade pour 6 plages du département. Maintenant, on y revient dans le journal de 9h. Et puis la météo, c'est pour le moment des éclaircies, Thierry.
0: Effectivement, et elles vont rester. Un soleil qui va briller sans discontinuer tout au long de la journée. 28 à 29 degrés pour les températures. Cet après-midi, 29 du côté d'Aubusson, de Guéret et de la Souterraine. Un peu plus frais sur le plateau Mille Vaches avec 26 degrés. Et ça va être comme ça tout le week-end, des températures qui vont un peu grimper. On attend pour demain 33 à 35 degrés. Ça va redescendre dimanche entre 29 et 32 degrés. La petite nouveauté, c'est que les orages pourraient faire leur apparition à partir de demain soir du Haut-Limousin à l'ouest guérétois. Donc, on va peut-être prévoir un petit chapeau et un petit parapluie si on sort. On ne sait jamais. Ça pourrait être pratique. Alors, aujourd'hui, c'est non. Hein. Aujourd'hui, c'est plus Bob et lunettes de soleil.
3: Et un peu d'eau.
0: Et un peu d'eau. Et vous verrez peut-être passer une deux chevaux, d'ailleurs, si vous êtes au bord de la route avec votre chapeau et vos lunettes de soleil. Puisque vous le savez, hein, Gauthier Conseil va se promener en deux chevaux à l'occasion de ses balades organisées avec la fresque de Bridy en deux chevaux.
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0: Et moi j'imagine que vous venez de toute la France pour nous voir en Creuse, du nord au sud et pourquoi pas du Finistère, comme le chantaient les Innocents à 8h36.

0: c'est un groupe parisien au départ, hein, Les Innocents. Mais c'est pas grave, ils vendent bien quand même ce Finistère en étant en 1992 avec cet album Fou Allier.
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0: Et vous pouvez nous appeler tous les jours pour donner vos bons plans pour sortir, vos manifestations. 05 55 81 13 82.
3: Vendredi 7 août de 18h à 21h, Tissage vous propose un moment convivial à Châtelumalvallée sur la place de la Fontaine. Au programme, de nombreux jeux musicaux, des rires et un apéro partagé. Chacun apporte un petit quelque chose à grignoter, salé ou sucré, et nous nous occuperons de l'ambiance. En cas de pluie, rendez-vous à la salle des fêtes. Une soirée entièrement gratuite, ouverte à tous, en famille, entre amis ou entre voisins.
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0: Et dans un instant, par ici, à Les Économies avec Valère Correa, vous verrez, il a repris une de vos idées, parce que vous savez, vous pouvez lui envoyer un mail. Et ben voilà, il a écouté vos conseils aujourd'hui.
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0: Bonjour Valère Correa, chaque jour avec vous un bon plan pour votre pouvoir d'achat et notre pouvoir d'achat. Aujourd'hui, vous vouliez nous parler d'un mail que vous avez reçu.
16: C'est Patricia qui m'a écrit sur parici-les-economies@radiofrance.com. Je la cite, hein. Je souhaite partager l'information suivante qui peut être utile pour certaines personnes. Le service Réseau Pouce. Réseau Pouce est un service d'autostop et de covoiturage organisé, gratuit, destiné à tous les habitants d'un territoire. Il permet de faciliter les déplacements du quotidien, en particulier dans les zones rurales où les transports en commun sont rares ou peu fréquents. Alors merci Patricia, c'est une excellente idée de nous en avoir parlé. Réseau Pouce, qui s'écrit d'ailleurs R-E-Z-O pouce, comme le pouce, est en fait un service mis en place dans les communes rurales ou périurbaines, en lien avec les collectivités territoriales. Le principe de l'autostop et du covoiturage, gratuit, sécurisé et organisé.
0: Et comment ça marche? Tout passe par une application?
16: Exactement, vous pouvez opter pour du covoiturage ou de l'autostop selon votre préférence. Pour l'autostop par exemple, ça fonctionne un peu comme les transports en commun avec des arrêts. L'application annonce qu'une personne sur deux attend moins de 5 minutes. En fait, vous voyez arriver un véhicule qui s'arrête. Dans ce véhicule, vous avez un membre du réseau Pouce qui est au courant que vous attendez et vous pouvez faire un bout de chemin ensemble, en fait, tout simplement, gratuitement. Avant d'embarquer, bien sûr, demandez la carte de membre à la personne qui conduit. Le bémol à cette belle idée, c'est que le réseau n'est pas implanté partout en France, mais vous pouvez bien sûr jeter un œil sur leur carte. Peut-être que vous serez chanceux. Leur site, c'est réseaupouce.fr. Voilà, vous savez comment faire de l'autostop en toute sécurité grâce au bon plan de Patricia avec Réseau Pouce. Et si vous êtes plutôt covoiturage, ça se passe sur mobicop.fr. Et là aussi, c'est gratuit. Si vous aussi, vous avez des bons plans pour rouler malin sans exploser le budget, pensez à m'écrire. Hein, par ici, leséconomies@radiofrance.com.
0: Merci Valère Carrière. Dans un instant, moi j'ai un bon plan, c'est un cabaret en Creuse.

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1: Le petit pêcheur à 8h48. Vos conditions de circulation sont bonnes ce matin, pas grand chose à vous signaler. Ça roule bien sur les routes creusoises. Avant, sûrement, un chassé-croisé hein, qui va arriver ce week-end. Si vous circulez sur la Nationale 145, si vous voulez prendre du samplon 98, attention, il n'y en a plus sur l'aire de service de Parsac. Au départ de la gare de Guéret et au départ de la gare de la Souterraine, pas grand chose à vous signaler, pas d'annulation, si ce n'est un petit retard ce matin du côté de la Souterraine avec 5 minutes de retard pour l'intercité de 11h37 direction Paris-Austerlitz.
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1: Woman, John Lennon.

0: John Lennon avec une jolie chanson, Woman. On pourrait danser, faire des chorégraphies, pourquoi pas dans un cabaret avec un K par exemple. Alexis, bonjour.
1: Bonjour Thierry.
0: Alexis et Jordan, cabaret à la ferme. Maintenant, on va dire que tout le monde vous connaît en Creuse, cabaret avec un K. Pour ceux qui seraient en vacances, qui ne connaîtraient pas encore ce lieu incroyable à Trois-Fonds, expliquez-nous l'histoire de ce cabaret brièvement.
1: Alors, disons que l'idée est venue il y a quelques années avec Jordan, donc mon conjoint, on faisait du cabaret transformiste, mais de manière itinérante, et puis je crois que c'est en 2016, on s'est dit, pourquoi pas se poser quelque part, et l'idée de se poser dans la ferme familiale, la ferme de mes parents, nous est venue, et du coup, l'idée, voilà, c'est de proposer, alors uniquement en période estivale, des soirées de cabaret transformiste, donc dans la ferme, où les gens peuvent en plus dîner avec les produits de la ferme.
0: Donc un repas et le spectacle après, c'est ça ?
1: Tout à fait, oui, à 2h15 de spectacle. Donc voilà, où les gens peuvent retrouver les grandes stars de la chanson française ou internationale. Donc des numéros de ressemblance, masculins, féminins, des duos, il y en a pour tous les goûts en fait.
0: Alors des dates qui sont déjà passées, juin, juillet, et là on continue, et ce soir notamment.
1: Oui, ce soir, demain. Ensuite, on se retrouve je crois que c'est le 21-22, et on a rajouté une date le samedi 29 août. Donc, on finira la dernière de la saison sera le 29 août.
0: Donc, on est vraiment dans l'esprit du cabaret. Je suppose qu'il y a des paillettes, mais surtout il y a des costumes.
1: Oui, c'est vrai que les gens sont toujours émerveillés de des costumes. Donc, bien sûr, il y a de la plume, il y a de la paillette. C'est vrai qu'on a la chance d'avoir des couturières qui nous aident pour la création de ces costumes. On en fait aussi nous. Donc voilà, il y a tout un travail autour, même sur les perruques. C'est pareil, les gens sont toujours très très admirables des chaussures, tous les talons. On a une collection de talons assez incroyable.
0: Et oui. Et puis il faut pas tomber avec.
1: Du détail. Non, de ce côté-là, il n'y a jamais eu d'accident.
0: Vous êtes des pros. Merci beaucoup Alexis et Jordan. Donc rendez-vous ce soir. Il reste des places pour ce soir ?
1: Alors, ce soir, il reste pas de place. Il reste quelques places pour demain. Donc, voilà, n'hésitez pas à appeler Chantal, qui s'occupe des réservations, et on tâchera de vous accepter avec plaisir.
0: Merci, Alexis, pour ce cabaret avec Jordan et Alexis sur le cabaret à la ferme. À bientôt.
1: À bientôt. Merci beaucoup.
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0: On va revenir avec les conseils santé de notre docteur Kirzek. Comme chaque matin, on le passe en pleine forme grâce à vous et grâce à vos conseils. Et ce matin, on protège ses yeux pour la prochaine éclipse qui arrive le 12 août.
4: Bonjour à tout le monde. Le 12 août prochain, la France va vivre un événement exceptionnel. Une éclipse solaire visible depuis tout l'Hexagone avec un taux d'occultation impressionnant. On va tous lever les yeux au ciel. La dernière éclipse, c'était 1999. Mais attention, on lève les yeux avec des lunettes très spéciales. C'est un spectacle rare, mais qui peut s'avérer dangereux si on ne prend pas les bonnes précautions. Quand le soleil est éclipsé, on peut le fixer sans ressentir de gêne ou de douleur immédiate. Il est là le problème, parce que les rayons ultraviolets et infrarouges, eux, ils atteignent la rétine, ils la brûlent et on ne s'en rend compte qu'après coup, parce que la rétine, elle n'a pas de capteur de douleur. Donc, les spécialistes qu'on interroge sont très clairs. Il suffit d'une exposition de courte durée pour observer de telles lésions. Moins d'une minute d'observation sans protection et les conséquences peuvent être dramatiques et irréversibles. Rétinopathie solaire, perte de vision centrale, taches noires. La règle est simple, on ne regarde jamais l'éclipse sans lunettes spéciales.
0: Mais comment choisir les lunettes ? Il paraît que les lunettes de soleil ne suffisent pas.
4: Les lunettes de soleil ordinaires ne filtrent absolument pas les UV et les infrarouges. Les seules protections valables sont celles qui portent la norme ISO 123-12 et la mention filtre pour l'observation directe du soleil. Alors on les trouve chez les opticiens, les magasins d'astronomie ou en ligne. Et puis, votre radio ici vous les offre. Donc, votre week-end, vous allez le passer à suivre les événements ici et vous aurez en cadeau ces lunettes. Il y a les lunettes de soudure aussi à verre noir, type verre numéro 14 qui peuvent être utilisées. Mais bon, c'est quand même moins sympa. Et surtout, on vérifie que les lunettes ne sont pas rayées avant de les mettre. Et on n'utilise jamais donc ces lunettes de soleil, on n'utilise jamais les verres fumés, mais les films plastiques, les plaques radio ou les vieilles lunettes 3D qu'on avait chopées au cinéma pour le dernier film, ça ne fonctionne pas. Alors en France, l'éclipse sera partielle, mais même au maximum, le soleil ne sera jamais totalement caché. Donc oui, on garde les lunettes pendant toute la phase, y compris la phase partielle, et on ne les enlève surtout pas au moment de l'occultation maximale, contrairement peut-être à ce qui pourrait se passer en Espagne où l'éclipse sera totale et on pourrait peut-être les enlever pendant les quelques minutes de totalité. La règle absolue, retenez-la, on ne regarde jamais le soleil sans protection, que ce soit à l'œil nu ou avec un instrument. Et rendez-vous le 12 août prochain pour cet événement unique. Ça va être un beau spectacle. Bon été, bonne santé à l'écoute d'ici, bien sûr.
0: Merci, docteur. Dans 3 minutes, l'info est bienvenue chez vous qui arrive.
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0: Et dans un instant... On m'entend.
9: On vous entend.
0: Dans un instant, Ingrid, bonjour.
9: Bonjour Thierry, bonjour à tous.
0: On va où ?
9: Eh bien, on va à Bridier. On va faire sillonner aujourd'hui les routes creusoises à bord d'une deux chevaux avec Gauthier Conseil, notre baladeur.
0: Ça va être super.
9: Oh ouais, ça va être sympa.
0: Dès lundi matin, le retour de... Comment il s'appelle ? Gaëtan !
9: Gaëtan Spagnol, il revient.
0: Ah ben oui. En plus, c'est sa fête aujourd'hui. Bonne fête, Gaëtan.
9: Bonne fête, Gaëtan.
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9: Vous écoutez Ici Creuse, il est 9h. Les infos, Solène Delarquier, bonjour.
14: Bonjour Ingrid, bonjour à toutes et à tous.
9: Un vent venu de loin souffle sur la souterraine aujourd'hui.
14: 20e édition déjà pour la fresque de Bridier, ce spectacle son et lumière aux chiffres astronomiques. 150 bénévoles qui s'affairent pendant des mois pour préparer les décors au pied de la tour à la souterraine. 350 figurants, eux aussi bénévoles pour ce spectacle aux 8000 spectateurs chaque été. Et la fresque de Bridier voit les choses en grand pour la 20e. On traversera 2000 ans d'histoire creusoise. Milad Lejamtel, vous avez assisté au dernier préparatif avant la première ce soir.
15: Armé de sa perceuse, Michel installe une palissade.
16: C'est pour cacher la vue, disons, de la route. On a déjà installé tout ça là-bas, tout le long de la route. Et puis là, il y a encore une ou deux palissades à mettre et ça sera fini pour aujourd'hui.
15: Plus bas avec son équipe, Guy monte les décors du spectacle. Un montage top secret.
17: À la radio, on verra pas. C'est des idées du metteur en scène. Hein. Nous, on exécute après derrière. Le metteur en scène, il nous dit, voilà, il a ses idées. Il nous dit, bon, est-ce que vous pourriez faire ça ? C'est un challenge. Tous les ans, c'est un challenge. Et on essaye, voilà.
15: Et tout au long de ces deux décennies, la fresque historique de Bridier s'est sans cesse renouvelée. C'est même
17: 20 spectacles différents. C'est pas comme le Puy du Fou. Quand vous y allez, ben, même si vous allez 10 ans après, c'est toujours le même spectacle. Bridier, non, c'est tous les ans. Donc si vous en loupez un, vous l'avez loupé pour toujours.
15: C'est-à-dire que là, par exemple, cette muraille, elle n'était pas là l'année dernière.
17: Non, et elle ne sera pas là l'année prochaine.
15: Les préparatifs ont commencé en février dernier. 150 bénévoles à la tâche. Et tout est presque prêt. Jean-Noël Pinault est le metteur en scène de la fresque historique de Bridier.
18: C'est rassurant, à la fois les accessoires, enfin les décors, etc. Tout est en cours de finition et on considère qu'aujourd'hui, on est prêt à jouer ce spectacle-là des 20 ans.
15: En parlant du spectacle, on en sait pour l'instant assez peu sur les surprises qu'il nous réserve, si ce n'est que le personnage principal est une deux chevaux.
9: Et justement, restez avec nous là parce que dans 10 minutes, on rejoindra notre animateur Gauthier Conseil qui sera
14: en deux chevaux, justement. On espère qu'il pourra nous en dire plus sur cette 20e édition de la fresque historique de Bridier qui démarre ce soir à 22h. Ça dure jusqu'à lundi, comptez 25€ pour une place adulte. Le musée du président Jacques Chirac est-il maudit? On peut franchement se poser la question, alors que le musée corrézien a été victime de son troisième cambriolage en moins d'un an, dans la nuit de mercredi à jeudi. Un ou plusieurs malfrats ont cassé une vitre et sont entrés par la fenêtre, tout simplement. On ne sait pas encore quel est le bulletin dérobé dans ce musée installé à Saran, en Haute-Corrèze, le fief des Chirac, où sont conservés tous les cadeaux diplomatiques offerts à l'ancien président. L'essence redescend en dessous du 2€ le litre, un seuil symbolique dépassé le 20 juillet dernier. Forcément, descendre en dessous, ça fait du bien au porte-monnaie. Et attention, si vous voulez faire le plein, il n'y a plus de samplon 98 à la station-service de l'aire de Parsac sur la Nationale 145. Le diesel, lui, est toujours au-dessus de 2€ le litre, mais avec un prix en baisse 5 centimes de moins qu'hier en moyenne.
19: Et on voit la vie en vert en ce moment en Creuse.
14: Pas dans les champs, hein, qui sont plutôt jaune cramé, non. Dans les étangs et les cours d'eau qui virent au vert foncé à cause des cyanobactéries, les algues vertes qui pullulent en raison de la chaleur. Les relevés affichent des taux jusqu'à 15 fois supérieurs à la normale. Résultat, les panneaux baignades interdites pullulent eux aussi. Dernière plage en date interdite, Chénérail, privée de baignade depuis mardi. Mais ça fait déjà un mois que c'est fermé au Bourdon, à Châtelumal-Vallée, à Jouya et à Onzem, pour les mêmes raisons. Une situation que déplore le maire d'Onzem, Franck Roussillat.
20: Les derniers taux, enfin, qui ont été prélevés, donc c'était le 27 juillet, donc ils étaient 15 fois supérieurs à la normale. Ça veut dire qu'il y avait 15 millimètres cubes par litre d'eau, alors qu'on n'en tolère que. Puis après, il me semble que c'est le taux de toxine, donc qui doit être à 1,916, alors qu'il devrait être à 1,03. C'est important, et puis on pensait que ça allait baisser, et en fait, non. C'est toujours navrant de voir un site qui fonctionnait très très bien et qui, ben, au fur et à mesure, il n'y a plus rien, quoi. Voilà.
14: Sur la plage d'Anzem, Lali surveille la zone de baignade, tristement vide, mais ça se comprend, hein, au vu des risques.
21: Des irritations ou au niveau digestif, après des vomissements, des nausées, c'est aussi dangereux pour les humains que pour les animaux. Ouais. On va le prévenir, on lui dit que la baignade est interdite à cause des cyanobactéries. On n'a pas eu de personne qui s'est rebellée, on va dire, pour ils le comprennent et trouve que c'est dommage, mais bon, ils préfèrent ne pas prendre de risques. Oui, aussi, on est obligé de mettre drapeau rouge pour prévenir les personnes.
14: D'autres analyses de l'eau sont attendues dans les prochains jours, mais rien n'assure le retour de la baignade d'ici la fin de l'été. On peut en revanche toujours se baigner à l'étang de Courtille, à Guéret, mais aussi au lac de Vassivière, de la Vaugelade et à Châtelut, le marché où la qualité de l'eau est jugée excellente. Une divagation assez insolite sur les routes de Creuse. Une tortue domestique se promène à Saint-Germain-Beaupré, au village de Forgevieille. Des habitants l'ont recueillie et cherchent les propriétaires. Donc, si c'est la vôtre, vous avez d'ailleurs une photo de cette tortue sur ici.fr. Pour être sûr, n'hésitez pas à contacter le standard d'ici Creuse, on vous mettra en contact.
19: Du beau monde aujourd'hui à Feltin.
14: Annie Dupéré, Françoise Chandernagor ou encore Gilles Clément sont à Feltin pour la journée du livre. L'occasion de rencontrer des écrivains, scénaristes, éditeurs et bouquinistes. Ça démarre à l'instant jusqu'à 18h à la salle polyvalente et la place Monsieur. La météo, c'est du soleil et pour le moment, Ingrid.
19: Oui, un vendredi très très ensoleillé avec des températures ce matin encore fort agréables. 20 degrés à Poussange, 22 degrés à la Souterraine, Saint-Vaury, Évaux-les-Bains et Bourg-à-Neuf, 23 degrés à Guéret et dans le Palestel. Cet après-midi, les maximales devraient atteindre les 31 degrés. Ça monte doucement. Demain, du soleil encore et dimanche, ça se gâte avec possibilité d'averses orageuses sur l'ensemble du département. Donc on en profite aujourd'hui et demain. Voilà. Et ça va faire du bien quand même, les orages.
14: Tout à fait. On ne crache pas dessus.
19: Ah non, pas du tout. À tout à l'heure, Solène, à 10h.
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0: Sans contrefaçon, c'était bien Mylène Farmer. Oui, aucune contrefaçon.
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0: Bienvenue à vous si vous nous rejoignez en ce vendredi 7 août. Et qui dit 7 août dit premier jour du spectacle de la fresque de Bridier qui fête cette année, je vous le rappelle, ses 20 bougies. Alors à l'occasion de ce grand événement creusois, Gauthier Conseil est parti en deux-doches sillonner les routes de Creuse. Il vous en dira un peu plus dans quelques instants en direct de Bridier. Sur la route des vacances n'est pas loin puisque cette semaine, la souterraine est mise à l'honneur. Aujourd'hui, on parle de l'ancienne mairie et de la porte du Puy-Charot. Et dans sa valise, Perrine Clément arrive encore à trouver de la place pour y mettre cette fois-ci un guide touristique. Léonard vous aidera à construire un poulailler et les conseils du veto se penchent aujourd'hui sur l'espace de vie idéal pour notre lapin. Pour l'instant, on part à Bridier en deux-doches. En voiture, Simone.
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0: À l'occasion des 20 ans de la fresque de Bridier, les routes de la mémoire, c'est l'événement touristique en deux chevaux organisé jusqu'au 10 août. Il vous propose 4 circuits quotidiens au départ de Bridier pour découvrir le patrimoine de la Creuse. Et Gauthier Conseil se prépare pour un road trip aujourd'hui en deux-doches. Bonjour Gauthier.
3: Bonjour Ingrid, bonjour à tous.
0: Alors quel est votre parcours aujourd'hui?
3: Très beau parcours. Là, pour le moment, on est sur le site des fresques de Bridier. On vient d'avoir les clés de notre deux-doches.
0: Ah.
3: Elle est bleue turquoise, magnifique. Il y en a de toutes les couleurs. On va pas tarder à partir. Et alors, pour le trajet, déjà, on va commencer par aller à la Roche du Pic. Ça va être une découverte puisque c'est la première fois que le site est ouvert au public. Et puis après ça, on va aller faire un petit tour le long du lac de Vassivière. On va aller voir le monument aux morts à Jean-Soupigerolles et puis le pont de Sénoué, la rigole du diable. On va faire, bref, un très joli tour. On va vous ramener des photos et puis on fera des points tout au long de la journée pour vous décrire un petit peu ce super. Cette superbe balade.
0: Merci Gauthier, profitez-en bien.
3: Hein. On compte bien. Il fait très beau, la voiture est belle. On s'est installé, on va y aller.
0: Et vous êtes avec Florian, hein, notre technicien aussi.
3: Florian à la technique, à deux comme ça, les deux compères. On va faire une belle balade et puis on a aussi d'autres collègues de la radio qui sont là. Donc franchement, c'est
0: promet.
3: Une belle journée.
0: Ça promet, allez. Merci Gauthier, on vous retrouve à 10h45 à la carrière de la Roche du Pic. Bonne route et surtout ramenez des souvenirs. On fait un petit saut du côté de Châtelus-Malvallée avec l'office de tourisme Porte de la Creuse en marche pour un marché nocturne de producteurs ce soir à partir de 17h. Bonjour Marie Chénis.
4: Bonjour. Alors ce sera le jeudi 13 août.
0: Ah bah voilà,
4: le marché festif.
0: Heureusement que je vous ai, vous voyez, je dis des bêtises. Alors ce sera donc jeudi prochain, c'est ça?
4: C'est ça. Donc ce sera de 18h à 22h, c'est organisé par la Chambre d'agriculture, bienvenue à la ferme et la mairie. Et donc c'est des producteurs locaux qui seront au plan d'eau de la Roussille. Il sera possible de trouver de quoi manger, fait par les producteurs ou des food trucks. Et puis ce sera surtout festif puisqu'il y aura la bande à broche.
0: Ah bah parfait, tout pour s'amuser et passer un bon moment.
4: Exactement.
0: Merci Marie Chénis.
4: Merci beaucoup à vous.
0: Allez, nouveauté sur votre radio ici Creuse, ça va mettre l'ambiance. Alex Warren, Fever Dream.

0: Alex Warren, à l'instant, sur votre radio Ici Creuse, avec Fever Dream.
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0: Suite et fin de la visite de la souterraine sur la route des vacances fait étape à l'ancienne mairie de la commune et à la porte du Puy-Charot.
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3: Françoise de Bernard, guide au service tourisme du pays soustranien.
4: Alors, on est sur une des plus belles places de la souterraine, à la place de l'ancienne mairie. Donc, on va trouver des bâtiments anciens qui sont vraiment remarquables, comme le passe-muraille, avec là encore un petit modillon qui dépasse sur le mur, le presbytère qui est absolument somptueux, des maisons anciennes. Et ce bâtiment tout à fait remarquable, vous allez me dire pourquoi l'ancienne mairie est tellement remarquable. Parce que finalement, c'est un bâtiment très classique, très urbain, très carré, enfin tout à fait représentatif de ce qu'on appelle le style architectural du retour du migrant. Le migrant étant ce maçon de la Creuse qui va partir dans les villes pratiquement toute l'année et qui va revenir une fois par an faire des enfants, se reposer un peu. Et évidemment, il va travailler aussi. Ils ont importé donc ces maçons dans le cœur de la Creuse, de notre campagne, des bâtiments extrêmement urbains. Le style est très symétrique avec un linteau central qui va permettre la reprise du travail l'année suivante.
5: Pour pouvoir se relever et continuer ?
4: Voilà. Tout simplement. Donc ça, c'est vraiment le style particulier du retour du migrant. C'est un truc de chez nous, des maçons de la Creuse. Alors, on va aller se diriger vers la porte du Puy-Charot, qui, elle, va être un autre des vestiges des fortifications.
6: Bonjour. La visite se passe bien ?
4: Ah oui.
6: Allez, continuez comme ça.
4: La porte du Puy-Charot est un des autres vestiges donc des remparts de la ville. Elle abrite actuellement une bibliothèque anglophone. Elle donne donc sur la maison du Sénéchal, qui était un juriste en fait. Hein. Il y a une salle des gardes à l'intérieur de cette maison. Et elle donne surtout donc sur ces rues des fossés. Quand les remparts sont devenus obsolètes, on a creusé des fossés et on a quand même continué à faire avancer la ville. Vous voyez, on a construit au-delà des serres de faubourgs, mais dont les habitants allaient se replier sur la ville en cas d'attaque. Alors quand on avance dans la rue du Puy-Charot, en fait, on a vraiment cette impression d'arriver sur une ville. Et imaginez donc une populace tout autour avec des boutiques, des étals et toute une vie grouillante et puante d'ailleurs. On est près des fossés, ça ne fait pas sentir très bon.
5: Ça veut dire qu'ici, il y avait des gens qui habitaient ?
4: Oui, absolument. Et d'ailleurs, au pied de la porte, on voit une photo avec des jeunes gens qui habitaient dans cette partie. C'est-à-dire que ça avait été remanié beaucoup plus que la porte Saint-Jean et qu'on avait créé des habitations. Il y a toujours une dame qui habite donc dans le bas de la porte et bien sûr la bibliothèque anglaise, anglophone, qui occupe le reste.
0: Et pour information, l'Office de tourisme du pays soustranien organise des visites de la souterraine tous les mercredis de 9h30 à 11h30 jusqu'au 19 août. Interviews et photos de sur la route des vacances à retrouver sur le site ici.fr et l'appli ici. Dans quelques instants, Calvin Harris et Jane Birkin arrivent sur Ici Creuse. Ne bougez pas.
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Expand des 60s ou la nostalgie, signée John Birkin à l'instant sur votre radio ici Creuse. Dans ma valise, Perrine Clément, encore des surprises pour vous. Ici Express, c'est avec Gauthier Conseil, à retrouver après le trio Calvin Harris, Katy Perry, Pharrell Williams et leur titre Fifth sur ici Creuse.

0: Calvin Harris, Katy Perry, Pharrell Williams, le trio pour ce titre Feels. Tout de suite sur votre radio locale, les bons plans ici express. Je vais y arriver avec Gauthier Conseil, c'est vendredi.
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3: Attention, si vous partez en vacances demain, Bison Futé annonce la couleur rouge sur l'ensemble de l'Hexagone, autant dans le sens des départs que dans le sens des retours. Prenez donc votre temps sur la route et veillez bien à respecter les distances de sécurité afin d'avoir le temps d'anticiper d'éventuels ralentissements. Ce samedi, sur la place du Mail à Bourganeuf, le film des mignons et des monstres sera projeté en plein air. La projection aura lieu à 21h30 et elle est gratuite. Il faut juste vous inscrire en appelant la mairie de Bourganeuf. Et puis c'est une date qui n'échappe pas aux amateurs de cyclisme. Ce samedi aura lieu le Critérium de Dun-le-Palestel, une des rares épreuves à regrouper des coureurs professionnels qui roulent uniquement pour le plaisir. L'ambiance étant plus détendue, c'est une bonne occasion de demander des autographes ou bien d'échanger avec vos coureurs favoris. D'ailleurs, cette année, vous pourrez justement croiser Robert Alban ou encore Marc Durand ou Bernard Thévenet. Pour assister à la course, rendez-vous à 20h dans les rues de Dun-le-Palestel.
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0: Belle matinée ensoleillée à l'écoute d'Ici Creuse.

0: François Feldman, rien que pour toi.
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0: Dans ma valise, Perrine Clément remonte le fil de l'histoire des objets qui font l'été.
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3: J'aimerais qu'on se fasse un bon resto, un musée, puis peut-être un glacier sur la plage. Qu'est-ce que t'en penses ?
4: Bah écoute, je connais super bien la ville. Suis-moi.
1: Un guide touristique.
3: On est déjà passé par ici, non ? Bah la prochaine fois, on prendra un vrai guide touristique. Toi, t'es raccourci, là.
5: Les guides touristiques existent depuis toujours. On pourrait par exemple remonter à Homère et à l'Odyssée.
6: Oui,
5: pourquoi
6: oui,
5: pas. Pourquoi pas,
6: oui.
5: On pourrait aussi citer Montaigne, Marco Polo et leur périple. Ils les ont relatés, ma foi, de manière fort intéressante.
7: Depuis toujours, les récits de voyage nourrissent notre imagination. Avec le temps, le développement des moyens de transport nous ont permis de voyager plus facilement et de découvrir par nous-mêmes de nouveaux horizons. Que ce soit à pied, à vélo, en train, en bateau, en voiture, à moto ou en avion. Mais avant de partir en voyage, il est important de bien le préparer. Pour s'y aider, beaucoup d'entre nous se sont appuyés et continuent de le faire encore aujourd'hui sur les guides touristiques.
8: Il en existe de toutes sortes et à tous les prix. Vous y trouverez les bonnes adresses, bien sûr, les sites incontournables à visiter et aussi des petits conseils bien pratiques.
7: Comme le climat. Par exemple, il est important de savoir que la saison des pluies s'étend de mai à décembre en Martinique. Et une fois sur place, le guide de voyage devient un allié. Un véritable compagnon de route.
9: Chaque guide a été écrit par des gens qui habitent dans la ville et qui donc nous donnent en fait leur propre carnet d'adresse avec tous les trucs pour éviter justement les pièges à touristes.
7: Et vous, avez-vous un guide de voyage ?
10: On regarde un peu avant ou alors on va aussi quand même un peu dans les offices tourisme.
11: On aime bien partir à l'aventure et on aime bien aussi programmer. Ça dépend de notre humeur du moment, peut-être, de notre portefeuille, peut-être.
12: À l'époque, il n'y avait pas Internet, hein. Donc, il fallait rechercher. Le guide était très utile.
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0: Les conseils bricolage avec Léonard, c'est dans quelques minutes. Et aujourd'hui, on construit un poulailler. Fabienne Thibault, Le Monde est Stone, extrait de Starmania, à suivre également sur votre radio locale.

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0: Mais non, ça va aller, Fabienne. Ça va aller, Fabienne Thibault, à l'instant, le monde est stone.
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0: Léonard nous rejoint pour ses tutos bricot déco. Alors pour avoir des œufs tout frais tous les matins, il faut des poules et donc un enclos, ça coule de source. Donc pour nous donner des conseils pour construire un poulailler, vous êtes là Léonard.
2: Voici quelques étapes essentielles à comprendre pour réussir sa construction. Tout d'abord, il va vous falloir choisir l'emplacement. Le poulailler doit être installé dans un endroit parfaitement sec, légèrement surélevé, à l'abri du vent et de l'humidité. Si vous avez un terrain en pente, alors c'est encore mieux parce que ça évitera l'eau de stagner à l'endroit du poulailler. Il est préférable que votre poulailler soit exposé au soleil le matin, tout en offrant un peu d'ombre l'après-midi. Un bon emplacement, ça va garantir la santé de vos poules et ça limitera, bien entendu, les maladies. Ensuite, on va passer à la conception. Alors, un poulailler, ça doit être adapté au nombre de poules. On compte environ 1 mètre carré pour 2 à 3 poules à l'intérieur et bien sûr davantage à l'extérieur. Il doit comporter plusieurs éléments essentiels. Tout d'abord, un espace fermé pour que les poules puissent dormir, des perchoirs où les poules se reposent et des pondoirs pour la ponte des œufs et une zone extérieure complètement sécurisée qu'on appelle l'enclos. Voilà pour cette installation globale du poulailler.
0: Alors pour la conception, comment s'y prend-on ?
2: Eh bien, on va utiliser du bois, car il est facile à travailler. Marteau, pointe, scie, des belles planches de bois. Alors, il va falloir tout d'abord réaliser une structure assez solide, avec des petits chevrons ou des tasseaux, fixer les planches pour former les murs et le plancher, et le toit doit être incliné, bien sûr. Ce toit va être couvert d'un matériau étanche, comme par exemple du bitume ou des tuiles en shingle, qui sont faciles à mettre en œuvre et qu'on va clouer sur des panneaux résistants à l'humidité. La ventilation, alors ça c'est un point important, il faut prévoir des ouvertures bien protégées par du grillage pour laisser circuler l'air sans laisser rentrer les prédateurs. Alors justement, la sécurité, elle est essentielle. Le poulailler doit être bien fermé la nuit avec des loquets solides et l'enclos doit être entouré d'un grillage suffisamment enterré pour empêcher les animaux de creuser. Il faut savoir que les renards, les fouines peuvent arriver à creuser ou voir passer par-dessus le grillage. Donc bien faire attention à ce que votre enclos soit bien fermé aux petites bestioles qui risquent de venir manger les œufs, voire les poules. Enfin, il ne faut pas oublier l'entretien. Le poulailler doit être facile à nettoyer avec une porte suffisamment grande pour que vous puissiez retirer la litière usagée. Vous le nettoyez en changeant régulièrement cette litière. Toutes les semaines en hiver, c'est ce qu'il y a de mieux. Et toutes les deux semaines en été, un grand nettoyage avec un coup de désinfectant une fois par mois, avec du vinaigre blanc ou de la terre de diatomée. Par ailleurs, un bac de sable ou de cendre permettra aux poules de se débarrasser naturellement des parasites. Vous savez, elles aiment bien se rouler là-dedans pour justement tuer toutes les petites bestioles qui viennent se poser sur elles. Je vous souhaite à toutes et à tous de belles omelettes à venir. Et on se retrouve très bientôt pour de nouvelles aventures de bricolage.
0: Merci Léonard. Des plans de poulailler sont dispo sur Internet. Et sachez que suivant la taille de votre enclos, il y aura peut-être des déclarations de travaux à effectuer en mairie.
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0: Quel est l'espace de vie idéal pour un lapin? Le docteur Pierre Fabin vous explique tout dans quelques instants pour que votre lapinou ait la plus belle des vies auprès de vous. Dansons, c'est un des derniers titres qui marque le grand retour de Céline Dion et c'est maintenant.

0: Céline Dion et son dernier titre, Dansons. Beaucoup de gens pensent que pour un lapin, une petite cage et un peu de foin, ben ça suffit. Alors que pas du tout. Explication avec notre vétérinaire, le docteur Pierre Fabin.
1: Un lapin, c'est un animal intelligent, social, très actif, qui a besoin d'explorer, de gratter et de sauter. Bref, d'espace. L'espace de vie idéal d'un lapin, c'est un territoire où il peut bouger librement tous les jours, plusieurs heures, voire en permanence. Une grande cage ou un enclos XXL, c'est bien pour la nuit quand vous vous absentez. Mais dès que vous êtes là, il doit pouvoir sortir. L'idéal, c'est carrément un lapin en liberté dans toute la maison, ou au moins dans une pièce sécurisée. Et le must du must, c'est un accès à l'extérieur.
0: Alors, comment faut-il aménager son espace de vie ?
1: Un coin dodo bien moelleux, un coin litière, parce que oui, un lapin, ça s'éduque très bien à la propreté. Une gamelle lourde pour ne pas être renversée, un biberon ou une coupelle d'eau propre, et surtout une quantité illimitée de foin. C'est 80% de son alimentation, et pour le reste, des cachets, des tunnels, des cartons à grignoter, des planches à ronger, tout ce qui lui permet d'exprimer ses comportements naturels. C'est comme ça qu'on évite l'ennui, l'agressivité ou les troubles digestifs. Et bien sûr, il faut sécuriser l'espace. Un lapin, ça ronge les fils électriques, ça grimpe parfois sur les canapés, ça explore les moindres recoins, donc on protège les prises, on planque les câbles et on évite les plantes toxiques. Un peu comme on le fera avec un bébé en fait.
0: Pour l'accès à l'extérieur, quels sont vos conseils ?
1: Laisser sortir son lapin, c'est une super idée, à condition que ça soit bien sécurisé. Le jardin doit être clôturé et anti-fugue, parce qu'un lapin, ça creuse vite et ça peut passer sous les grillages. Et attention aux prédateurs, un chien, un chat ou même un rapace peuvent s'en prendre à lui. Donc accès à l'extérieur, oui, mais toujours sous surveillance. Pour le balcon, idem, pas question de le laisser seul sans surveillance. J'ai déjà vu des lapins tomber du 4e étage. Il faut de l'ombre, de l'eau fraîche et jamais un soleil direct en été, car les lapins aussi, ça peut faire des coups de chaud. En suivant toutes ces recommandations, votre lapin vivra dans des bonnes conditions et un lapin heureux, ça peut vivre une bonne dizaine d'années.
0: Merci docteur Pierre Fabin. Les conseils du véto, on réécoute sur l'appli ici. Dans 7 minutes, vous avez rendez-vous avec votre info locale de 10h et pour Youssou Ndour et Néné Chéri, ben ça ne prendra que 7 secondes, ne bougez pas.
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0: Crescendo, Nene Cherry, 7 seconds. À 10h dans Bienvenue chez vous, on s'intéresse à la sécurité à la piscine municipale avec Raphaël Vèvre, responsable du centre aquatique du pays australien.
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0: 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Il est 10h. Les infos, Solène Delarquier. Voilà une info qui fait du bien au porte-monnaie pour démarrer.
2: L'essence redescend en dessous de 2 euros le litre après plus de 15 jours au-dessus de ce palier symbolique. Attention, si vous voulez faire le plein sur la Nationale 145, il n'y a plus de samplon 98 à la station-service de l'aire de Parsac. Le diesel, lui, en revanche, est toujours au-dessus de 2,18 euros en moyenne, mais avec un prix en baisse quand même, 5 centimes de moins qu'hier. Un nouveau virus frappe les troupeaux de bovins. Des éleveurs de l'Est de la France ont donné l'alerte. Ils ont constaté des cas de fièvre chez leurs vaches, de diarrhée et surtout une baisse spectaculaire de la production de lait. Les analyses ont permis d'identifier un orthobunia virus transmis par des petits moucherons. Aucun cas n'est recensé en Creuse pour le moment et le groupement départemental sanitaire, le GDS, se veut rassurant. Le virus n'est pas transmis à l'homme. Il n'y a donc pas d'impact sur la commercialisation. On peut boire le lait sans crainte.
0: Chaque année, à la même date, il se passe un phénomène bizarre en Creuse.
2: Un voyage dans le temps qui nous aspire. Dès qu'on s'approche un petit peu à cette date de la tour de Bridier à la souterraine. Et oui, vous vous en doutez, la fresque de Bridier revient ce soir. Cet immense spectacle son et lumière aux 8000 spectateurs chaque été qui fête, on vous le dit depuis ce matin, sa 20e édition cette année. Les 300 figurants bénévoles vont retracer 2000 ans d'histoire creusoise, mais on ne sait très peu de choses de cette édition anniversaire, si ce n'est que le personnage central sera une 4L et c'est justement à bord d'une 4L que notre animateur Gauthier Conseil roule. Et pour vous dévoiler les coulisses de cette 20e édition, il va aussi circuler à pied dans les coulisses de la fresque de Bridier. Vous restez à l'écoute d'Ici Creuse toute la journée.
0: Absolument.
2: On le retrouve
0: à 10h45 d'ailleurs.
2: À 10h45 pour la prochaine. Et donc, première édition, premier spectacle ce soir de la fresque de Bridier à 22h. La place coûte 25 euros. Ça dure jusqu'à lundi. De la musique baroque aux musiques de film, c'est le retour de Paris Symphonique Orchestra en Creuse. 11 dates prévues dans les églises du département à partir de ce soir à la salle du Noise pour la première à 20h30. Une tournée initiée il y a plus de 30 ans, par le violoncelliste Philippe Nadal, originaire de la Selle du Noise, justement. Et puis à Feltin, on peut croiser aujourd'hui Annie Dupéré, Françoise Chandernagor ou encore Gilles Clément pour la journée du livre qui a démarré et se déroule jusqu'à 18h à la salle polyvalente et sur la place Monsieur. Et puis le Tour de France avec une explication dans le mythique Mont Ventoux aujourd'hui pour la 7e étape, départ à 12h50 à vivre sur Ici Creuse. Le maillot jaune est toujours sur les épaules de la Suissesse Marlène Reusser. La météo du soleil, Ingrid.
0: Oui, du soleil pour ce vendredi. Ah, ça fait du bien. Ça fait du bien. Je suis contente. Je suis joie. Avec des températures ce matin encore fort agréables. Comptez 20 degrés à Poussange, 22 à la Souterraine, Saint-Vaury, Évaux-les-Bains et Bourganeuf, 23 degrés à Guéret et Dun-le-Palestel. Cet après-midi, les maximales devraient atteindre les 31 degrés. Ça y est, on passe la barre des 30.
2: Oui,
0: ah là là là là. Demain samedi, du soleil encore et dimanche, ça devrait se gâter avec la possibilité d'averses orageuses sur l'ensemble du département. Donc voilà, on va en profiter quand même.
2: Tout à fait, encore. Ça fait du bien au jardin et au champ.
0: Mais aussi, absolument. À demain, Solène.
2: Oui, bonne émission.
0: Non, à demain. Non, nous sommes samedi demain.
2: Oui. La semaine prochaine.
0: Alors, la semaine prochaine. Mais je suis tellement bien avec vous, Solène.
2: J'étais partie pour revenir.
0: Moi aussi.
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0: Il fait chaud et donc il est toujours agréable d'aller piquer une petite tête à la piscine municipale. Mais attention, la piscine est un lieu collectif, il faut donc veiller au respect des autres usagers. Dans Bienvenue chez vous, on parle de cette sécurité avec Raphaël Vèvre, responsable du centre aquatique du Pays Sostranien. Il sera également question de la courtoisie au volant. Après tout, ce week-end, c'est un chassé-croisé. Alors même si les routes sont difficiles et qu'il y a du monde, on reste zen. Et la plus zen, c'est bien Marina Hurie. Aujourd'hui, dans Mais c'était quoi avant, elle est à la filature de la Roche-Lambert. Et puis, on retrouvera également en direct notre baladeur Gauthier Conseil à bord de sa Deudeuche. Nouveauté sur votre radio ici Creuse, le titre Dracula. Oh, ça fait peur, c'est Tame Impala et Ginny en duo.

0: Tame Impala et Jenny et leur titre Dracula.
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0: C'est l'été et il fait chaud. Alors, quand on n'a pas de piscine privée, ce qui est quand même le cas de la majorité d'entre nous, on se dirige donc naturellement vers la piscine municipale la plus proche. Mais attention, dans une piscine municipale, on ne fait pas n'importe quoi, n'importe comment. La sécurité, c'est à la piscine. C'est avec Raphaël Vèvre, responsable du centre aquatique du Pays Sostranien. Bonjour.
3: Bonjour.
0: Quand on va à la piscine municipale et qu'on vient pour se baigner, pour que tout se passe bien, que doit-on faire? À quoi doit-on penser en termes de sécurité?
3: Alors, la première des choses quand vous arrivez à la piscine, c'est de lire l'affichage qui est en place, à la fois dans le hall d'accueil et sur l'ensemble des bassins, et de se conformer à la réglementation, notamment sur l'utilisation du pentaglisse à l'extérieur de l'établissement. Ensuite, une fois que vous êtes bien informé, rien ne vous empêche de venir voir le maître nageur pour lui demander éventuellement les caractéristiques des bassins, les profondeurs, les endroits où on peut sauter, où on peut plonger, en fonction de la pratique que l'on attend, si c'est du loisir, si c'est de la détente ou si c'est un côté sportif. On a souvent effectivement des usagers qui viennent nous voir pour nous demander où est-ce qu'ils peuvent nager de façon assidue en tournant dans les lignes, où est-ce qu'ils peuvent se détendre. Et ensuite, il faut se garder à la mémoire que c'est un équipement collectif où l'on doit respecter les consignes de sécurité et se conformer au règlement intérieur de l'établissement. C'est-à-dire que si un maître nageur vous fait une remontrance, c'est pas forcément parce que il en a après votre comportement, mais c'est qu'il veut veiller à la sécurité
0: de tout le monde
3: au sein de l'établissement. Par exemple, quelqu'un qui court, ça c'est un événement qu'on retrouve le plus souvent autour des bassins, ça peut être synonyme de chute et ensuite ça peut engendrer des choses beaucoup plus graves parce que nous, à partir du moment où on va faire une prise en charge de personnes, ça veut dire une évacuation pour l'ensemble des bassins, ça veut dire des pompiers qu'on va solliciter, un avis médical et on va gâcher la journée de tout le monde si personne ne se conforme aux prescriptions.
0: On évite de courir.
3: On évite de pousser, on évite de crier parce que ça perturbe en fait l'ambiance générale et puis si quelqu'un doit manifester des signes de détresse, ça sera plus difficile pour les maîtres nageurs au bord du bassin lors des grosses affluences de l'identifier. Et puis on va aussi éviter par exemple les apnées statiques. Ça c'est formellement interdit dans l'ensemble des piscines au niveau national parce qu'en fait on va assimiler ça à une noyade et le maître nageur va être focus sur la personne qui est en train de faire des apnées dans un coin et il va négliger l'ensemble des usagers qui sont en train de faire de la pratique à côté.
0: Donc on reste pas la tête sous l'eau pendant plusieurs secondes.
3: Exactement, on évite de faire le noyer en règle générale. Ça stresse les maîtres nageurs et ça stresse aussi éventuellement les usagers qui sont tout autour.
0: Ça c'est pour donc on va dire les enfants, les ados, il y a peut-être...
3: Alors, les ados, eux, c'est un petit peu plus compliqué parce qu'ils viennent là dans un esprit festif et ils pensent que tout est permis. Et en fait, être dans un établissement collectif, c'est aussi respecter les enfants qui sont en train de jouer et qui ne savent pas forcément nager. Ça va être respecter les maîtres nageurs qui sont en train de donner un cours sur le bord du bassin ou ça va être respecter les gens qui viennent pour un aspect détente. Donc effectivement, le fait de sauter, de s'ébrater, de lancer les ballons, il faut que tout le monde s'y retrouve, mais c'est toujours dans l'idée qu'on respecte les personnes qui sont autour de nous. Ça, c'est primordial dans un établissement public.
0: Et côté adulte aussi
3: Pour les adultes, c'est un petit peu plus... Enfin, c'est différent parce qu'en fait, chacun vient pour un aspect, soit le loisir, soit le côté festif, soit la détente ou le côté sportif. Ce qu'il faut garder à l'esprit, c'est que, par exemple, les gens qui sont dehors souvent l'été, il faut respecter un temps avant de s'immerger, prendre le temps d'aller dans l'eau après avoir été exposé au soleil très longtemps. Ce qu'il faut aussi garder à l'esprit, c'est quand vous êtes sportif, il faut toujours être conscient de son état de fatigue. C'est pas parce qu'on est bien entraîné qu'on va réussir à mener une séance à son terme. Donc il faut être conscient du fait qu'on peut être fatigué et qu'il y a un moment le corps il dit stop et dans ce cas-là il faut qu'on se respecte soi-même et qu'on n'aille pas au-delà de ses limites.
0: Voilà, faut que ça reste un plaisir. À suivre dans Bienvenue chez vous, l'organisation de la surveillance des baigneurs à la piscine.

0: Étienne Dao, des heures hindoues. Comment est organisée la surveillance des baigneurs à la piscine municipale? Réponse après le grand classique de Johnny Hallyday, Gabriel, dans Bienvenue chez vous.
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0: l'instant sur votre radio Ici Creuse avec Gabriel.
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0: Bienvenue chez vous, la sécurité à la piscine. Alors c'est important, on ne fait pas tout n'importe quoi pour sa propre sécurité et celle des autres usagers. Raphaël Vèvre, vous êtes responsable du centre aquatique du Pays Sostranien. Comment est organisée la surveillance des baigneurs?
3: Alors en fait, nous on a un document dans chacune des piscines au niveau national qui s'appelle le POS, le plan d'organisation de surveillance et de sauvetage, et qui est décliné en fonction des caractéristiques de chaque établissement. À l'intérieur du POS, ce document il est déclaré en préfecture et il est validé par les autorités de tutelle pour organiser l'intervention en cas d'incident sur le bassin. Donc nous, par exemple, sur le centre aquatique du Pays Sostranien, on nous impose d'avoir 2 maîtres nageurs en surveillance, oui. Un pour le bassin ludique et un pour le bassin sportif. Donc chaque maître nageur est dédié à la surveillance de ces espaces. Donc on fait des rotations tout au long de la journée pour organiser la surveillance autour des espaces qui pourraient éventuellement échapper à notre surveillance. J'entends les marches, les petits murets ou les choses comme ça. Et ensuite, en fonction de ce que décrit le poste et du niveau d'intervention, c'est-à-dire est-ce que c'est une chute, est-ce que c'est un début de noyade, est-ce que c'est une perte de connaissance, est-ce que c'est une blessure au bord du bassin, eh ben on a un petit protocole en fait qui est décliné dans ce document et qui va nous indiquer la marche à suivre avec les différentes opérations qu'on va devoir mener avant d'appeler notamment les secours, le 15 ou les pompiers.
0: Quel est le problème que vous rencontrez le plus à la piscine? C'était quoi, des malaises, des crampes?
3: Alors nous, ce sont souvent des petites blessures, des petites coupures ou des chutes au bord du bassin, parce qu'il y a des gens qui, en fait, on a beau leur rappeler de ne pas courir, et ben ils courent. Et puis comme on a des sols qui sont relativement glissants, et ben sans parler de gens qui font n'importe quoi, il arrive qu'ils chutent. Donc ça, c'est la première des choses. Et puis après, il y a des petits aquastress, c'est-à-dire des enfants qui, par exemple, ont eu des petits stress, ils sont restés un peu trop longtemps sous l'eau, ils étaient en train de chahuter entre copains. Donc là, il y a des prises en charge, on les amène dans l'infirmerie, on fait un petit retour au calme, et puis si ça va pas mieux, si au niveau de la respiration on voit que ça va un petit peu plus loin, et ben on est obligé de solliciter un avis médical pour voir quel est le mode opératoire qui va être retenu par le 15.
0: Alors j'imagine qu'autour de la piscine, il y a du matériel de sécurité. Est-ce qu'on peut l'utiliser en cas d'urgence ou on doit en référer tout de suite au maître nageur? Comment ça se passe?
3: Les maîtres nageurs qui sont au bord du bassin, ils ont ce qu'on appelle le PSC2, donc c'est un niveau de secourisme en équipe. Autour du bassin, vous avez 2 sacs qui sont complètement équipés avec des attelles, des respirateurs, de l'oxygène. Nous avons aussi un défibrillateur qui est à disposition avec des électrodes pédiatriques et des électrodes adultes en cas d'arrêt cardiaque pour pouvoir diagnostiquer et intervenir sur les personnes qui pourraient nous faire une détresse vitale.
0: Donc vous disiez les maîtres nageurs ont le PSC2. À quelle fréquence ils ont, comment dire, un rappel un petit peu de des protocoles et de la sécurité?
3: En ce qui concerne les maîtres nageurs, le PSC2, c'est une formation de 35 heures initiale, et ensuite c'est un recyclage annuel, donc il doit être fait de date à date, et chaque année on passe une journée en recyclage. Donc là en l'occurrence pour le Pays Sostranien, ça va être le 2 septembre à la piscine, on ferme la piscine pendant la vidange, on profite de ce moment-là pour que toute l'équipe se reforme au secourisme et aux nouvelles tendances qui sont d'actualité. Il faut savoir aussi que le diplôme des maîtres nageurs est un des rares diplômes qu'on remet en jeu tous les 5 ans. J'ai 2 maîtres nageurs sur l'établissement qui au mois de juin ont été repassés leur diplôme, des épreuves physiques, on les resensibilise à la réglementation dans les établissements de bain et on a encore une fois des épreuves de sauvetage et des épreuves de secourisme.
0: Tout pour se baigner en toute sécurité. Merci Raphaël Vèvre.
3: De rien, bonne journée à vous à très bientôt au centre aquatique du Pays Sostranien.
0: Je rappelle donc que vous êtes responsable du centre aquatique du Pays Sostranien.

0: Le girl power des années 90 avec les Spice Girls, Wannabe. Dans la prochaine demi-heure, on retrouve Gauthier Conseil, notre baladeur à bord d'une deux chevaux. Il parcourt les routes de Creuse. Et dans Mais c'était quoi avant, on s'arrêtera à la filature de la Roche Lambert. Mais tout de suite, on fait escale à bord du Ici Express.
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2: Avis aux pêcheurs, la préfecture a déposé un arrêté hier concernant une fermeture temporaire de la pêche sur l'ensemble des cours d'eau de première catégorie, ainsi que sur l'intégralité des bassins versants du Cher. Cette décision vise à préserver le patrimoine piscicole face au manque de pluie, aux températures très élevées et à une baisse rapide du débit des eaux. La pêche reste cependant autorisée dans les cours d'eau de deuxième catégorie et sur l'ensemble des plans d'eau et barrages du département. Vous pouvez retrouver l'ensemble des informations sur le site de la préfecture de la Creuse. Et restons sur le thème de l'eau avec la balade guidée sur l'histoire des barrages de la Creuse. C'est une balade de 9 km durant laquelle vous vous promènerez le long de la Creuse au départ d'Aubusson pour découvrir comment l'homme a dompté la rivière en lien avec l'épopée de la tapisserie. Vous comprendrez ainsi tout l'essor industriel de la cité de la tapisserie. C'est une balade qui ne coûte que 3 euros et qui aura lieu mardi à 9h. Vous pouvez retrouver toutes les informations et le numéro pour vous inscrire sur le site tourismecreuse.com.
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0: blues dans cette voix inimitable. Amy Winehouse à l'instant, Back to Black.
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0: Les juettistes reviennent, les Aoussiens s'en vont ce week-end. C'est un des grands chassés croisés des vacances. Et sur la route, il faudra prévoir de l'eau, quelques pauses, mais aussi une bonne réserve de patience. Car il suffit parfois d'un klaxon insistant, d'un dépassement mal vécu ou d'un conducteur un peu trop lent à notre goût pour que la tension monte derrière le pare-brise. Alors pourquoi devient-on parfois une toute autre personne une fois installée au volant? Quels comportements sont réellement dangereux et comment éviter de laisser l'agacement prendre les commandes? Réponse avec le capitaine Sébastien Dubreuil de l'EDSR 23 et Gérard Grenu, moniteur d'auto-école.
3: Pour en parler ce matin, nous sommes avec le capitaine Sébastien Dubreuil et Gérard Grenu, également ancien moniteur d'auto-école pour un et capitaine de gendarmerie, vous l'avez compris, pour l'autre. On essaie de déterminer un petit peu ce matin aussi la limite. Alors je m'adresse peut-être au capitaine pour le coup. À quel moment on devient agressif au volant? C'est quoi la limite?
4: Il faut peu de choses pour devenir agressif. Je pense pas qu'il y ait forcément de limite. Après, chacun place la limite, le curseur à son niveau, à lui. Il y en a qui vont être très irritables tout de suite et liés à beaucoup de facteurs. On va parler de la fatigue notamment, avec les trajets quotidiens entre la maison, le travail, les allers-retours, la circulation qui a beaucoup évolué depuis ces 50 dernières années. Juste pour donner quelques chiffres comme ça, en 1970, il y avait 13 millions de véhicules en France pour 39 millions d'habitants, donc un ratio grosso modo d'un pour 3, voire un pour 4. Et là, actuellement, on a 39 millions de véhicules pour 68 millions d'habitants, donc on a plus d'un véhicule pour deux. Dans les années 70, rares étaient les familles qui avaient deux, voire trois véhicules. Quand il y en avait un, déjà, c'était bien. Et le travail, pour ainsi dire, ils le trouvaient en bas de chez eux, quoi. Ils y allaient à pied, en vélo. Donc il y avait peut-être moins de stress, on va dire, lié à la route, à l'époque, que maintenant.
3: Et une sorte d'impunité qui s'est installée aussi?
4: Oui, je vais faire un petit parallèle un petit peu avec les chevaliers du Moyen-Âge qui étaient dans leurs armures. Mmh. On pourrait copier un petit peu ça maintenant avec la voiture. On est derrière son armure en ferraille et puis on se sent impuni, quoi.
3: Oui, donc on se sent protégé. On c'est un peu comme derrière les écrans, hein, ce qu'on voit aussi avec les réseaux sociaux.
4: C'est ça. On peut râler autant qu'on veut. De toute façon, personne nous entend ou rarement on nous entend. On peut faire balancer tous les noms d'oiseaux qu'on veut, faire quelques gestes amicaux, on va dire, et sans forcément avoir de suite derrière.
3: Et on discutait tout à l'heure en antenne avec vous, Gérard Grenu, ancien moniteur d'auto-école. À l'époque, on ne pensait pas à ça, on ne formait pas les gens sur cette anti-agressivité il y a quelques années.
5: Non, quand j'ai quitté le métier, on n'était pas encore à former les jeunes là-dessus. Aujourd'hui, je sais qu'il y a une partie courtoisie. Oui. Donc c'est dans la courtoisie, on va expliquer aux élèves qu'il n'y a pas à être contre, ou du moins qu'il faut faire preuve de tolérance vis-à-vis des autres usagers. N'importe qui peut faire une erreur de conduite et il faut l'accepter comme telle. Et c'est en reconnaissant donc les erreurs des autres qu'on peut reconnaître aussi les nôtres. Donc je crois que maintenant ça fait partie effectivement de la formation et que c'est très bien comme ça.
3: Cette tolérance, capitaine, vous la rencontrez sur des contrôles, des fois, quand vous arrêtez des gens, ils vous donnent des excuses en disant oui, mais lui va pas assez vite, ou des choses comme ça?
4: On en reçoit toujours des excuses, toujours. C'est jamais très très rarement de sa faute. Il y a très peu de personnes, mais ça c'est humain, je pense qu'on est tous un petit peu pareil, il y a très peu de personnes qui vont reconnaître immédiatement leur faute, c'est forcément quelqu'un d'autre. Forcément, il n'y a pas que sur la route.
3: Justement, je voulais dire, c'est pénalement, c'est condamnable ça.
4: Râler derrière son volant, non.
3: Non.
4: Après, en venir aux mains, ça peut être condamnable.
3: C'est quelque chose qu'on voit de plus en plus couramment ou pas, les gens qui descendent de voiture? Parce qu'on le voit dans la presse, mais c'est peut-être épisodique finalement.
4: On le voit dans la presse, mais je suis pas convaincu qu'il y en ait beaucoup, beaucoup plus qu'avant. Il y a une agressivité. Après, oui, suivant l'état de fatigue, l'état de stress.
3: Et souvent, vous qui voyez notamment les victimes et un peu les coupables, entre guillemets, hein, je mesure mes propos, et c'est quoi les explications derrière? J'ai pété un plomb ou...
4: Ça peut être n'importe qui qui vrille totalement. Il suffit d'un truc écouté à la radio, on n'est pas content. Ça y est, c'est parti. Ah, mais il m'a fait une queue de poisson. Je vous passe les noms d'oiseaux qui pourraient passer avec, mais ça peut partir de tellement de choses pour déboucher là-dessus que là, on pourrait y passer 3 heures à débattre dessus.
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0: Daniel Balavoine, lipstick polychrome, la filature de la Roche-Lambert. Mais c'était quoi avant? Marina Yuri vous éclaire dans quelques minutes. Nino Ferrer et Taylor Swift arrivent également sur votre radio locale.
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0: Et oui, notre baladeur Gauthier Conseil est à bord de sa deux chevaux, les cheveux au vent sur les routes de Creuse, accompagné de Florian, un des techniciens d'ici Creuse. Alors messieurs, comment ça va ce road trip? Vous en êtes où?
2: Eh ben écoutez, donc on est parti aux alentours de 9h15. J'ai appris à passer les vitesses dans une deux chevaux, parce qu'étonnamment, ça marche pas comme maintenant. Mais donc déjà, on découvre à conduire ce type de voiture, c'est super. Ça tire un peu sur les bras parce qu'évidemment il n'y a pas toutes les aides à la conduite. Là vous l'entendez peut-être, on est en train de rouler parce que donc on est parti de Bridier vers 9h15. On a traversé Aubusson à peu près une heure plus tard parce que ça avance pas très vite non plus les deux chevaux. Et là on est en direction de la carrière de la Roche du Pic. C'est une carrière qui ouvre pour la première fois au public. Une carrière qui a fonctionné pendant une bonne partie du 20e siècle. On va découvrir tout ça. Et pendant ce temps, on profite un peu de la route, des paysages, parce que heureusement on a de la chance, il fait très beau, il y a beaucoup de soleil, et Pierre, qui s'occupe de nous faire ce grand tour, et nous fait passer par des coins magnifiques. Parce que, aussi pour expliquer, on est combien de voitures? On est 6, 7 de chevaux à se suivre à la queue leu-leu. Et donc on roule comme ça tranquillement. Il y a Pierre qui fait des petites interactions au talkie-walkie de temps en temps pour nous donner des infos sur la route. C'est très chouette.
0: Ah, vous êtes guidé, vous n'êtes pas tout seul. Mais bon, c'est un chouette road trip quoi.
2: Un très chouette road trip, franchement. Et puis en plus, c'est pas terminé parce que donc on aura une petite étape au restaurant à midi, évidemment.
0: Ah.
2: On va longer le lac de Vassivière, on va faire plein de photos. Et puis cet après-midi, qu'est-ce qu'on fait déjà? Oh, attendez, il y a un virage un peu serré.
0: Ah, oui.
2: Je passe la seconde.
0: Ah, soyez prudents. Soyez prudents sur les routes.
2: Je suis devenu un vrai pilote. Heureusement, je vous préviens, c'est Florian à la technique qui tient le micro. Moi, j'ai juste le casque sur les oreilles, mais sinon, je conduis. Donc voilà, on va aller cet après-midi à Jansiou-Pigerolles pour voir le monument aux morts. Je passe la troisième qui est un peu dure. Et puis juste après, on ira à la rigole du diable. C'est un super tour. Donc voilà, je me concentre un peu parce
0: allez-y,
2: que là,
0: allez-y.
2: Ça ralentit.
0: Mais... Pensez à nous faire des photos. On veut des photos, nous. Hein. On veut voir ça. Hein.
2: On fait plein de photos et justement, on les envoie au fur et à mesure à Sofiane. Elles arrivent peut-être sur Facebook. Donc, vous pouvez suivre ça depuis Facebook.
0: D'accord. Merci, Gauthier. On vous retrouve à 11h15. Allez, soyez prudents sur les routes. Hein.
2: Pas de soucis, comptez sur moi. À tout à l'heure.
0: À tout à l'heure.
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0: Swift, Hoplite.
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3: Vous passez devant tous les jours en Creuse, vous connaissez l'endroit de vue, mais c'était quoi avant? Ici Creuse mène l'enquête au micro de Marina Uri.
4: À Champs-Sanglard, il y avait à l'emplacement de propriété actuelle une ancienne usine. Mais c'était laquelle? Au fil de notre enquête, premier indice, est apparue Marie-Jeanne. Peut-être qu'elle va nous raconter.
5: Françoise, j'ai entendu parler de la filature. Filature, je m'en rappelle plus. Au bord de la rivière, après, à côté du pont du Diable. Cette filature, elle a été inondée au moment de, en 1960, quand il y a eu les grandes crues de la Creuse. Et maintenant, la construction des trois barrages.
6: Bonjour. Vous pouvez monter chez moi. Marie-Jeanne Bonnel, je suis la petite fille et arrière-petite-fille de la famille Bonnel, possédant une usine filature, retordage, teinturerie sur les bords de la Creuse, la Roche-Lambert. J'ai vécu dans la maison d'habitation à côté, moi. Les inondations en 1960, ça a été pour les parents, ça a été catastrophique parce qu'il a fallu partir en hélicoptère. Mon père est parti la nuit en hélicoptère, son camion est parti dans l'eau. Ils ont tout perdu. Mais il y a une chose que je peux dire, c'est qu'il y a eu une solidarité des gens d'Anzem. Il y a des gens d'Anzem qui ont prêté aux parents une maison, on y a vécu un mois et demi dedans. Et tous venaient faire des travaux, laver la laine, tout nettoyer, tous les jours, tous les jours. Tout ce qui restait de la laine, tout ce qui restait, ils l'ont vendu sur les marchés. Et après, quand ils ont eu fini tout ça, ils ont acheté un magasin à Guéret, un magasin de laine, Pingouin Stem. Maintenant, c'est le magasin Yves Rocher. On a un carton que j'ai retrouvé dans les papiers de mes parents, où il y a dessus leur devise « bien faire et laisser dire ». Qu'on allait dans l'usine voir travailler les ouvriers, la rivière où on allait se baigner tous les soirs, et notre vie au bord de l'eau. Hein. C'est ce beau souvenir que j'ai, moi. J'ai vu mon père travailler à l'usine, transformer la matière première en fil pour obtenir des bobines. À l'époque, il n'y avait pas de pelote de laine, hein. C'était que des écheveaux. Et après, c'était passé dans la teinture. Après, il y avait toutes les couleurs. Il y avait un nuancier. Vous aviez toutes les couleurs, du bleu, du vert, du jaune. Et les gens achetaient la couleur qu'ils voulaient pour faire des pulls, pour faire des gilets, pour faire...
4: Un écheveau, est-ce que c'est une grande bobine de l'époque?
6: Ah oui, oui, oui. Ça existe toujours, mais dans les anciennes filatures, il y a encore une ancienne filature, hein, à Feltin, Monsieur Terrade.
7: Madame Henri, Luteuil, ma tante avait une ferme, elle avait du mouton. Et je me souviens que Monsieur Bonnel venait chercher la laine qui avait été tondue, qui avait été entreposée dans une grange et ça sentait très fort le suif. Ça sent fort, ça sent l'ammoniac. Dans mon grenier, il y a un truc qui servait à, comment, à filer la laine aussi. Un petit truc, un rouet.
4: Avec Marie-Jeanne et René, on retrace le fil de l'usine de la Roche-Lambert et des souvenirs d'enfance.
0: Et si vous aussi, vous voulez raconter une anecdote sur un lieu à côté de chez vous à Marina, envoyez-lui votre proposition à marina.uri@radiofrance.com.

0: Nino Ferrer, la maison près de la fontaine.
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0: À 11h, on joue ensemble aux destinations Creuse. Deux destinations, des activités, un choix de route, une route sans encombre, des cadeaux à la clé. Destination Creuse, c'est après votre journal local. En attendant, on part au soleil avec Jennifer.
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0: Eh oui, un peu de soleil, ça fait le jour du bien. C'était Jennifer avec ce titre Au soleil. Des. Oui, voilà.
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0: Je l'attendais, la petite musique. 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On vous attend, venez jouer aux Destinations Creuse. À tout de suite.
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0: Vous écoutez Ici Creuse, il est 11h. Le journal Camille André, bonjour.
4: Bonjour Ingrid, bonjour à tous.
0: C'est l'événement culturel de l'été en Creuse.
4: La fresque de Bridier revient ce soir. Le spectacle Son et Lumière réunit cette année 350 figurants bénévoles. Le scénario reste top secret pour le moment. On sait juste que le show va évoquer 2000 ans d'histoire creusoise et qu'a priori, le fil conducteur, c'est une deux chevaux. La fresque historique de Bridier, ça commence donc ce soir à 22h avec une représentation chaque jour jusqu'à lundi. On l'attendait. Le prix du carburant baisse enfin un peu. Le sans-plomb est redescendu en dessous de 2 euros le litre. Alors ça met parfois un peu de temps à se répercuter sur les pompes les plus rurales, mais à Guéret, ça se sent déjà. Du côté du diesel, le prix descend un peu aussi, mais il reste autour de 2,18 euros en moyenne.
0: Une nouvelle menace pour les troupeaux de bovins.
4: Des élevages de l'Est de la France sont frappés par un nouveau virus. Fièvre, diarrhée et surtout baisse de la production de lait. Voilà pour les symptômes. Les analyses ont donc permis d'identifier un virus transmis par de petits moucherons. Aucun cas n'est recensé en Creuse pour le moment. Et le groupement départemental sanitaire se veut rassurant. Ce virus n'est pas transmissible à l'homme et il n'y a donc aucun impact sur la commercialisation. On peut boire le lait sans crainte. Mission accomplie. La tortue égarée à Saint-Germain-Beaupré a retrouvé ses propriétaires. On vous en a parlé toute la matinée. Des habitants ont découvert l'animal dans leur cour hier. Ils l'ont mise à l'abri et ils espéraient bien que son maître allait se manifester. C'est chose faite. La photo de cette petite tortue est sur ici.fr.
0: 5000 personnes sont attendues aujourd'hui à Feltin.
4: Et cette fois, il ne s'agit pas de passionnés de laine, mais d'amoureux de lecture. La journée du livre de Feltin se tient donc aujourd'hui. Écrivains, scénaristes, éditeurs et autres bouquinistes viennent rencontrer leur public. On a des personnalités, notamment Annie Dupéré, Françoise Chandernagor ou encore Gilles Clément. Ça se déroule jusqu'à 18h à la salle polyvalente et place Montiou. Et puis l'an dernier, elle s'est imposée à Guéret. Kim Lecourt récidive sur le Tour de France Femmes. La Mauricienne l'a emportée au sprint hier devant notamment la Française Cédrine Kerbaol. Au classement général provisoire, Marlène Réusseur conserve le maillot jaune. Aujourd'hui, 7e étape qui se terminera au sommet du mythique Mont Ventoux. Le temps, c'est bien bleu et du coup j'imagine qu'il va faire bien chaud.
0: Oui, il y a beaucoup de soleil, un ciel bleu, mais oui en effet des températures qui remontent doucement. Ce matin il fait, ça reste agréable encore ce matin, hein. 20 degrés à Poussanges, 22 degrés à la Souterraine, Saint-Vaury et Bourganeuf, 23 degrés dans le Palestel et cet après-midi, oui le mercure monte doucement mais sûrement. Comptez 28 degrés à Grandbourg, Maine, Guéret, Aubusson et Boussac, 27 degrés à Auzance et 25 degrés à la Courtine. Demain samedi, ça sera encore une belle journée ensoleillée. Il va falloir en profiter car le temps devrait se dégrader dès dimanche. Météo France prévoit des orages sur l'ensemble du département, mais il faut voir le bon côté des choses. On a besoin d'eau.
4: Tout à fait.
0: On se dit à midi.
4: Oui, bien sûr, à tout à l'heure.
0: Le rendez-vous est pris, à tout à l'heure.
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0: Si vous avez prévu de prendre la route aujourd'hui pour un long trajet, Bison Futé prévoit dans le sens des départs une circulation globalement fluide dans l'ensemble du territoire. Mais attention, des difficultés sont attendues dans le Nord, le Grand Ouest et en Auvergne-Rhône-Alpes. Dans le sens des retours, des difficultés sur les routes d'Auvergne-Rhône-Alpes et l'arc méditerranéen. Soyez prudents si vous êtes sur les routes, pensez à faire des pauses toutes les deux heures.

0: Le groupe Gold à l'instant sur votre radio, ici Creuse, Calicoba.
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0: Le dernier Gauvin Serres, 4 enfants plus loin à l'instant, et juste avant, c'était Sting, Englishman in New York.
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0: Et on retrouve notre baladeur Gauthier Conseil au volant de sa 2 chevaux pour les routes de la mémoire, un événement touristique organisé jusqu'au 10 août pour les 20 ans de la fresque de Brédier. Alors Gauthier, vous en êtes où? Vous êtes on the road again?
2: Ah non, là ça y est, on s'est enfin garé, on a lâché le volant. Et là on est donc à la carrière du Pic de la Roche, on est descendu un petit peu dans les chemins pour visiter tout ça. Et justement, on a un guide avec nous, c'est Daniel Del Prato. Bonjour Daniel.
3: Bonjour.
2: Vous connaissez plutôt bien le lieu, je crois.
3: Ben oui, c'est Jean-Louis qui m'a fait découvrir ce lieu depuis 2017. Et il m'avait demandé si on pouvait faire quelque chose d'intéressant sur ce site. Ben, je lui ai dit oui, j'ai dit c'est une friche industrielle qui est remarquable. Il y avait les traces des anciens tailleurs de pierre qui étaient restés sur ce site-là. Et il y avait du bâti aussi, les bâtiments de forge, les bâtiments quoi, des carriers, et les bâtiments aussi où on abritait le char à bœufs, où on transportait les gros blocs de granit. Et on a monté une association, hein, les Amis de la Roche du Pic. Et à partir de là, on a monté quoi, des dossiers au niveau quoi, de la région, du département, de l'Europe. Et on vient juste de terminer quoi, ce chantier-là. Voilà.
2: Parce que là, la carrière a tourné pendant quasiment une grosse partie du XXe siècle. Et là, ça y est, elle est enfin ouverte au public pour découvrir ce patrimoine.
3: Voilà, oui. Et le public cherche ces coins comme celui-ci, hein, des coins un peu perdus, comme on dit, en pleine nature, où il y a une qualité de vie qui est remarquable, à une altitude de plus de 800 mètres, donc c'est toujours intéressant, et ils peuvent découvrir le cheminement quoi, de la carrière avec un sentier à peu près d'1,5 km, quoi, disons.
2: Par contre, je suis étonné, on parlait d'une carrière, moi je pensais qu'il y aurait beaucoup plus de roches, de cailloux, là c'est très vert.
3: Ah oui, là, mais là, vous êtes à l'approche de la carrière. Et dans 200 mètres, vous allez être dans la carrière. Là, la première forge, c'était pour l'organisation de la carrière. Ils réparaient leurs outils ici. Ils faisaient le forgeage des outils ici. Et après, la carrière est à 200 mètres plus bas. Voilà. Hein. Donc, vous allez découvrir la monticule de roche, de la roche du Pic. Voilà.
2: Nous, on va le découvrir dans quelques instants. On vous enverra aussi des photos, bien sûr. Et puis, vous, les auditeurs, vous pouvez découvrir tout ça ce week-end avec ce tour qui est organisé, la route des mémoires.
0: Merci, Gauthier. Vous allez donc reprendre le volant de votre 2 chevaux.
2: Et on va retrouver... on va finir de faire un petit tour dans la carrière. Et puis, on se retrouvera tout à l'heure au lac de Vassivière.
0: Très bien, on vous retrouve aux alentours de 16h15. D'ailleurs, les photos et des vidéos sont déjà disponibles sur la page Facebook d'Ici Creuse.
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0: ambiance latino-américaine avec Ici Creuse et Bernard Lavillier, la salsa.
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0: Donnez-vous une chance de repartir avec des cadeaux en jouant aux destinations Creuse comme Abba avec Take a Chance on Me. 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

0: Ben, c'est increvable. Abba, take a chance on me. Il est prêt, il est là. Gauthier Conseil vous a préparé les bons plans dans Ici Express.
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2: Avis aux pêcheurs, la préfecture a déposé un arrêté hier concernant une fermeture temporaire de la pêche sur l'ensemble des cours d'eau de première catégorie, ainsi que sur l'intégralité des bassins versants du Cher. Cette décision vise à préserver le patrimoine piscicole face au manque de pluie, aux températures très élevées et à une baisse rapide du débit des eaux. La pêche reste cependant autorisée dans les cours d'eau de deuxième catégorie et sur l'ensemble des plans d'eau et barrages du département. Vous pouvez retrouver l'ensemble des informations sur le site de la préfecture de la Creuse. Et restons sur le thème de l'eau avec la balade guidée sur l'histoire des barrages de la Creuse. C'est une balade de 9 km durant laquelle vous vous promènerez le long de la Creuse au départ d'Aubusson pour découvrir comment l'homme a dompté la rivière en lien avec l'épopée de la tapisserie. Vous comprendrez ainsi tout l'essor industriel de la cité de la tapisserie. C'est une balade qui ne coûte que 3 € et qui aura lieu mardi à 9h. Vous pouvez retrouver toutes les informations et le numéro pour vous inscrire sur le site tourismecreuse.com.
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0: rocker Julien Clerc.
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0: Bonjour Valérie.
3: Bonjour.
0: Vous nous appelez de Chabray.
3: Saint-Chabray, oui.
0: Saint-Chabray. Comment ça va?
3: Ben ça va, là je fais une petite pause parce que je suis en pleine peinture, donc je fais une petite pause.
0: Ah d'accord, vous êtes en train de faire du bricolage à la maison?
3: Eh oui, eh oui.
0: Ah, vous, alors vous êtes en train de faire des peintures, vous repeignez quoi? Une chambre, un salon? Moi je suis curieuse, hein, vous savez.
3: Oui, oui, ben la cuisine c'est fait, maintenant j'attaque le salon, ouais. Les chambres c'est fait, donc
0: ça marche. De toute façon, il y a toujours un truc à faire dans une maison, hein.
3: Ah, ok, c'est sûr.
0: Après les peintures, c'est quoi? Il y a quoi?
3: La déco.
0: Ah.
3: Je veux plus faire la déco, ouais.
0: Ah, après, ça va, voilà, les petites finitions, là.
3: Ouais, ouais.
0: Voilà.
3: C'est mieux.
0: Est-ce que, alors bah, du coup, oui, pendant, si vous faites des travaux à la maison, vous n'avez pas forcément l'occasion de sortir ou vraiment, ou alors peut-être vous êtes fatigué?
3: Non, ça va.
0: Ah, bon. Ça va, vous êtes, voilà. Bon. Alors moi, je vais peut-être vous proposer des sorties, hein, des idées sorties. Peut-être ça va vous donner l'envie, justement, de sortir un peu des peintures. Je vous... Direction l'église de Moutier-Malcart ce samedi à 18h pour un concert de musique classique. Interprété par deux violonistes altistes, Laetitia et Luc Balestro. Ils jouent sur instruments d'époque et des instruments modernes. Vous pourrez découvrir donc des œuvres de Telemann, Bach ou encore Mozart, entre autres. C'est 15€ par personne, c'est gratuit pour les moins de 18 ans. Il faut réserver auprès de l'association Moutier-Malcart. Vous êtes en train de faire des travaux encore ?
3: Non, je suis en pause là.
0: J'entends un bruit derrière. Brrr.
3: Ah, ça c'est les caniches.
0: Ah, d'accord.
3: Attention.
0: Sinon, je vous propose de partir à Feltin aujourd'hui pour la journée du livre. Écrivains, scénaristes, éditeurs et bouquinistes viennent à la rencontre de leur public au programme des conférences, des lectures, des expositions, des prix littéraires. Vous avez donc rendez-vous à la salle polyvalente et sur la place Montiou aujourd'hui jusqu'à 18h, donc à Feltin, pour cette journée dédiée au livre. C'est organisé par Feltin, le plaisir de lire. Alors Valérie, où est-ce qu'on part? Musique classique ou...
3: Moi, je dirais Feltin.
0: Alors, let's go Feltin, le GPS.
1: Veuillez entrer votre destination. Destination enregistrée.
0: Ah.
1: Bravo, vous êtes arrivé à destination.
4: C'est gagné, c'est gagné.
5: Oui, oui, oui, oui, oui.
6: Ferme toi, photo.
0: Eh bien voilà Valérie.
3: Super, hein.
0: Voilà, ben voilà, vous êtes arrivé à destination, pas de problème sur la route, c'est formidable. Et ça veut dire que vous êtes arrivé à destination, vous avez gagné des cadeaux. Mais quoi donc? Eh bien, un sac à dos connecté et un éventail pour frimer cet été. Ah ben, je peux vous dire qu'ils ont eu du succès, les éventails. Hein. C'est pas mal.
3: Ben, c'est bien, c'est
0: bien. Oui, mais c'est pas tout. Ah ah, parce que quand il n'y en a plus, il y en a encore. Deux entrées pour la cité des insectes à Ned.
3: Ah, je connais pas.
0: Ah ben voilà, l'occasion de découvrir, de quoi en apprendre plus sur ces petites bébêtes. C'est pas mal. Voilà, ça fera une petite pause pendant les travaux.
3: Oui, c'est pas.
0: 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Vous pouvez donc préparer jusqu'à 7 yaourts avec cette yaourtière facile d'utilisation. On connaîtra le gagnant, la gagnante lundi matin à 7h35. Et puis également, vous jouez également pour tenter de gagner le fauteuil. Fin août, le fauteuil hyper confortable, repose-pied, inclinaison réglable, enfin tout pour le confort à la maison, quoi, voilà.
3: Après les travaux, ça serait l'idéal.
0: Ben, ça serait bien, voilà, après l'effort, le réconfort.
3: Oui.
0: Alors Valérie, quelle est votre radio locale en Creuse?
3: C'est ici Creuse, hein.
0: Voilà. Oh là là, c'est formidable. Merci Valérie, encore félicitations et bons travaux aussi. Bon courage.
3: Merci. Au revoir.
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0: Le Destination Creuse, hein, vous le savez maintenant, c'est votre jeu de l'été avec deux destinations en jeu. 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Vous pouvez également aussi repartir avec des entrées pour la Maison du Tapissier au Buisson ou des activités du côté du lac de Vassivière. Et puis même si vous ne parvenez pas à votre destination, parce que ça peut arriver, vous êtes quand même inscrit automatiquement pour tenter de gagner le cadeau de la semaine. 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Et puis aussi, fin août, le fauteuil hyper relax. 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

0: Comme un avion sans aile à l'instant sur votre radio ici Creuse. Et juste avant, c'était Stilto, faut que tu m'aimes.
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0: Bonjour Lucien.
3: Bonjour à tous.
0: Bonjour, vous nous appelez de Chambon-sur-Voueize.
3: C'est ça.
0: Vous faites quoi de beau à Chambon ?
3: Rien, je suis en retraite depuis 28 ans.
0: Ah ben quand même, vous ne faites pas rien depuis 28 ans.
3: Non, je fais rien.
0: Rien, je veux dire.
3: Pas non, rien.
0: Pas de bricolage, pas de jardinage.
3: Oh, c'est fini tout ça.
0: Oh là là là, bah, vous faites quoi alors de vos journées?
3: Comment?
0: Bah, vous faites quoi de vos journées alors?
3: Je regarde le soleil et puis. Mais non, je blague.
0: Ah bah alors vous faites quoi? Alors moi je veux savoir. Vous
3: je faites fais pas grand chose, je voyage, je fais de la marge, je vais à l'hôpital de temps en temps, vous savez, je m'occupe.
0: Ah bah oui, là ça occupe du coup, oui, je veux bien croire. Bon, bah oui, vous sortez quand même, vous ne restez pas coincé à la maison.
3: Non, j'ai pas l'habitude. Moi.
0: Ah bah alors ça me rassure. Bon, mais.
3: Rassurez-vous.
0: Je suis rassurée. Lucien, je vais vous proposer deux sorties qui se passent en Creuse cet été.
3: Oui.
0: Il va falloir en choisir une. Vous savez, il y a un chemin qui vous mène vers des cadeaux et puis l'autre, malheureusement, qui vous ramène à la case départ. Il va falloir choisir la bonne destination. Je vous propose un concert en plein air à Bona. Un concert avec éclat de voix. Ça se passe ce samedi à 20h30. C'est avec Lyriel Benhammer, mezzo-soprano, accompagné de Christophe Grindel au hautbois. Christophe Grindel est soliste à l'Opéra National de Paris. Ils sont accompagnés de l'ensemble des solistes du Paris Symphonique Orchestra. Au programme, Purcell, Bach, Mozart, Rossini, Bellini, Massenet, Offenbach, encore Bizet sont au programme. C'est un concert au château de Beauvais-le-Lion à Bona. Le repli en cas de pluie sera en l'église Saint-Sylvain. C'est 18 euros par personne. Donc de la musique classique à Bona. C'est bien.
3: Oui, mais je ne sais pas s'il n'y en a pas qui viennent à Chambon là, parmi les...
0: Ah, peut-être, oui. peut-être. Oui. Sinon, je vous propose de prendre un rendez-vous au stade Saint-Georges-la-Pouche pour un concours de pétanque. Ce samedi à 17h, un concours en doublette organisé par l'ACADE Saint-Georges-la-Pouche. C'est 10 euros par équipe. L'inscription est à partir de 17h pour un début de jeu à 18h. Buvette et restauration sur place. Alors, on fait quoi, Lucien?
3: Alors là, je suis indécis parce que... Est-ce que je peux le donner à quelqu'un?
0: Ah, mais attendez. Il faut choisir déjà. Ça ne veut pas dire. Ce sont des suggestions. Ça ne veut pas dire que vous allez forcément gagner.
3: Je suis au courant.
0: Ce sont des suggestions. Après, il y a peut-être des cadeaux ou pas. Je ne sais pas. Ça dépendra du chemin que vous choisissez, Lucien.
3: C'est compliqué, ça, vu mon âge.
0: Alors, qu'est-ce qui vous inspire le plus? Plutôt la pétanque ou plutôt la musique classique?
3: La musique classique. Alors, je choisis Bona.
0: Alors Bona, c'est
4: Veuillez
0: parti.
4: Veuillez entrer votre destination. Destination enregistrée. Bravo, vous êtes arrivé à destination.
5: Nous avons notre champion.
0: La musique classique vous a porté chance, Lucien?
3: Oui.
0: Ah, voilà. Alors voilà, vous avez gagné. Gagné quoi? Vous avez gagné un chapeau ici Creuse.
3: Oui.
0: Ah, c'est bien pour l'été.
3: Oui.
0: Et vous avez aussi gagné un sac de sport collector ici. Alors collector, ça veut dire qu'il n'y en aura pas pour tout le monde. Oui. Voilà, idéal donc pour partir en week-end ou pour aller à la piscine ou faire un petit, mettre 2-3 bricoles dedans. Et pouvoir se promener avec. C'est bien.
3: Il faut le récupérer où ça?
0: Il faut récupérer à la radio, mais vous verrez ça avec Sofiane à l'accueil.
3: D'accord, je vous remercie.
0: Merci Lucien, bien évidemment, vous le savez, vous êtes inscrit pour tenter de gagner le cadeau de la semaine, à savoir une yaourtière et peut-être fin août le fauteuil tout confort pour rester à la maison en toute quiétude.
3: Fauteuil roulant, non.
0: C'est pas un fauteuil roulant, pas du tout. Ah non, je vous assure, c'est un fauteuil hyper relax. J'aimerais bien en avoir un comme ça. Non, quand même pas. Mais non. Un beau fauteuil de beaux coussins. Vous savez, ces fauteuils, on peut s'allonger, là, les jambes se relèvent et tout. Voilà, c'est un cadeau comme ça, c'est un fauteuil comme ça que Ici Creuse vous fait gagner fin août. Une dernière question, Lucien, après je ne vous embête plus. Quelle est votre radio préférée en Creuse ?
3: Ici Creuse, j'écoute à partir de 6h le matin.
0: Parfait, c'est nickel. Parfait, Lucien. Je vous souhaite encore une bonne journée, je vous dis encore bravo.
3: Merci.
0: À bientôt. Destination Creuse revient cet après-midi dans le 16-19. Vous jouerez avec Thibaut Alphonse. À midi, votre point sur l'actualité locale. D'ici là, Peter Kingsbury ne vous donne que le meilleur de Starmania en anglais avec Ici Creuse et Only the Very Best.
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0: Peter Kingsbury, Only the Very Best.
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0: Vous écoutez Ici Creuse, il est midi. Le journal Camille André. Un nouveau virus frappe les troupeaux de bovins.
2: C'est dans l'est de la France que des animaux ont commencé à tomber malades. Aucun cas n'est recensé en Creuse pour le moment. Cette maladie ne se transmet pas aux humains et ne semble pas occasionner beaucoup de mortalité chez les bêtes. Mais les autorités sanitaires restent vigilantes, explique Marien Bataille, technicien agricole en Creuse.
3: Aujourd'hui, on est dans un contexte de réchauffement climatique et ces différentes pathologies qui étaient identifiées historiquement dans les zones tropicales, aujourd'hui s'implantent chez nous. Alors, ça vient rappeler la vulnérabilité de nos élevages par rapport à ces pathologies. Alors, c'est une maladie, avant toute chose, qui n'est pas catégorisée. C'est-à-dire qu'il n'y a pas d'impact sur l'aspect commercial des choses, de blocage, comme on a pu connaître avec d'autres pathologies. Mais il n'empêche que c'est une maladie d'élevage qui peut avoir un impact avec les diarrhées, la chute de production laitière. Ça fait partie des choses, malheureusement, sur lesquelles il faudra être vigilant dans les années à venir, puisque possiblement la France entière pourrait être concernée. On suit ça de près pour informer les éleveurs de la manière la plus objective possible par rapport à ces maladies-là.
2: Ce sont des moucherons qui transmettent ce virus. On le rappelle qu'il n'est pas transmissible à l'homme et qu'on peut boire le lait sans crainte. Enfin, une bonne nouvelle pour nos finances. Le prix du carburant baisse un peu. Le sans-plomb est redescendu en dessous de 2 euros le litre. Du côté du diesel, le prix reste assez élevé quand même, autour de 2,18 euros en moyenne.
0: Ça commence à devenir vraiment compliqué de se baigner dans les plans d'eau creusois.
2: Oui, les drapeaux rouges se multiplient sur les plages à cause des cyanobactéries. Dernière victime en date, les temps de Chénérail. Pour les baigneurs, c'est la déception.
4: On est frustré parce qu'on ne peut pas se baigner. Et du coup, maintenant, on joue au sable.
5: J'ai vu qu'il y avait un panneau baignade interdite, donc il faut respecter ce qu'il y a de marqué. Donc, hors de question de se baigner. Je suis mieux là avec mon ami et assis sur la nette de plage.
2: Mireille Dépêche, la maire de la commune de Chénérail, est allée elle-même sur la plage pour prévenir les vacanciers. Évidemment, elle est un peu résignée.
6: On était un des derniers étangs où la baignade était encore autorisée. Malheureusement, les analyses sont tombées. L'aspect de l'eau changeait, donc on s'est bien douté que... Mais de toute façon, il y a malgré tout, malgré l'interdiction de baignade, il y a des gens qui se baignent.
2: Alors si vous faites ça, c'est à vos risques et périls. Les cyanobactéries en trop grand nombre sont mauvaises pour la santé. C'est ce que nous rappelle Lali, surveillante de baignade sur la plage d'Anzem, fermée elle aussi depuis plusieurs semaines.
7: Des irritations ou au niveau digestif, après des vomissements, des nausées. C'est aussi dangereux pour les humains que pour les animaux. Oui.
2: En résumé, il reste 4 plans d'eau surveillés où la baignade est autorisée en Creuse. Vassivière, Courtille, La Vaugelade et Châtelut-le-Marché. Dernier préparatif pour la fresque de Bridier. Les 350 bénévoles révisent leurs répliques et réajustent une dernière fois leurs costumes. Ce soir, le show va nous emmener à travers 2000 ans d'histoire en Creuse, du prince Zizim à Georges Sand, en passant par l'époque de l'exploitation des mines à Lavavé. Ça commence donc ce soir à 22h avec une représentation chaque jour jusqu'à lundi. Les amoureux de la lecture, eux, sont attendus à Feltin aujourd'hui pour la journée du livre. L'occasion de rencontrer des écrivains, des scénaristes, des éditeurs et bouquinistes. Parmi les personnalités présentes cette année, Annie Dupéré, Françoise Chandernagor ou encore Gilles Clément. Ça se déroule jusqu'à 18h à la salle polyvalente de Feltin et place Montiou.
0: Et dans une heure, top départ de la 7e étape du Tour de France Femmes.
2: Tout à fait, le peloton part de la Voulte-sur-Rhône direction le Mont Ventoux. Le maillot jaune est sur les épaules de Marlène Réusseur. Si vous avez regardé l'étape d'hier, ça vous a peut-être rappelé des souvenirs puisque Kim Lecourt s'est imposée au sprint, c'est elle aussi qui avait remporté l'étape à Guéret l'an dernier. Et puis, elle va pouvoir rentrer chez elle. La tortue égarée à Saint-Germain-Beaupré a retrouvé ses propriétaires. On vous en a parlé toute la matinée. Des habitants ont découvert l'animal dans leur cour hier. Ils l'ont mise à l'abri et ils espéraient bien que son maître allait se manifester. C'est donc chose faite. La photo de la petite tortue est sur ici.fr.
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2: La température monte progressivement, Ingrid.
0: Doucement, mais sûrement. On va profiter quand même de ce vendredi très ensoleillé avec ce beau ciel bleu. Les températures, oui, remontent. 28 degrés à Grand-Bourg cet après-midi, Guéret, Aubusson et Boussac. 27 degrés à Auzance et 25 degrés à la Courtine. Demain, ça sera encore une belle journée ensoleillée. Il va falloir en profiter car le temps devrait se dégrader dimanche avec des orages sur l'ensemble du département, mais ça devrait rafraîchir et faire du bien à la terre. Dès 12h50, vous le disiez, ici Creuse vous fait vivre la 7e étape du Tour de France féminin. Et tout de suite, on retrouve Valérie Damidot et le meilleur du jeu au taquet. Belle journée à l'écoute d'ici Creuse.
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9: Bonjour à toutes et à tous. J'espère que vous allez bien en ce vendredi. Nous pensons bien sûr à tous ceux qui subissent les feux de cet été dans l'Aude, le Var, la Drôme et ailleurs. Bon courage à vous tous. Jusqu'à 13h, ce sont les meilleurs moments au taquet avec Valérie Damidot et Eric Bastien. Ils ont joué avec des candidats plus sympathiques les uns que les autres, toujours avec des anecdotes à raconter, comme celle du sanglier qui charge, de la bûche dans la tête de mamie ou du chien qui n'est pas le bon chien. On va passer un bon moment sur votre radio ici.
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9: Musique dans les prochaines minutes avec un classique d'Eddie Mitchell qui est en fait une adaptation d'un titre américain, Sur la route de Memphis, sur votre radio ici.

0: sur la route de Memphis, Eddie Mitchell. Nous sommes maintenant sur la route du rire avec Valérie Damido, Éric Bastien et nos deux candidats. Jean-Louis d'ici Saint-Étienne-Loire qui aimerait déjeuner avec deux grands chanteurs et Adèle d'ici Béarn-Bigorre qui nous raconte une histoire de sanglier sur votre radio ici.
1: Alors, 7 points chacun les amis, donc ça va se départager au bingo. Mais avant le bingo, on va raconter un petit peu un truc. Alors déjà, il paraît que ça fait 20 ans que t'es avec ton chéri Emmanuel.
2: C'est ça, exactement.
1: Et que tu l'as rencontré au travail.
2: Au travail, oui, de nuit, grâce à une part de gâteau.
1: Et oui, parce que ta copine faisait son pot de départ et t'as amené le gâteau à Emmanuel.
2: Bah oui, en vrai, j'ai amené un cadeau, ouais, un gâteau à mes collègues qui travaillent à l'étage du dessous. Et je l'ai vu sortir et ça a été le coup de foudre, quoi.
1: Et voilà, ça y est, pim, allez.
2: Là,
1: ça fait, voilà, des 20 ans que ça dure et vous êtes mariés depuis 8 ans.
2: Oui, c'est ça, ouais, 20 ans d'amour.
1: Les noces de coquelicot, j'adore.
2: Oh, sympa.
1: Voilà, alors, nous allons, afin de pouvoir t'encourager, parce qu'on a très envie que tu te sélectionnes pour la finale.
3: Ils se distinguent pas trop, là, pour l'instant, à égalité.
1: Ils ont égalité,
3: je sais.
1: Faut toujours que tu la ramènes pour dire n'importe quoi.
3: Comme tous les Auvergnats.
1: Oui, bah concentre-toi plutôt sur les mots que tu utilises.
3: On est concentré, Laurent.
1: Érection. Alors, tu adores les vieilles chansons françaises et on va te passer un petit coup de Jacques Brel.

0: des bourgeois de Monsieur Brel. Alors, écoute bien, c'est le moment de cartonner, ma chérie. Donc, à mon top chrono, tu auras 10 secondes pour me citer un maximum de groupes de mecs. Donc, ça veut dire des groupes de rock, des boys band, tout ce que tu veux, du moment qu'il y a plus de deux personnes. Hein. Donc, boys band, groupe de mecs, groupe de rock, c'est parti, un maximum, top chrono.
1: Les Wild Apart, les To Be Free, Alliage, Backstreet Boys, G-Squad.
0: Ok, tu m'en as donné 5. C'est parfait, il y avait évidemment les Hanson Brothers, les Tech Vat, les Bébés Brunes, les Beatles, les Poetic Lovers, les Stones, les Beach Boys, mais tu m'en as donné.

0: Mais quelle honte!
1: Non, la société lui paye un an de cours d'anglais.
2: En même temps, j'aurais fait la même chose. Et alors, la chose bien inutile pour finir cette émission, tu décolles les étiquettes de toutes les bouteilles. Ça sert à rien, mais tu le fais super bien.
3: Voilà, j'adore.
2: Ça va, toi, Simon? Voilà. Tu...
3: mais
2: pourquoi tu fais ça, les étiquettes et... Ouais.
3: Bon. Je sais pas. Alors, Fabienne, bien souvent, elle me tape sur le bout des doigts parce que. Voilà, faut que j'arrête, mais je sais pas. C'est...
2: Écoute, il y a une demi-heure, je t'ai pris un rendez-vous avec Kirzek. Je vais t'en prendre un deuxième rendez-vous avec le docteur Kirzek. Je pense qu'à un moment donné, c'est
3: une thérapie.
2: Allez, pour t'encourager, la musique que tu aimes, tu adores Pink Floyd, tu aimes aussi Dire Straits. Un séjour en Auvergne, c'est maintenant que ça se joue sur le bingo. Combien a-t-elle fait
0: de
2: points ?
0: Elle a fait 5.
2: Comme vous êtes à égalité, il suffit que tu fasses 6, ok ? Tu fais plus qu'elle, c'est-à-dire 6, t'encaisses les 10 points et tu reviens vendredi.
3: Bonne chance, Fanny.
2: Bonne chance à quoi ?
0: Il a dit bonne chance, Fanny.
2: Voilà,
3: parce qu'elle a gagné.
2: Voilà.
0: Oh, mais non ! Elle dit, pars pas comme ça.
2: Allez, vas-y. Laurent, j'ai besoin. Là, c'est un bingo. Tu vas avoir 10 secondes pour citer un maximum. Donc, c'est la même chose, sauf que c'est les filles. Un maximum de groupes de filles ou de girls band dans la musique, dans tout ce que l'on connaît en France ou à l'étranger. Allez, concentre-toi. Top chrono. 10 secondes.
3: Ah, Totally Spice. Bravo, Fanny.
2: Les L5, les Bengals, les Bellstars, les Spice Girls, les Supremes, les Ronettes.
0: Oui.
2: À cause des garçons, il y en avait plein.
0: Les Andrew Sisters, les Bananarama.
2: Yeah.
0: Bon, eh bien, ça veut dire, Fanny, que tu nous retrouves pour la finale de vendredi.

0: Ça fait mal, Vita, dans la playlist d'ici. Faisons la connaissance maintenant de Cindy d'ici Picardie, alias Speedy Cindy, et vous allez comprendre pourquoi. Elle porte très très bien son surnom, et Jérôme d'ici Auxerre, qui est devenu le héros de son beau-père lors d'une réunion de famille. Alors, l'histoire est très drôle, dans les faits pas vraiment, mais quand on la raconte, c'est vraiment plutôt sympa, et d'ailleurs, ça a fait beaucoup rire à Valérie Damido et Eric Bastien sur votre radio ici.
1: Alors, Cindy, tu as rencontré ton chéri Eric, il y a 28 ans, en discothèque, et à l'époque, on écoutait ça. Alors, il paraît que t'étais en discothèque au Parthénon à Amiens. Comment ça s'est passé?
2: Oh ben on s'est vu, on s'est regardé, puis à la fin, au moment du slow, on a concrétisé.
1: C'est-à-dire, on a roulé des pelles direct.
2: Un petit bisou, hein. Pas la pelle tout de suite, mais un petit bisou.
1: Smacou aussi. Smacou, pas de pelle.
2: Non, pas de pelle.
1: Oh là là.
2: On s'est revu une semaine après.
1: Ah, vous êtes donc quand même échangé les numéros et tout.
2: Voilà, c'est ça.
1: Voilà, février 98.
2: Oui.
1: Et vous vous êtes mariés quand?
2: Le 8-8-98.
1: Et voilà, donc quand même 6 mois plus tard. Hein, donc ça
2: voilà, Speedy Cindy, j'étais très vite aussi pour ça.
1: Bah voilà, c'était quand même un petit coup de foudre, hein, ma petite Speedy Cindy, quand même.
2: Voilà.
1: T'avais 20 ans quand tu l'as rencontré, quand même.
2: C'est ça.
1: Et voilà. Alors, il paraît que t'as un chat qui est comme un chien, que dès que tu l'assis...
2: Oh, oui.
1: C'est-à-dire?
2: Oh ben je la siffle, elle vient, je la promène un petit peu en laisse avec son harnais. Voilà, toutes les caractéristiques du chien. C'est vrai que c'est un chat, mais elle. Alors, elle ressemble au chien que j'avais en fin de compte, parce que j'ai toujours eu des chiens, et là, comme ils sont décédés, j'ai pris un chat, et c'est vrai que je retrouve dans mon chat que j'ai pris des caractéristiques de mes chiens en fin de compte.
1: Ah ouais, bah du coup, elle a même pas été élevée avec des chiens, donc c'est vraiment.
2: Du tout. Non, c'est. Elle a eu un sauvetage, je l'ai adoptée. Donc, elle a déjà 8 ans.
1: Oh bah dis donc, c'est bien, moi j'aimerais bien que mon chien, je puisse la promener en laisse, mon chat je veux dire, voilà. Parce que moi mon chat, si je la mets en laisse...
2: Moi j'ai même pas eu chaton en fin de compte, c'est déjà un chat adulte que j'ai sauvé, donc je suis étonnée, puis c'est vrai qu'elle a tout le comportement.
1: Eh bah c'est bien, moi j'aime bien que quand on siffle un chat, il arrive. Ça n'existe pas ça, tu sais que tu es chanceuse, hein.
2: Alors... Ah oui, directement je siffle, elle court.
1: Ah bah. Alors, ma chérie, là, maintenant, tout de suite, c'est la question pour marquer 5 points de plus. Alors, écoute bien. Sous quel nom est plus connu le chanteur québécois Pierre Garand?
2: Garou.
1: Ah bon, j'ai même pas le temps de dire ça, allez hop là, pour moi.
2: Speedy Cindy.
1: Speedy Cindy, ben on va écouter. Eh oui. Évidemment, bien sûr, que c'est notre ami Garou. Eh ben, c'est un sans faute, Speedy Cindy, t'as 12.
3: Écoute, Jérôme, là, c'est vrai qu'elle est très efficace, là, faut reconnaître quand même.
4: Oui, elle est forte, elle est forte.
3: Hein. Réponse à la seconde,
4: Faut que je m'accroche,
3: Non, mais ça va, Jérôme, parce que franchement, t'étais à 7 et voilà, elle était à égalité, donc ça se trouve, tu as encore égalisé Jérôme avec ici au CERF.
4: J'espère.
3: Je te le souhaite, Jérôme, on a parlé de ta rencontre avec Sandrine, on a dit que c'était au lycée. Du coup, Sandrine, elle a une maman, en tous les cas, il y a une belle-mère, quoi, on est d'accord?
4: Oui.
3: Mais tu vois où je veux en venir ou pas?
4: Oui, mais c'était pas la belle-mère. C'était la belle-mère de mon beau-père.
3: Alors, on va expliquer.
1: Voilà.
3: Parce qu'il a un petit côté gâteau.
1: Voilà.
3: Pour leur un an de mariage, donc avec ta chérie, on est d'accord. Il y avait une réunion dans ta belle famille. C'est ça, hein?
4: Oui. Chez nous, la belle famille qui était là.
3: Ouais. À l'époque, vous vous chauffez au bois. Voilà. Et tu attrapes une bûche pour la lancer. On l'a lancé au chien, d'ailleurs.
4: Oui.
3: Et pas de chance, qui se prend la bûche? C'est pas la belle-mère, effectivement. Oui. C'est qui?
4: Bah, la grand-mère.
3: Oui.
4: La grand-mère.
3: Oui, alors la grand-mère qui se trouve dans l'axe, et bim, elle se prend une bûche.
4: Et qu'est-ce qu'il y a? Non, mais elle est. Le coin de l'arcade.
3: Ouais. Oui, mais on rigole, mais elle a été aux urgences, mamie, là. Qu'est-ce que tu lui as fait?
4: Ah, bah, ils ont couru aux urgences du coin. Bon, ça saignait plus qu'à cet endroit-là, ça saigne beaucoup, mais il n'y avait pas rien de particulier. Mais
3: alors,
4: bon.
3: Et le pire dans tout ça,
4: ils ont quand même insisté pour avoir des points, donc ils ont eu 4 points quand même.
3: Bah oui, pour mamie, quand même 5 points de suture, mais il paraît que le beau-père s'est retenu de ne pas rire. En fait, tout le monde s'est foutu d'elle, c'est horrible, votre famille. Quoi, cette famille?
4: Ah ben, le beau-père, lui, il m'a dit en aparté, ça avait été mon héros, ça fait des années que j'aurais voulu le faire, que je ne l'ai pas fait.
3: Et c'est ton héros, il a dit, j'ai toujours rêvé de faire ça, et je l'ai... D'accord. Cette grand-mère, elle est où aujourd'hui? Elle nous a quittés ou elle est toujours là?
4: je ne sais pas.
3: D'accord.
1: Ok, d'accord.
3: Okay. Bon, c'est super. On a quand même une pensée pour elle, ou qu'elle soit.
1: Ou qu'elle soit. Excuse-nous, mamie Jeannette.
3: Ah non.
1: Allez.
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0: de Cooking on Three Burners, remixé par le DJ français Kungs. Kungs qui se produit demain au festival Fête du Bruit à Landerneau et dimanche au festival Garten on the Beach à Deauville. Dans quelques secondes, c'est votre agenda de l'été qui arrive avec des bons plans dans votre région. Sélectionnez rien que pour vous, puis la musique revient avec Indochine sur votre radio ici.
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12: Avis aux pêcheurs, la préfecture a déposé un arrêté hier concernant une fermeture temporaire de la pêche sur l'ensemble des cours d'eau de première catégorie ainsi que sur l'intégralité des bassins versants du Cher. Cette décision vise à préserver le patrimoine piscicole face au manque de pluie, aux températures très élevées et à une baisse rapide du débit des eaux. La pêche reste cependant autorisée dans les cours d'eau de deuxième catégorie et sur l'ensemble des plans d'eau et barrages du département. Vous pouvez retrouver l'ensemble des informations sur le site de la préfecture de la Creuse. Et restons sur le thème de l'eau avec la balade guidée sur l'histoire des barrages de la Creuse. C'est une balade de 9 km durant laquelle vous vous promènerez le long de la Creuse au départ d'Aubusson pour découvrir comment l'homme a dompté la rivière en lien avec l'épopée de la tapisserie. Vous comprendrez ainsi tout l'essor industriel de la cité de la tapisserie. C'est une balade qui ne coûte que 3 € et qui aura lieu mardi à 9h. Vous pouvez retrouver toutes les informations et le numéro pour vous inscrire sur le site tourismecreuse.com.
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0: Et pour la musique, place à Indochine avant de retrouver les meilleurs moments d'au taquet. Pour les plus aventuriers, c'est le cas de le dire, il existe une version par Metallica et c'est très différent. L'aventurier sur votre radio ici.

0: Ils seront en concert à Boulogne-Billancourt fin novembre. Indochine, l'aventurier sur votre radio ici. Valérie Démido et Eric Bastien sont maintenant avec Grégory Dissinor qui a bien fait d'écouter son ami médium. D'ailleurs, Eric aimerait bien avoir la même amie et surtout la même prédiction. Quant à Jennifer Dissigar-Lozère, elle nous raconte comment elle a rencontré son chéri et c'est tout mignon, vous allez voir, c'est sur votre radio ici.
1: Alors, Grégory, attention, on est sur un petit gars qui normalement a méga de la chance. Parce que, avant on l'appelait Joe Lapoisse, mais ça a tourné, parce que il a des potes médiums qui lui ont dit « tu vas gagner au loto ». Et t'as joué, et qu'est-ce qui s'est passé ?
2: J'ai gagné.
1: Et voilà !
3: Ça devient mon meilleur ami, là, depuis deux secondes. Hein.
1: Alors, du coup, c'est quand même, t'as gagné, bon, on dira pas combien, on s'en fout. Mais du coup, est-ce que depuis que t'as gagné, tu joues encore ou...
2: Ouais, je continue à jouer. En fait, c'est arrivé là à Noël, le jour de Noël. Et donc, depuis, je continue à jouer parce que mon ami médium m'avait dit que j'avais gagné au mois de juin. Et quand je l'ai revu, je lui ai dit, c'était en décembre. Elle m'a dit, non, c'était pas ce jour-là. tu vas gagner. Continue à jouer. Donc, et elle a pas d'action à la FDJ, hein, donc.
1: Les médiums, c'est super.
3: Si on peut avoir son numéro de téléphone, on est preneur. Hein.
1: Voilà, avant la fin de l'émission.
2: Je vous le donnerai sans problème.
1: Tu vas donner son numéro à Maître Coupez. On va s'expliquer avec ta copine médium. Okay. Donc, du coup, c'est
3: plus
1: génial.
3: Que s'expliquer, je vais te dire. Ouais.
1: Alors, du coup, t'as ton tirage, 4 numéros, le complémentaire. Alors, est-ce que t'avais déjà gagné avant? Parce que je lis que, oui, t'avais joué et t'avais gagné au moment du Covid.
2: Ah non, ça c'est professionnellement au moment du Covid. J'ai essayé de me débrouiller parce que vendeur à domicile, indépendant, avec les confinements, c'était impossible de continuer mon activité. Donc là, ça craignait fortement. Et puis j'ai eu un gros coup de bol. C'est que en allant dans une pharmacie, il y a un monsieur qui était là qui cherchait du gel hydroalcoolique pour toute son entreprise, et c'est une entreprise nationale et il voulait mettre en sécurité tout son personnel. Et donc là, professionnellement parlant, ça a changé totalement ma vie parce que je les ai aidés pendant plus de 2 ans à se protéger contre cette maladie.
1: Mais mais qu'est-ce que c'est cet homme, on l'adore. Le gel hydroalcoolique qui est ma vie depuis 18 mois, puisque la personne à ma droite, qui je le rappelle, est hypochondriaque, a 16 litres de gel et il se met ça sur les mains. Évidemment. Toutes les 7 secondes, j'ai envie de crever de l'odeur.
3: Non, voilà. Mais je vais vous réconcilier.
1: Non, excusez-moi. Oui d'accord, mais bon, on est obligé de se taper le gel qui pue là.
3: C'est vrai que ça s'enfonce.
1: Ça va.
3: Oui,
1: ça va, quoi.
2: Il a du mauvais gel, lui. C'est pour ça.
1: Et il a bien sûr, il est radin. Donc, tu penses bien qu'il prend le premier prix chez
3: Le Verne.
1: Voilà, quoi.
3: Écoutez, pour réconcilier tout le monde, Valérie, faisons une pause années 80.
1: En rouge et noir, je soufflerai le temps.
3: Il y aura toujours une pause années 80 en rouge et noir tous les jours à 12h44
1: maintenant.
3: Alors, possible, ça.
1: Écoute bien, Grégory. C'est ta question à 5 points. Là, tu peux marquer 5 points d'un coup, ça serait magnifique. Comment s'appelle. Dans le spot pour la prévention routière, comment s'appelle le capitaine de soirée, celui qui boit pas? Comment s'appelle le capitaine de soirée? Top chrono, 10 secondes.
2: Tam.
1: Bon, il faut être tenu que tu trouves, tiens. J'ai l'impression que tu connaissais, je sais pas pourquoi. Oui, c'est Sam. C'est celui qui boit pas, qui ramène tous ses potes. T'as déjà fait Sam, toi?
2: On l'a fait pour moi aussi. Hein.
1: Ouais, voilà. Allez, jingle, 5 points, t'es à 10.
3: Jennifer qui a 7 points. Attention là, il est passé devant là, Jennifer. Hein.
4: Oui, je vois.
3: On se laisse pas trop devancer. Tu l'as rencontré comment ton chéri Alexis? Ça s'est fait à quelle occasion?
4: Eh bien en fait, donc on travaillait ensemble, enfin on travaillait pas ensemble. On vivait dans le même bâtiment.
3: D'accord.
4: Et en fait un jour, un soir, j'avais oublié quelque chose à la voiture, donc du coup je redescends à ma voiture. Et là, je vois une camionnette qui arrive avec deux jeunes hommes qui descendent.
3: Je rappelle que vous étiez tous les deux militaires. Hein.
4: Oui, on était tous les deux militaires.
3: Voilà, ok.
4: Voilà, mais on n'était pas dans le même escadron, en fait.
3: Ouais.
4: Donc, on s'était jamais croisés.
3: Uh-huh.
4: Et là, donc je vois ces deux personnes qui descendent de la camionnette et puis je les entends, oh là là, c'était un long voyage et tout, on est fatigués. Enfin, ils avaient l'air fatigués, quoi.
3: Mmh.
4: Et ils avaient leur valise. Et puis quand donc du coup je me dis je vais les aider les pauvres, donc je leur dis vous voulez que je vous aide à monter les valises? Et puis ils me regardent,
1: non mais genre
4: ils me regardent genre qu'est-ce qu'elle veut celle-là? Et Et puis du coup, on a commencé à discuter, voilà, pour savoir, mais toi, tu travailles où, et toi, tu travailles où. Un petit coup de foudre, et puis après, on n'a pas arrêté de se croiser. Et voilà, la belle histoire a commencé.
3: Ah bah, ça a commencé, ça a fait cet effet-là dans ton cœur. Et puis, t'as voulu devenir un aigle, voilà, t'as vu la vie en rouge et noir, la totale, on comprend, bien sûr.
4: C'est
3: une belle histoire, Jennifer.

0: Charlotte Cardin, The Way We Touch, dans la bande-son de votre radio ici. Valérie Damido et Eric Bastien sont à présent avec Christophe d'ici Gironde, à qui il arrive toujours des trucs quand il est sur un bateau. Perso, je ne monterai jamais avec lui sur un bateau. Et Pauline d'ici Berry, qui nous explique sur votre radio ici pourquoi son porte-bonheur est un porte-clés et surtout pourquoi celui-ci en particulier. En même temps, pourquoi pas, hein?
1: Ah là là là là. Alors, notre ami Christophe, qui vient d'habiter là, il n'y a pas très longtemps, dans les Landes à Seignos, qui a été cuisinier toute sa vie, qui est un peu maniaque en cuisine, mais bon, qui ne le serait pas, il lui est arrivé une aventure qui m'a un peu à la fois amusé et en même temps égaré. Eh bien oui, parce que figurez-vous qu'un jour, Christophe est parti avec des amis et leur chien, un milou, si on peut dire, un petit fox terrier là, et ils vont passer la nuit sur l'île de Watt, en Bretagne. Le chien, il est comme un dingue sur le bateau, il est à l'aise, il n'y a pas de souci. Et au retour, le lendemain, ils embarquent sur le même bateau, mais là, le chien, ça ne va pas. Qu'est-ce qui se passe ?
2: Ce qui se passe, c'est que le chien n'était pas bien, on est arrivé sur le bateau, ça n'allait pas, et puis on a vu des gens sur la rive venir faire des signes, et en fin de compte, le chien, ce n'était pas le nôtre. C'était le même chien, la même race, le même gabarit. Et puis du coup, non, c'était pas le nôtre. Donc le chien était perdu, nous avait suivi, mais voilà, c'est pour ça qu'on s'est aperçu que sur le bateau ça n'allait pas, parce que voilà, c'était pas le bon. Donc,
1: mais pauvre chien, enfin, qu'est-ce que ça veut dire ?
3: Ça c'est bien fini quand même.
2: Sur une toute petite île en Bretagne, oui, c'est vrai que c'était assez dingue de s'apercevoir de ça, quoi, que deux chiens complètement identiques se retrouvaient sur cette île.
1: Alors, t'as des trucs hein, sur les bateaux. Par contre, il t'arrive toujours des trucs sur les bateaux. Un jour, entre deux services, il y avait une coupure de 3 heures.
3: Je le sens mal.
1: Voilà, t'en profites pour aller faire un tour de catamaran dans la baie de la Baule. Il y a eu un gros coup de vent. Le mât s'est cassé. Comment qu'on a fait pour rentrer ?
2: Ben voilà, ben le bateau qui, comme on sortait toujours avec un deuxième petit catamaran, ben nous a été parti chercher du secours sur le club dont je faisais partie. Et puis ben du coup, ben il est parti avec un canot à moteur et puis nous a récupéré dans la baie. Puis je suis arrivé en cuisine. Puis le chef m'a dit, ben alors Christophe, t'es en retard. Ben je dis oui, j'ai dématé dans la baie de la Baule.
1: Bravo. Faut plus prendre les bateaux, monsieur. Faut plus. Alors, je te pose la question à choix multiple. T'auras 3 propositions que je vais te faire. Et à mon top chrono, tu auras 10 secondes pour me donner ta proposition. Alors, tiens, Antoine.
4: Je vous ai compris, votez pour moi.
1: Eh oui, votez pour moi. Parce qu'aujourd'hui, lundi, demain, c'est l'ouverture de la campagne électorale des élections municipales.
3: Oula.
1: Alors, petite question. Quelle fonction remplit officiellement le maire d'une ville ou d'une commune? Chef de la police municipale? Officier d'état civil? Les deux à la fois? Ou chef de chantier? Top chrono, qu'est-ce qu'il a comme fonction? Le maire de la ville, chef de la police municipale, officier d'état civil, les deux à la fois ou chef de chantier? 10 secondes.
2: Les deux à la fois.
1: Et c'est une bonne réponse. Et oui, il fait tout à la fois, mais il fait aussi chef de la police, garant de l'ordre public, représentant de l'État, il fait tout. Bravo, 3 points de plus, tu as 6.
3: Pauline habite à Déol, c'est dans l'Indre, elle écoute ici Berry, elle a eu 28 ans il y a quelques jours. Notre Pauline, qui a plein de beaux talents, puisqu'elle travaille en famille pour une maison qui accueille des seniors. Bon, tu adores les jeux concours, par exemple la radio, la télé, pareil même que tu mets ton réveil plus tôt. S'il faut jouer, t'es prête à te lever à n'importe quelle heure, c'est vrai ça?
5: Oui, c'est vrai.
3: C'est-à-dire que tu branches la radio et tu participes à tous les jeux?
5: Eh bien, alors, pas tous les jeux, mais sur mon téléphone, j'ai un site qui regroupe tous plusieurs jeux concours.
3: D'accord.
5: Sur Internet. Du coup, le matin, je me lève un peu plus tôt et puis je fais mes petits jeux tranquillement pendant que tout le monde dort encore.
3: Ben oui, quand on est joueur, on est joueur.
1: Oui.
3: Oui, on a dit que tu étais joueuse, que tu étais chonchon, que tu étais rebelle, que tu étais susceptible. Mais tu aimes aussi les animaux et ça nous fait plaisir. Et si tu étais un animal, tu serais
5: un chat.
3: Du chat.
1: Ben oui, parce que tout le monde veut devenir un cat. Parce qu'un chat, quand il est cat.
3: Et puis, petit porte-bonheur, envoyez-moi un klaxon sur les aristochats. Oui, madame, tu assistes à un tour de France, on jette des porte-clés, toi t'as décidé que ça devenait un porte-bonheur.
5: Oui, tout à fait, parce que c'était le porte-clés de la Française des Jeux. Ah. Et donc, il y avait...
3: Je comprends mieux.
1: D'accord.
3: Il y a une logique.
5: Donc, je l'ai accroché aux clés de la maison de Paulette.
1: Ah,

0: Francis Cabrel, tournez les hélicos sur votre radio ici. Allez, dans une grosse minute, voire deux minutes, nous serons avec Sandrine d'ici Pays Basque qui est tête en l'air et Emmanuel d'ici Nord à qui il arrive toujours des trucs. Le moins que l'on puisse dire, c'est qu'on ne s'ennuie pas avec lui. A tout de suite avec Valérie Damido et Eric Bastien sur votre radio ici.
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10: Sandrine qui m'a l'air de bien bien gagner et pourtant elle est un petit peu comme Annie Cordy.
11: Moi, je serai toujours toute ma vie tête de linotte.
10: Alors ma petite tête de linotte, il paraît qu'on était en l'air.
12: Oh là là.
10: Oh là là, dit-elle. Alors on
12: oublie. Raconte un petit truc.
10: Alors raconte-moi.
12: Alors enfin je dis à ma copine, tiens on va aller à l'auto. Je lui envoie l'affiche. Figure-toi, je m'étais trompée d'un mois.
10: Un mois ? C'est-à-dire que tu croyais que le loto, c'est...
12: Mais comment... Au lieu du 28 février, c'était 28 mars.
10: Donc t'as été toute seule au loto et t'as vu personne, en fait ?
12: Bah, grosso merdo, oui.
13: Grosso merdo.
10: Alors, on a demandé à tous nos auditeurs ce qu'ils voudraient être comme animal. Toi, t'as choisi une salamandre, tu m'expliques ?
13: C'est bien la première fois. Hein.
10: Oui, c'est la première fois. Hein. Pourquoi ?
12: Bah, écoute, déjà, je trouve ça magnifique, c'est rare,
10: ouais.
12: Ça se cache. C'est un peu comme moi, je me casse.
10: Ouais.
12: Et après, c'est près des quatre éléments.
10: Ah, d'accord. Il y en a dans ton jardin, des salamandres ? T'en as déjà croisé ?
12: J'ai déjà vu une, mais pas dans mon jardin, non.
10: Eh oui.
12: En forêt.
10: Ah,
12: près d'une forêt.
10: Pourtant, dans le sud, voilà. Dès qu'il fait du soleil, on en voit des petites salamandres, hein, des petits...
12: On en voit de moins en moins, c'est...
10: De toute façon, comme tous
12: les... Comme les coccinelles, c'est comme beaucoup de choses.
10: Merci. La pollution et tout ça. Alors, on va parler tout de suite avec architecture, mais on va surtout gagner 3 points. C'est la question à choix multiple. Je te pose la question, je te fais des propositions. T'as 10 secondes pour me donner ta propale. Tiens, une petite chanson.
14: À la maison, y a des trucs qui tombent pas rond.
10: Alors, avec la maison, on va parler architecture. Écoute bien. En architecture, qu'est-ce qu'un chien assis ? Deux colonnes en marbre qui encadrent la porte d'entrée, une fenêtre qui dépasse du toit, une grille décorative intégrée dans un mur ou la coupe d'Éric Bastien.
13: Exactement.
10: Alors, c'est quoi un chien assis ? Deux colonnes en marbre autour d'une porte d'entrée, une fenêtre qui dépasse du toit.
12: Non, c'est une fenêtre qui dépasse du toit.
10: Oh, bon,
12: elle est embêtée avec ça.
10: Oh, bah écoutez, bien évidemment que c'est la bonne réponse.
12: Merci,
10: c'est,
12: maman.
10: Et voilà, ça ressort du toit, c'est doté de son propre petit toit et ça apporte lumière et volume tout en offrant un charme traditionnel. 4 points de plus, tu as 8.
13: Bon, attention là, Emmanuel, parce que elle s'est quand même bien, bien échappée. Après le quiz musical, tu restes à un point et un petit écart qui est un gros écart quand même, Emmanuel. Hein ?
5: Ouais, là, ça craint, ouais.
13: C'est bon. Ça craint, ça craint. C'est pas fini, hein. Tout est jouable avant 13h. Je te rappelle qu'il y a le bingo qui va arriver dans un instant. Nuggets et Peanuts sont les deux poules d'Emmanuel qui vit dans le Nord à Arles, dans le Pas-de-Calais. Il n'a pas de chance. Non, Emmanuel, il est un peu laguine. Il lui arrive toujours un petit peu des trucs, voilà, comme ça, quoi. C'est, bah, on commence par le voyage de noces, si vous voulez, hein, Manu?
5: Oui.
13: Oui. Allez, le voyage de noces, bon, avec ta chérie. Le patron en avait donné que 3 jours, d'ailleurs, pour terrible, ça, hein, pour ce voyage de noces.
5: C'est ça.
13: Qu'est-ce qui vous est arrivé pendant ces 3 jours? C'était génial, je crois. Hein,
5: intoxication alimentaire pour les deux.
13: Allez, intoxication fruits de mer. Mais ça continue, mon petit Pierre Richard, il visite la Tour Eiffel avec la famille, il monte au 2e étage. Qu'est-ce qui s'est passé?
5: Ah ben, le vertige, je suis resté collé au mur. Mais j'ai pas bougé.
13: Collé à la paroi. Pop. Continue. Il part en jet ski. Oui. Mais oui, parce qu'il est fou comme ça, Manu. Il a envie de faire du jet ski avec son fils. Qu'est-ce qu'il a oublié, le loueur?
5: De mettre de l'essence.
13: Voilà.
10: Donc, ah ben, il a pas été loin, alors.
13: Tu nous as fait une Michette Blanc dans les bons étroits, là.
5: Disons qu'il y en avait mis assez pour qu'on aille assez loin, et puis tout compte fait, on n'a pas pu revenir par nous-mêmes.
13: Tu sais, Michette Blanc dans les bons étroits.
10: Ah bah oui, bah oui, bah oui.
13: Donc t'as été en pleine mer, t'es resté en pleine mer du coup.
5: Bon, on n'était pas loin, enfin si, mais ouais, en pleine mer.
13: Oui, quand même. Tiens, attends, non, remettez-moi encore du Pierre Richard, parce que puisqu'on parle de bateau, de retour d'Angleterre, Manu, qu'est-ce qui se passe?
5: Ah oui.
13: Ah oui.
5: Bon. On a eu une très grosse tempête, on devait revenir de Douvres jusque Calais, on a été déporté à Zuidcote, et puis tout le monde était malade, et moi avec mon beau-père, on mangeait tranquillement parce que j'ai pas le mal de mer, donc on vomissait partout, quoi.
13: Bien sûr, pendant que les autres... Ouais, il n'y avait pas de problème. J'en garde un peu pour après, hein, parce que c'est pas fini,
5: allez,
13: c'est pas fini.
5: Allez.
13: Oh Manu, t'es exceptionnel.
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0: premier grand succès de Clara Luciani à La Grenade. Nous sommes déjà à la fin des meilleurs moments de Taquet pour aujourd'hui, mais nous reprenons lundi, bien sûr, toujours avec Valérie Damido et Eric Bastien, toujours en très grande forme. Comme nos candidats, il sera question d'imitation. Franck imite très très bien des personnages célèbres. Vous allez pouvoir jouer à les deviner. Il y aura aussi une question de repassage. Généralement, on a un fer à repasser, deux fer à repasser. Eh bien, figurez-vous que Sandra, elle en a trois. Et puis, il y aura aussi une histoire de chevreuil sur votre radio ici.
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0: Très bonne fin de semaine avec votre radio ici. Il est 13h. Les informations en Morgane Guillaumard.
2: Un été marqué par les incendies, des pompiers très mobilisés, exténués, vous entendrez leur fatigue dans ce journal. Des vignerons déjà sur le terrain pour récolter les raisins, les vendanges sont très précoces cette année, en grosse partie dû à la chaleur. Un taux de chômage historiquement haut en France et les premiers concernés, ce sont les jeunes. Et enfin, le Mont Ventoux au programme de la 7e étape du Tour de France Femmes. Aujourd'hui, nous serons sur place dans un instant.
0: Les pompiers sont fatigués de cet été marqué par de nombreux incendies.
2: En particulier ceux dans le Var, mobilisés depuis 18 jours sur le feu dans le massif du Gros Bessillon. Plus de 6000 hectares brûlés, le vent a ravivé des points chauds hier, mais les reprises ont aussitôt été maîtrisées. 850 pompiers sont toujours sur place et la fatigue commence sérieusement à se faire sentir, Sophie Glotin.
3: Oui, forcément, les traits sont tirés, les yeux un peu cernés, mais chez tous les pompiers, la même abnégation.
4: De toute façon, on s'adapte, hein, on est là pour ça, et puis on vient volontiers, quoi, on est volontaires pour aller au feu.
3: L'adjudant-chef Hervé Ambert, des pompiers de Sainte-Maxime.
4: Donc, quelque part, fatigué, oui, mais content d'être là, de contribuer à la protection du Var, notre patrimoine, quoi.
3: Sur le terrain, sur le chantier, dans le jargon des pompiers, les mêmes risques, mais des hommes différents, grâce à un système de relève. Et même sur une garde de 24 heures, les pompiers tentent de se reposer quand les flammes les laissent tranquilles.
4: Sur 24 heures, on va essayer de faire deux groupes. Nous sommes 18, de faire deux groupes de 9. Ceux qui vont travailler, ceux qui vont se reposer, toutes les deux tranches de 2 heures.
3: Comme sur un bateau, vous faites des quarts ?
4: Absolument, on peut créer des quarts. C'est notre rôle à nous, quand on amène tout un gif sur un feu, le repos, la récupération, quoi.
3: Chaque groupe a également à disposition dans les camions des lits de camp.
5: On essaye de se trouver une petite zone, on met notre lit picot, on dort 2, 3, 4, 6 heures, ça dépend en fait les actions qui sont à mener. Et c'est essentiel, notamment pour les conducteurs.
3: Et ici, tous les pompiers le disent, la solidarité, les dons, les messages de soutien ou parfois les banderoles aperçues au bord de la route reboostent souvent plus qu'une bonne nuit de sommeil.
2: Mais ce vendredi est encore une journée à haut risque avec toujours du mistral et des températures caniculaires dans le Var. Le Var, les Bouches-du-Rhône et le Vaucluse sont en rouge pour un risque très élevé de départ de feux de forêt. Et puis dans l'Aude, le feu de végétation dans le massif des Corbières qui s'est déclaré hier après-midi est désormais fixé. Il a été provoqué par un accident de la route et a parcouru une centaine d'hectares. Mais celui dans le massif de Claps, dans la Drôme, a progressé lui dans la nuit. 270 hectares de végétation ont été parcourus par les flammes depuis 5 jours.
0: Les touristes sont de retour en Gironde 2 semaines après le méga feu dans le département.
2: Oui, le ministre du Tourisme se montre rassurant. Serge Papin estime que la saison peut être sauvée grâce aux réservations du mois d'août.
6: La Gironde est meurtrie, mais elle est debout. Non seulement la saison n'est pas terminée, mais tout le monde est mobilisé pour qu'elle soit sauvée. Pour le mois d'août, les choses peuvent quasi rentrer dans l'ordre. J'ai quelques chiffres là. On était à 30% pendant la période du sinistre là. On est passé cette semaine à 60% de réservation. Pour la semaine prochaine, j'ai quelques campings, je pense notamment à des grands campings qui sont assez bien organisés commercialement sur la Cano par exemple, qui m'annoncent des 90%. Alors c'est un peu plus compliqué pour les campings indépendants. Et après, on peut avoir une belle arrière-saison. Donc il faut aussi là-dessus être optimiste.
2: Serge Papin, ministre du Tourisme, invité d'ici Gironde ce matin. L'interview est à réécouter sur notre site internet. Du monde sur les routes aujourd'hui. La journée est classée orange par Bison Futé avec une circulation difficile sur un large quart nord-ouest et sur une partie du centre-est dans le sens des départs. Orange aussi dans le sens des retours dans un quart sud-est de la France. Et ça devrait d'ailleurs rouler un peu mieux sur la 10, l'autoroute entre Paris et Bordeaux qui a rouvert en direction du sud après presque 2 heures de coupure suite à un accident impliquant plusieurs véhicules ce matin. Et voilà une bonne nouvelle pour tous ceux qui doivent faire un long trajet ce week-end. Le prix de l'essence diminue. Le samplon 95 passe en dessous de la barre des 2 euros le litre. Petite baisse aussi pour le gasoil. Il est en moyenne à 2,18 euros le litre contre 2,23 euros il y a quelques jours. Pour ceux qui prennent le train, le trafic doit normalement reprendre en gare de Tours à partir de 16 heures. La circulation est interrompue depuis hier après-midi à cause d'un incident sur un chantier. De l'amiante a été découverte dans un poste d'aiguillage. Le taux de chômage continue d'augmenter en France. On est à 8,3%, soit son plus haut niveau depuis l'automne 2020. L'INSEE publie aujourd'hui les chiffres pour le deuxième trimestre d'avril à juin. Ça représente 62 000 demandeurs d'emploi de plus que pour la période de janvier à mars. Et toutes les tranches d'âge sont concernées. Mais les jeunes inquiètent particulièrement Mathieu Plane, le directeur adjoint du département analyse et prévision de l'OFCE, l'Observatoire français des conjonctures économiques, car le taux de chômage des 15-24 ans a bondi et atteint près de 22%.
7: Quand l'économie va mal, les jeunes sont un peu la variable d'ajustement. C'est-à-dire que vous voyez, quand vous rentrez sur le marché du travail, quand l'économie va mal, finalement, vous maintenez certains emplois et donc vous n'allez pas embaucher de nouvelles personnes, par exemple. Autre facteur, c'est que les jeunes sont surreprésentés dans les contrats dits temporaires ou dits précaires. Et quand ça ne va pas bien, qu'est-ce que font les entreprises? C'est justement, elles ne vont pas reconduire les contrats courts. Et donc, les jeunes sont beaucoup plus exposés au retournement chez du travail que les autres. Et ils sont aussi extrêmement exposés à la politique publique. On voit que ce qui avait permis de faire baisser beaucoup aussi le chômage des jeunes et créer beaucoup d'emplois, c'est l'alternance. Ouais. Or, aujourd'hui, on voit qu'on va avoir des rabots. Le taux d'emploi en alternance est en train de diminuer en France. Et donc, forcément, c'est les jeunes qui occupent ces postes-là. Et donc, la conclusion, c'est qu'on a une remontée extrêmement brutale du taux de chômage des jeunes.
2: Une rencontre importante pour les victimes de violences sexuelles dans l'Église. Le pape Léon XIV va en rencontrer plusieurs en France. Il le fera lors de sa visite dans le pays fin septembre. Le Vatican l'annonce aujourd'hui.
0: 13h06, les vendanges sont très précoces cette année.
2: Conséquence du réchauffement climatique, un hiver doux suivi par une série de canicules. Et voilà que la récolte des raisins a 3 semaines d'avance, du jamais vu selon la filière. C'est encore plus tôt que l'an dernier où elles avaient déjà été précoces. Les vendanges ont commencé hier pour les vignerons du Bordelais qui font du crémant. Et c'est pareil, en Champagne, on est clairement dans une année historique, Clément Comte.
8: C'est simple, la chaleur est le moteur de la vigne. Il a fait très chaud cet été et le raisin est prêt plutôt que prévu.
9: J'ai voulu commencer maintenant tout simplement parce que moi j'avais le degré qu'il fallait.
8: Vincent Finot a donc demandé une dérogation.
9: Et si on attend vraiment quelques jours de plus, après malheureusement, on va perdre le raisin. Ça va tourner en vinaigre.
8: Et c'est pareil dans tout le vignoble, on est très en avance cette année.
10: Dès samedi et à partir de lundi 10, ça va être effectivement on va commencer à avoir le branle-bas de combat des vendanges en Champagne.
8: Sébastien Debuisson est directeur technique et environnement au comité Champagne.
10: C'est pas tellement inquiétant pour le Champagne, c'est surtout inquiétant pour le réchauffement climatique parce que la vigne, c'est un marqueur du réchauffement climatique et de voir des vendanges de plus en plus tôt montre qu'aujourd'hui, on est vraiment dans le dur de ce réchauffement.
8: Et il faudra s'habituer selon le spécialiste.
10: Aujourd'hui, c'est forcément un peu exceptionnel, mais c'est la norme des 50 prochaines années. Mais on sait surtout qu'il faut s'adapter. Aujourd'hui, c'est l'adaptation qui est notre premier moteur pour continuer à produire du champagne en Champagne.
8: Le comité Champagne travaille notamment sur la création de nouvelles variétés de vignes pour retrouver des vendanges autour du mois de septembre, beaucoup plus supportables pour les saisonniers.
2: Les explications de Clément Comte d'ici Champagne-Ardenne.
0: Un sommet mythique pour la 7e étape du Tour de France Femmes.
2: L'ascension du célèbre Mont Ventoux dans le Vaucluse. Les cyclistes du Tour de France féminin sont en train de traverser le Rhône. Elles sont parties depuis une vingtaine de minutes de la Voulte-sur-Rhône dans l'Ardèche pour le départ fictif. Manon Vautier-Cholet, vous êtes sur place pour ici. Bonjour.
11: Bonjour Morgane, bonjour à tous.
2: On n'est plus qu'à une poignée de minutes du départ réel et pour la toute première fois donc, les coureuses vont gravir le Mont Ventoux.
11: Oui, clairement l'étape reine de ce tour avec peut-être la plus belle ascension autant visuellement que sportivement parlant. Et ça, c'est la directrice du tour Marion Rousse qui le dit. Pour passer la ligne d'arrivée ici, juste à côté de l'antenne blanche et rouge qui surplombe le géant de Provence à 1910 mètres d'altitude, le peloton va devoir passer 3 difficultés avant de s'attaquer par Bédouin à 15 700 km de montée à 8,8% de moyenne. Une première première partie, très exposée du vent. Et il y en a du vent aujourd'hui, avec les pentes les plus dures jusqu'à Chalet-Reynard, un passage plus protégé dans la forêt, avant de retrouver le vent encore pour la fin de l'ascension, les cailloux et ce paysage lunaire qui fait de ce Mont Ventoux un sommet à part. On attend une bataille ici entre les meilleures grimpeuses et favorites, Marlène Reusser, la maillot jaune d'Emmy Vollering, Kasia Nievadoma en tête, et évidemment notre française Pauline Ferrand-Prévot, loin au général, mais qui va tout tenter pour écrire son nom au palmarès de ce géant.
2: Merci Manon Vautier-Cholet. On va la vivre avec vous en direct cet après-midi, cette étape. 146 km à parcourir. Une partie n'est pas accessible au public à cause du risque incendie, mais c'est possible de le voir en revanche pour cette ascension du Mont Ventoux. Et puis tout aussi spectaculaire, les épreuves du jour au championnat d'Europe de natation à Paris. Des plongeons dans la Seine depuis des ponts à 20 mètres de haut, avec en toile de fond la Tour Eiffel. Ça démarre dans une demi-heure pour les femmes et à 16 heures pour les hommes. Et on apprend à l'instant que deux Français décrochent une médaille, Marc-Antoine Olivier, l'argent, et Logan Fontaine, le bronze, sur une épreuve de nage en eau libre. Et puis c'est le rendez-vous annuel des passionnés d'astronomie, la nuit des étoiles, tout ce week-end, des centaines d'ateliers de vulgarisation et d'observation de ciel organisés gratuitement partout en France.
0: Ça va être vachement sympa.
2: Ah bah oui.
0: On y va ensemble ?
2: Ah bah oui, avec plaisir.
0: Le rendez-vous est pris. Merci Morgane Guillaumard, et prochain rendez-vous avec l'info à 14h. L'ascension du Mont Ventoux est une étape reine du Tour de France, on vient d'en parler. Les coureuses vont s'y attaquer cet après-midi. Nous allons donc le découvrir tranquillement pour une escapade nature en famille avec un épisode de votre podcast Partir dans moins d'une minute sur votre radio ici.
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0: Le Mont Ventoux est bien connu des amateurs de vélo, mais il se découvre aussi en famille, plus tranquillement. Si vous aimez la nature, les animaux sauvages, les soirées sous les étoiles, alors suivez-nous dans cette balade, car nous partons maintenant sur les routes de ce sommet mythique de Provence.
13: Le Mont Ventoux, c'est un sommet perché à 1910 mètres d'altitude, le plus haut d'Europe isolé sans rien de tour. Et le Ventoux, c'est surtout l'étape mythique du Tour de France.

0: N'importe quelle saison. L'hiver pour skier, au printemps à vélo, l'été pour profiter de la fraîcheur, et à l'automne, je ne peux pas m'empêcher d'aller ramasser quelques champignons. Bienvenue dans Partir, escapade nature en famille sur le sommet mythique du Mont Ventoux. Notre point de départ, c'est le village de Flassan. On est face au Mont Ventoux et on a l'impression qu'on va le toucher. Dans ce petit village préservé de 473 âmes, tout le monde se connaît. Il est typique de Provence, avec son école, une fontaine, un lavoir, une église et des façades jaunes, oranges et rouges. Au coucher du soleil, les maisons se teintent même de rose. Quelle que soit la saison, la vie est paisible ici. Contrairement à d'autres villages au pied du Ventoux, il y a très peu de cyclistes et de visiteurs de passage. C'est donc un village qui a su rester authentique, loin de l'agitation touristique. D'ailleurs, si vous tendez l'oreille, vous remarquerez que les cloches de la petite église ont une particularité. En plus de sonner à toutes les heures, elles sonnent aussi à 7h45 et à 17h45, l'heure à laquelle il fallait aller travailler au champ et puis rentrer à la maison. Depuis, la tradition est restée. Pour venir jusqu'ici, vous pouvez prendre le train depuis la gare TGV d'Avignon et terminer votre trajet en voiture. C'est beaucoup plus pratique, surtout si vous voulez visiter d'autres coins tout autour. Pour le trajet, comptez moins d'une heure de route depuis la gare d'Avignon. Une fois arrivé à Flassan, vous pouvez laisser la voiture en bas du village, les parkings sont gratuits, tout se fait à pied, même si ça monte un tout petit peu, il est accessible pour tout le monde. Il y a un endroit typique à découvrir, l'épicerie Jouveau. Ça fait 130 ans qu'elle existe. Et aujourd'hui, c'est Johan, l'arrière-arrière-petit-fils de Jules, le créateur, qui a repris le flambeau. La famille veille sur ce lieu qui est resté dans son jus avec son carrossiment, son rideau marseillais et sa vieille balance. Ici, on trouve de tout. Fruits, légumes, viande, poissons, journaux, colis, cigarettes, pain et même quelques livres. Mais c'est surtout le cœur du village où tout le monde se rencontre. Lorsque vous êtes dans cette épicerie, je vous conseille de prendre un petit café en terrasse et d'échanger avec les habitants qui vous donneront toujours une idée de balade autour du village. Ici, il n'y a pas beaucoup de passages, alors les gens sont toujours heureux d'échanger avec vous. D'ailleurs, Johan a les clés de l'église, alors si vous êtes sympa, il pourra peut-être vous l'ouvrir. Au moment de repartir, je vous invite à vous perdre dans la multitude de chemins autour du village. Entre vignes et cerisiers, à vous de trouver le meilleur point de vue pour prendre la photo du Mont Ventoux. Mais je vous ai promis de vous faire découvrir un Ventoux paisible et sauvage, accessible à tous. On y va tout de suite. Ici, on est donc au sentier découverte de la grande faune du Ventoux. On est à mi-chemin du sommet. Nous sommes en plein cœur de la forêt, à Aurel, avec des grands hêtres tout autour. Ici, c'est paisible. On est loin de l'agitation du sommet du Ventoux, avec ses vélos, ses motos et ses voitures. L'endroit a été pensé pour les familles. Il a été créé par l'Office National des Forêts, l'ONF. Il est accessible en poussette et la balade fait moins de 2 km. Tout le long, vous retrouverez des informations pédagogiques, mais surtout des sculptures d'animaux qui peuplent le Ventoux. Avec un peu de chance, vous pourrez même apercevoir des cerfs, des biches, des sangliers, des renards ou encore des loups. Je vous conseille aussi d'aller dans l'observatoire à ciel ouvert, tout en bois, qui domine la vallée. Il a été conçu pour écouter le brame du cerf à l'automne, mais vous pouvez y aller à la tombée de la nuit toute l'année, le balisage est réfléchissant. Non loin de l'observatoire, vous croiserez sans doute Lenny Vidal, qui est photographe naturaliste. Il peut passer des journées entières à observer et à prendre en photo les animaux.
1: Donc là, simplement, en se baladant dans la forêt, on peut trouver des traces, et notamment cet arbre mort qui, malgré le fait qu'il soit mort, abrite beaucoup de vie. Et ici, on peut voir plein de petits trous qui ont été faits par des pics, sans doute. Enfin, c'est même certain, je ne sais pas, je ne peux pas dire avec certitude lequel. Mais ici, on peut retrouver des pics noirs, des pics verts, des pics épêches. Et autant d'espèces qui vont donc tambouriner sur le tronc pour se nourrir, faire sortir toutes les petites larves et insectes qui peuvent occuper le bois mort. Alors ici, on a apparemment une empreinte d'un ongulé sauvage, mais bon, c'est dur à dire, elle est mal formée dans ce type de substrat, mais c'est sans doute un chevreuil vu la taille. Donc ouvrez bien les yeux, parce que là, vous voyez qu'en une dizaine de mètres,

0: trimestre, on a pu déjà trouver deux indices différents d'animaux. Donc c'est assez parlant.
1: À 3 km du sentier, il y a un endroit que j'apprécie vraiment l'hiver. C'est le Chalet Reynard. C'est d'abord un restaurant ouvert toute l'année, mais aussi une mini station de ski avec 4 pistes, quand la quantité de neige le permet. Mais il y en a toujours un peu pour faire de la luge. Je ne loupe pas un hiver sans aller faire quelques descentes en famille. La sortie devient parfaite quand on la termine en terrasse avec une bonne raclette. Depuis le Chalet Reynard, on se dirige à présent au sommet du Mont Ventoux, situé à 6 km. Avec 8% de pente moyenne, accrochez-vous, même en voiture. Au sommet, à 1910 mètres d'altitude, c'est un panorama assez unique à 360 degrés. On y voit les Alpes enneigées, toute la vallée du Rhône, le Luberon, les Baronnies, les monts de Vaucluse, les Cévennes, et certains disent qu'on peut même apercevoir la Méditerranée. L'ascension du Mont Ventoux est considérée comme l'une des plus difficiles en raison de sa longueur, 21,5 km depuis le bas de la montagne, et de son pourcentage moyen de pente. Vous croiserez sans doute des cyclistes du monde entier qui tentent d'accomplir l'ascension de leur vie. Entre cris de joie, pleurs et épuisement total, on passe par toutes les émotions. Au sommet, vous trouverez un magasin de souvenirs tenu par la même famille depuis plus de 50 ans, mais aussi la mythique Tour Blanche avec son pic rouge qui sert d'antenne, de station météo, de base militaire et d'observatoire climatique. Et croyez-moi, là-haut, ça décoiffe. Le record de rafale de toute la France a été enregistré ici, à 320 km à l'heure. Maintenant que nous sommes au sommet, basculons sur sa face nord, direction la station du Mont-Serein à 7 km. Il s'agit historiquement de l'une des toutes premières stations de ski de France. D'ailleurs, ici on a un vieux dicton qui dit « Qui skie au Ventoux, skie partout ». Alors qu'en contrebas on a des paysages de Provence avec des champs de lavande et des oliviers, ici on se retrouve au beau milieu d'un paysage alpin avec des chalets en bois, des restaurants aux spécialités montagnardes et près de 17 pistes de ski. En période de forte chaleur, le Mont-Serein avec 10 degrés de moins qu'en plaine est la bulle de fraîcheur du Vaucluse. Au fait, si vous n'êtes pas sportif mais que vous voulez quand même grimper le Ventoux, vous pouvez très bien le faire en voiture, en moto, ça fait plutôt bien en 3/4 d'heure. Pour ceux qui aiment les challenges, n'hésitez pas aussi à louer en bas du Ventoux et à la station du Mont-Serein des vélos électriques. Pour moins de 50 euros la demi-journée, vous pourrez vous aussi vous prendre pour un champion cycliste avec une ascension beaucoup moins physique.
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1: Avec 700 000 personnes chaque année au Ventoux, le lieu est très fréquenté. Alors, je vous conseille d'être prudent. En voiture, à moto ou en vélo, c'est souvent la descente qui est la plus dangereuse. Pendant la saison touristique, ne tardez pas à monter au Ventoux. C'est toujours mieux d'y venir assez tôt dans la matinée. Surtout que l'ambiance est encore bien différente, presque comme si on avait changé de planète. Et oui, je vous avais dit au début de l'épisode que lorsqu'on se dirige au sommet du Ventoux, on a l'impression d'aller sur la Lune. Si la végétation est assez dense, subitement, à partir de 1500 mètres d'altitude, c'est le néant. Ce n'est pas pour rien qu'on le prénomme aussi le Mont Chauve. De loin, cette partie blanche de la montagne ressemble à de la neige, mais sur place, il s'agit en fait de cailloux. C'est un désert aride où rien ne pousse, ou presque.
0: On a l'impression que c'est un paysage lunaire, il n'y a que des cailloux, on ne voit rien au premier abord. Mais il y a une grosse biodiversité au niveau de la flore, mais ce sont des toutes petites plantes qui sont à ras le sol pour résister au vent, aux intempéries. On peut retrouver notamment le pavot du Groenland. C'est un pavot qu'on retrouve dans des contrées nordiques alors qu'on est en Provence.
1: Si vous avez encore un peu de temps devant vous, si votre week-end n'est pas terminé, j'ai une dernière idée pour vous. Après avoir décroché la Lune, on va observer les étoiles. On est maintenant à la gare d'Apt, à 1100 mètres d'altitude, sur le plateau d'Albion, avec toujours le Mont Ventoux en toile de fond. L'observatoire astronomique du Sirène, le silo réhabilité pour nuits étoilées, propose dans un décor désertique d'observer toute l'année notre voûte céleste. Il n'y a aucune pollution visuelle, comme si on était dans une immense toundra. On a vite l'impression d'être perdu au milieu de nulle part. Les bénévoles, qui sont très pédagogues, vous proposent des soirées uniques par petits groupes pour compter les étoiles filantes, observer la Lune et admirer Saturne comme jamais, avec des télescopes aussi grands que votre salon. Il y a moins de 30 ans, le site était encore un lieu top secret de l'armée française. Le plateau d'Albion a été choisi dans les années 1970 pour être la plateforme de lancement des missiles nucléaires. Il y en avait 18 ici, dont un à cet endroit. Imaginez-vous, à tout moment, des missiles pouvaient partir. Ces installations de dissuasion nucléaire ont fini d'être démantelées en 1998. Et ce n'est que dans les années 2000 que l'un de ces silos a été réhabilité par les bénévoles de l'observatoire. Solange Pouvet est la directrice de l'observatoire astronomique du Sirène. C'est elle, avec ses amis bénévoles, qui s'occupe des visites.
3: Alors quand les personnes arrivent la nuit dans cet endroit qui est assez unique, beaucoup nous disent on se croirait sur Mars, on est mieux que le Petit Prince. Moi j'ai la chance d'être là depuis donc le début et de ne jamais, je ne me lasse jamais de ce que je vois. Le ciel change à chaque saison, donc on attend l'hiver que les éléments que l'on peut observer arrivent, voilà. Et puis la saison d'après, il nous manque et on attend. Alors la ronde des planètes tous les ans, c'est la même chose. On se dit Saturne n'est pas là, quelle tristesse. Et puis quand elle arrive, on est tout content.
1: Comptez 22 euros par personne pour une soirée sous les étoiles, accessible dès l'âge de 5-6 ans. Pensez bien à réserver à l'avance par téléphone. L'observatoire est ouvert toute l'année. En y venant, peut-être que vous verrez aussi l'autre curiosité du plateau d'Albion, les grandes oreilles. C'est le surnom donné aux immenses paraboles utilisées par les services secrets français. Mais ça, vous le verrez quand vous viendrez.
4: C'est noté. Merci Maxime Perron d'ici Vaucluse pour tous ces bons conseils afin de découvrir le Mont Ventoux autrement que par le sport. Cet épisode de Partir est en réécoute sur l'appli ici.fr et lundi, nous partirons à Étretat sur les pas d'Arsène Lupin. Dans quelques minutes, nous serons toujours du côté du Mont Ventoux avec la 7e étape du Tour de France Femmes qui est partie de la Voulte-sur-Rhône en Ardèche pour une arrivée sur le Mont Ventoux donc. Mais d'abord, place à Madonna avec Vogue sur votre radio ici. 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

0: écouter ici Madonna, Vogue. Direction le Tour de France Femmes maintenant, avec la 7e étape qui fera arriver les coureuses en fin d'après-midi sur le Mont Ventoux. Une étape exceptionnelle que nous suivons bien sûr tout l'après-midi avec ici Radio Officielle du Tour.
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3: Et vous suivez cette 7e étape du Tour de France Femmes sur votre radio ici, avec au bout des 144 kilomètres de la course, partie de la Voulte-sur-Rhône, la mythique ascension du Mont Ventoux. Les 128 concurrentes ont passé le départ réel à 13h15 avec déjà une première difficulté. Emma Sarango, vous êtes sur la moto ici de Selim Guerribi et ça monte déjà.
4: Oui, on est en plein dedans, là, dans la montée du col de la Grande Limite, même si vous et moi, Manon, savons qu'elle n'en vont pas, hein, les coureuses de ce Tour de France. La preuve, le Mont Ventoux est au programme pour la première fois. On est à environ 3 km du sommet de ce premier col de catégorie 2, qui monte avec une moyenne de 5%. Et pour l'instant, le peloton est toujours groupé. On traverse la forêt et puis les petits villages de l'Ardèche, avec beaucoup, beaucoup déjà de spectateurs au bord des routes qui encouragent évidemment les Françaises, mais aussi les Belges ou les Néerlandais, puisque nous sommes dans des régions touristiques cet été. Donc elles sont encouragées, les coureuses, et elles ont encore environ 2 km avant le sommet.
3: Le col de la Grande Limite, vous y êtes, Emma Sarango, avec votre pilote Selim Guerribi. Ça va peut-être donner le ton, avec déjà, on va suivre ça évidemment, la formation d'une première échappée. Il faudra tenir en tout cas jusqu'à l'ascension du Mont Ventoux, 16 km d'ascension à 8,8% de moyenne et du vent. Aujourd'hui, pour l'instant, c'est du vent de dos, mais ça pourrait compliquer un peu plus les choses au fil de la course. Pour le moment, les coureuses, elles sont à 130 km de l'arrivée. Emma Sarango le disait, ça roule en peloton groupé. Va-t-on voir une bataille entre les meilleures grimpeuses? On attend les favorites à l'avant, Marlène Reusser, la maillot jaune d'Amy Vollering, la néerlandaise, ou encore Kasia Nievadoma et notre française Pauline Ferrand-Prévot. Vous suivez cette 7e étape du Tour de France Femmes avec l'ascension mythique du Mont Ventoux. Le prochain point, c'est dans une demi-heure sur votre radio ici.
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5: Attention, si vous partez en vacances demain, Bison Futé annonce la couleur rouge sur l'ensemble de l'Hexagone, autant dans le sens des départs que dans le sens des retours. Prenez donc votre temps sur la route et veillez bien à respecter les distances de sécurité afin d'avoir le temps d'anticiper d'éventuels ralentissements. Ce samedi, sur la place du Mail à Bourganeuf, le film Des Mignons et des Monstres sera projeté en plein air. La projection aura lieu à 21h30 et elle est gratuite. Il faut juste vous inscrire en appelant la mairie de Bourganeuf. Et puis c'est une date qui n'échappe pas aux amateurs de cyclisme. Ce samedi aura lieu le Critérium de Dun-le-Palestel, une des rares épreuves à regrouper des coureurs professionnels qui roulent uniquement pour le plaisir. L'ambiance étant plus détendue, c'est une bonne occasion de demander des autographes ou bien d'échanger avec vos coureurs favoris. D'ailleurs, cette année, vous pourrez justement croiser Robert Alban ou encore Marc Durand ou Bernard Thévenet. Pour assister à la course, rendez-vous à 20h dans les rues de Dun-le-Palestel.
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C'est Africa de Rose Laurence sur votre radio ici. Bonjour, bienvenue, c'est Fabien Emo. On va passer ce vendredi après-midi ensemble. Info locale, musique, bonne humeur, on a tout prévu comme d'habitude. Tout au long de l'après-midi, nous allons suivre également cette 7e étape du Tour de France féminin. Étape de montagne aujourd'hui. Nos journalistes sont sur place pour nous faire vivre en direct l'arrivée qui aura lieu au Mont Ventoux tout à l'heure. De la musique également aussi pour rythmer votre journée. On écoute Pierre Demar avec Je pense à vous, une chanson qui s'adresse à son public. Bel après-midi.

trouvé que bon, j'étais pion, et était pion avec moi un dénommé Guy Bontempelli, qui avait décidé de faire carrière dans la chanson. Il m'avait dit que toi tu fais des études pour être dentiste, donc ça va te prendre 5 ans. Moi je veux être chanteur, ça va me prendre 5 ans pour le devenir, je fais ça.

m'ennuyais un peu quand je surveillais les élèves en études. Je m'amusais à écrire des petits poèmes. Puis dans le jour, il a pris un de mes textes, il m'a dit, oh, tiens, je vais mettre une musique dessus. Puis on a proposé cette musique à Michel Arnaud, et qui a appris cette musique, le truc qui marchait. C'est quand même pas rien. D'ailleurs, la chanson que j'ai faite avec Bontempelli, là, l'orchestration avait été faite par Alain Goraguer, qui était l'orchestrateur de Gainsbourg.

bien sûr, je ne devrais pas éviter de parler de Gainsbourg, incontournable. Il a tellement influencé la chanson française. Il lui a donné une autre orientation. Un temps nouveau aussi, là, on l'a senti tout de suite. Une attitude un peu provocatrice quand même, qui a fait sa carte de visite. Un côté un petit peu scandaleux.

0: C'était Pink sur votre radio ici. Dans quelques minutes, les infos de 14h. Mais avant, on écoute le taulier de la chanson française, Jean-Jacques Goldman, avec Il changeait la vie. Et il a changé la vie à pas mal d'artistes, n'empêche Jean-Jacques Goldman. Hein. Bel été sur votre radio ici.
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1: Merci d'avoir choisi votre radio ici. Il est 14h. 14h, c'est l'heure de retrouver toute l'info en France et dans le monde en 90 secondes avec vous, Morgane Guillaumard.
2: Encore une journée à haut risque sur le front des incendies. Le Var, les Bouches-du-Rhône et le Vaucluse sont en vigilance rouge, départ feu de forêt. Les flammes ont par ailleurs progressé la nuit dernière dans le massif de Claps dans la Drôme. 270 hectares de végétation parcourus depuis lundi. Et dans l'Aude, en revanche, incendie fixé dans le massif des Corbières. Le taux de chômage en France atteint son plus haut niveau depuis l'automne 2020. L'INSEE publie aujourd'hui les chiffres pour la période d'avril à juin. 8,3%, soit 62 000 demandeurs d'emploi de plus que pour le trimestre précédent. Encore un week-end chargé sur la route des vacances. La circulation est difficile aujourd'hui dans le sens des départs sur un large quart nord-ouest et sur une partie du centre-est. Bison futé voie orange aussi dans le sens des retours dans un quart sud-est de la France. Sur les rails, de l'amiante découverte dans un poste d'aiguillage paralyse toujours le trafic ferroviaire en gare de Tours. La circulation des trains doit normalement reprendre à 16h aujourd'hui, 24 heures après l'arrêt total du trafic. 7e étape est la plus mythique sur le Tour de France Femmes. Les coureuses vont grimper le Mont Ventoux pour la première fois de leur histoire. Le sommet le plus connu dans le monde du vélo en France. Elles sont parties de la Voulte-sur-Rhône dans l'Ardèche en début d'après-midi. Et puis deux nouvelles médailles françaises au championnat d'Europe de natation. L'argent pour Marc-Antoine Olivier et le bronze pour Logan Fontaine sur une épreuve de nage en eau libre.
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3: Et vous suivez cette 7e étape du Tour de France Femmes sur votre radio. Ici, les coureuses ont parcouru une trentaine de kilomètres après être parties de la Voulte-sur-Rhône. Elles sont déjà dans la Drôme, en direction du mythique Mont Ventoux. Le peloton qui vient de passer la première difficulté, le col de la Grande Limite, et c'est Puck Peeters avec son maillot à poids de meilleure grimpeuse qui est passée en tête. Elle empoche 5 points de plus. Et avant la prochaine difficulté, le col du Colombier attendu dans quelques kilomètres, peut-être déjà la création d'une première échappée. 9 coureuses, en tout cas, ont 15 secondes d'avance sur le peloton, avec parmi elles deux françaises, Emma Comte pour la Cofidis, Noémie Abgral pour Ma Petite Entreprise. Pas très loin derrière dans le peloton, on voit toujours les favorites, notamment la maillot jaune Marlène Reusser. Elle a 12 secondes d'avance sur Demi Vollering au général. Vous suivez cette 7e étape du Tour de France Femmes avec au bout de l'ascension, eh bien, mythique du Mont Ventoux en direct sur votre radio ici. Prochain point dans une demi-heure.
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5: Le soleil brille sans partage cet après-midi sur l'ensemble de la Creuse avec des températures entre 28 et 29 degrés. 29 à Guéret et encore à la Souterraine et Boussac. 28, ça sera pour Bourganeuf et Aubusson. Ce soir, le ciel restera parfaitement dégagé avec une nuit calme. Quelques nuages pourraient apparaître. 13 à 16 degrés pour les températures minimales. Pour demain, un week-end qui s'annonce très chaud. Samedi, le soleil va dominer avec des températures qui pourraient dépasser les 35 degrés. Pour dimanche, attention, les orages arrivent avec des températures entre 31 et 32 degrés.
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C'était Stevie Wonder sur votre radio ici. Bienvenue si vous nous rejoignez ici. Bien, c'est Fabien Hémot pour vous servir. Dans un instant, on écoute trois chansons françaises à la suite. J'espère que tout va bien pour vous, que vous passez un bel été. Vous êtes peut-être sur la route pour profiter de la plage. Si c'est le cas, je suis tombé ce matin sur un top 3 qui devrait vous intéresser.

0: Et c'est le top 3 des jeux de plage préférés des Français l'été. En troisième position, on retrouve le frisbee. Deuxième place pour les jeux de ballon, notamment le beach volley. Un Français sur 10 cite jouer à ce sport pendant les vacances. Et sur la première marche du podium, la pétanque. 58% des Français déclarent aimer y jouer en période estivale. Alors, tu tires ou tu pointes? Eh bien perso, ni l'un ni l'autre, je file sur mon transat. Écoutez, 3 chansons françaises à la suite. Grâce à qui? Eh bien grâce à votre radio ici. On démarre avec le collectif Ensemble, sa raison d'être. Bel été.
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0: C'était Thierry Pastor avec Coup de folie. Et la folie, elle est où? Elle est ici, sur votre radio. On retrouve tout de suite le journaliste pour le Tour de France féminin avec un point complet sur l'étape du jour.
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3: Et vous suivez cette septième étape du Tour de France Femmes avec votre radio ici, les 128 coureuses qui roulent en direction du mythique Mont Ventoux, une première dans cette grande boucle féminine. Des concurrentes qui ont roulé 45 kilomètres et qui viennent de passer la deuxième difficulté du parcours. Emma Saringo, vous êtes sur la moto ici de Selim Guerribi, toujours pas d'échappée là pour le moment.
4: Non, il y a une tentative, hein, Manon, entre les deux premières ascensions, entre le col de la Grande Limite et le col du Colombier, avec 8 coureuses qui ont tenté de s'échapper, notamment la Française Emma Comte et une autre tricolore, Noémie Abgral, mais le groupe de 8 a été rapidement repris, et c'est donc groupé que le peloton a entamé la deuxième ascension, hein, de catégorie 3, le col du Colombier, avec une pente à 6,4%. On est désormais dans la descente et le peloton est donc toujours compact, et on pouvait le redouter, Manon. On a l'impression que pour l'instant, l'idée, c'est de s'économiser avant, évidemment, d'arriver au Ventoux, le gros événement de cette journée.
3: Et on a couru la première heure à 37 km/h de moyenne, hein. Donc Emma, vous le disiez, un rythme qui pour l'instant n'a pas permis aux baroudeuses de faire la différence. C'est le maillot à poids Puck Peeters qui encore une fois est passé en tête, hein, de cette deuxième difficulté pour les points de la montagne. Elle est désormais largement en tête. Les coureuses, elles ont le vent le dos pour le moment. La prochaine difficulté, elle est attendue là au 105e kilomètre. Ce sera le col de la Suzette. Attention, pas facile, avec des petites routes, des virages, 3 900 km à 6,4%. Il y aura un sprint intermédiaire au milieu avec quelques premières coureuses distancées à 45 secondes du peloton. Et vous suivez évidemment cette septième étape du Tour de France Femmes sur votre radio ici. Arrivée mythique au Mont Ventoux en fin d'après-midi. Le prochain point, c'est à 15h.
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0: trois départements sont encore en risque élevé des pare-feux de forêt aujourd'hui. Le Var, les Bouches-du-Rhône et le Vaucluse. Le feu a par ailleurs progressé de 30 hectares la nuit dernière dans le massif de Claps dans la Drôme. En Gironde, le retour des vacanciers est espéré deux semaines après le méga-feu dans le département. La tendance est positive selon le ministre du Tourisme Serge Papin avec un taux d'occupation de 70 à 75% en moyenne. Le taux de chômage en France augmente encore et atteint même son plus haut niveau depuis l'automne 2020 pour ce second trimestre. 8,3% selon l'INSEE, soit 62 000 demandeurs d'emploi de plus qu'entre janvier et mars. Près de 400 km de bouchons ont été enregistrés ce midi sur toute la France. Beaucoup de monde sur les grands axes. Bison futé voie orange dans le sens des départs dans le nord-ouest et le centre-est et dans le sens des retours dans le sud-est de la France. Sur les rails, le trafic doit normalement reprendre en gare de Tours dans une heure. La circulation est interrompue depuis hier après-midi à cause d'un incident sur un chantier. Le pape Léon XIV va rencontrer plusieurs victimes de violences sexuelles dans l'église en France. Il le fera lors de sa visite fin septembre à Paris, Saint-Denis, Lourdes et Metz. C'est ce qu'annonce le Vatican aujourd'hui. Le Mont Ventoux, mythique sommet au programme de la 7e étape du Tour de France Femmes. La Suissesse Marlène Reusser espère garder son maillot jaune un jour de plus. Et puis le national, c'est fini. Maintenant, il faut dire Ligue 3. Ce nouveau championnat de foot commence ce soir à 20h45 avec 9 matchs.
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2: Et vous suivez cette 7e étape du Tour de France Femmes avec votre radio. Ici, les 128 coureuses qui ont parcouru 70 km des 144 qui les séparent du mythique Mont Ventoux. C'est la maillot à poids Puck Peters qui est passée en tête des deux premières difficultés du jour avec 55 points à la montagne. Elle survole clairement ce classement. Et à l'instant, une nouvelle tentative d'échapper avec 7 coureuses qui vont tenter de creuser l'écart avec le peloton qui vient de passer dans le Vaucluse pour quelques kilomètres avant de refaire un court passage dans la Drôme. Est-ce que ça va tenir? Est-ce que cette échappée va pouvoir prendre du champ? C'est toute la question. Alors que pour le moment, les coureuses ont le vent dans le dos. Ça roule vite sur une partie plus plate avant la prochaine difficulté. Le col de la Suzette à 105 kilomètres. Avant cette ascension est également la 16 kilomètres pour arriver tout en haut du Mont Ventoux, juste sous l'antenne blanche et rouge. On suit cette 7e étape du Tour de France Femmes avec votre radio ici. L'échappée va-t-elle tenir? Prochain point dans une demi-heure.
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4: Le soleil brille sans partage cet après-midi sur l'ensemble de la Creuse avec des températures entre 28 et 29 degrés. 29 à Guéret, encore à la Souterraine et Boussac. 28, ça sera pour Bourganeuf et Aubusson. Ce soir, le ciel restera parfaitement dégagé avec une nuit calme. Quelques nuages pourraient apparaître. 13 à 16 degrés pour les températures minimales. Pour demain, un week-end qui s'annonce très chaud. Samedi, le soleil va dominer avec des températures qui pourraient dépasser les 35 degrés. Pour dimanche, attention, les orages arrivent avec des températures entre 31 et 32 degrés.
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Bienvenue sur votre radio ici, c'est Fabien et moi, on passe ce vendredi après-midi tous ensemble. Soyez tous les bienvenus en cette période estivale. Vous êtes nombreux à partir quelques jours en vacances en famille, vous avez raison avec les enfants. Vos ados tiens, vont peut-être avoir un amour de vacances hein, cette saison. Et à ce sujet, j'ai trouvé le top 3 des pires excuses pour larguer son amour de vacances. S'il y a des jeunes adultes qui nous écoutent, prenez des notes. Troisième place pour « on habite trop loin », ça c'est un classique. Deuxième position pour « je préfère qu'on reste amis ». Ça me rappelle des mauvais souvenirs, pardon. Et sur la première marche du podium, je ne suis pas prêt pour une relation sérieuse. Bon, ne vous en faites pas, car comme on dit ici sur votre radio, une de perdue, trois chansons françaises de retrouver. C'est ce qu'on vous offre tout de suite. On démarre avec Elie Medeiros.

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0: C'était Alain Bachung avec Osez Joséphine sur votre radio ici. Eh bien nous, on va oser retrouver nos coureuses du Tour de France. Il est 15h30. On fait un point en direct sur l'étape du jour, étape de montagne aujourd'hui.
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3: L'étape 7 de ce Tour de France Femmes qui se poursuit en direction du mythique Mont Ventoux et vous la suivez sur votre radio. Ici, nous sommes à 54 km de l'arrivée et ça y est, une échappée a réussi à se détacher du peloton. Emma Sarango, justement, vous êtes sur la moto ici de Selim Guerribi. On compte 11 coureuses en tête.
4: Oui, 11 coureuses qui ont réussi à se détacher depuis une petite dizaine de kilomètres. Manon et parmi elles, Clémence Latimier, la coureuse iséroise de la formation Ma Petite Entreprise, qui fait partie de ce groupe de 11 coureuses, qui a été acclamée. Clémence Latimier au passage du village de Vaqueras où nous sommes actuellement dans le Vaucluse. Hein, Clémence Latimier qui compte de nombreux supporters sur les routes. Elle et toute son équipe, hein, globalement la formation Ma Petite Entreprise qui a conquis le public. Très nombreux, Manon, aujourd'hui sur les routes. C'est impressionnant. Il ne s'écoule pas 100 mètres sans que l'on aperçoive un spectateur. Et dans les villages, c'est blindé, rempli. Les supporters sont vraiment de sortie aujourd'hui pour cette étape qui s'annonce mythique.
3: Ouais, ça fait plaisir d'avoir autant de monde en bord de route avec, vous le disiez, Emma, à l'avant, cette Française, Clémence Latimier, de Ma Petite Entreprise. Les écarts qui se creusent, hein, l'échappée a désormais 2 minutes 50 d'avance sur le peloton. On retrouve là toutes les favorites. Hein, on voit notamment à l'avant la Movistar et la FDJ United Suez qui roulent pour leur leader, la maillot jaune Marlène Reusser, la Suissesse et la Néerlandaise Demi Vollering. On a aussi notre Française Pauline Ferrand-Prévot. Évidemment, dans le peloton, elle le disait ce matin, c'est une ascension qu'elle apprécie particulièrement et elle donnera tout. Elle donnera tout évidemment si elle a les jambes dans l'ascension de ce Mont Ventoux. Et on continue de suivre cette septième étape du Tour de France Femmes avec votre radio ici. Le prochain point, ce sera dans une demi-heure.
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5: Attention, si vous partez en vacances demain, Bison Futé annonce la couleur rouge sur l'ensemble de l'Hexagone, autant dans le sens des départs que dans le sens des retours. Prenez donc votre temps sur la route et veillez bien à respecter les distances de sécurité afin d'avoir le temps d'anticiper d'éventuels ralentissements. Ce samedi, sur la place du Mail à Bourganeuf, le film Des Mignons et des Monstres sera projeté en plein air. La projection aura lieu à 21h30 et elle est gratuite. Il faut juste vous inscrire en appelant la mairie de Bourganeuf. Et puis c'est une date qui n'échappe pas aux amateurs de cyclisme. Ce samedi aura lieu le Critérium de Dun-le-Palestel, une des rares épreuves à regrouper des coureurs professionnels qui roulent uniquement pour le plaisir. L'ambiance étant plus détendue, c'est une bonne occasion de demander des autographes ou bien d'échanger avec vos coureurs favoris. D'ailleurs, cette année, vous pourrez justement croiser Robert Alban ou encore Marc Durand ou Bernard Thévenet. Pour assister à la course, rendez-vous à 20h dans les rues de Dun-le-Palestel.
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0: Merci d'avoir choisi votre radio ici, c'est Fabien Hémou, on passe l'après-midi ensemble. Actu locale, musique, bonne humeur, profitez de l'été. 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La preuve encore une fois avec la playlist de votre été qui arrive. On écoute dans un instant Étienne Dao, mon manège à moi.
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2: Il fait chaud, 19 degrés, petit déjeuner sur la terrasse.
3: 28 degrés cet après-midi, le temps est ensoleillé.
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1: Merci d'avoir choisi votre radio ici. Il est 16h. 16h, c'est l'heure de retrouver toute l'info en France et dans le monde en 90 secondes avec Morgane Guillaumard.
2: Une après-midi et une soirée encore à haut risque dans le Var en ce qui concerne les incendies. Le Mistral se renforce, l'air reste très sec et les températures élevées. 700 pompiers sont encore mobilisés sur place, appuyés de moyens aériens et de drones. Ils poursuivent le traitement des lisières et des points chauds. Et la multiplication des épisodes de canicule a des conséquences sur la production de maïs en France. Elle va chuter de 35% cette année jusqu'à atteindre son niveau le plus bas depuis les années 80. Des bouchons sur les grands axes routiers. Bison futé classé de journée en orange dans le sens des départs dans le nord-ouest et le centre-est. Orange aussi dans le sens des retours dans le sud-est de la France. On est à plus de 450 km d'embouteillage dans tout le pays. Retour à la normale en gare de Tours. La circulation des trains reprend cet après-midi. Le trafic était interrompu depuis 24 heures à cause d'un incident sur un chantier. La découverte d'amiante dans un poste d'aiguillage. Une visite très attendue. Le pape Léon XIV va rencontrer en France des victimes de violences sexuelles dans l'église lors de son passage fin septembre à Paris, Saint-Denis, Lourdes et Metz. Le Vatican l'annonce aujourd'hui. Sur la 7e étape du Tour de France Femmes, les coureuses s'attaquent bientôt à la partie la plus difficile, l'ascension du Mont Ventoux. Et puis, deux nouvelles médailles françaises au championnat d'Europe de natation. L'argent pour Marc-Antoine Olivier et le bronze pour Logan Fontaine sur une épreuve de nage en eau libre. Une autre épreuve débute désormais, des sauts de 20 mètres de haut dans la Seine.
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3: Et on suit cette 7e étape du Tour de France Femmes, partie de la Voulte sur Rhône. Les coureuses sont à 39 km de l'arrivée. 128 concurrentes qui se rapprochent petit à petit de la mythique ascension du Mont Ventoux. Mais là, pour le moment, ces coureuses, elles sont dans le col de la Suzette. Col difficile, 4 km à 6,4% de moyenne, avec des petites routes et des virages jusqu'au sommet. Le peloton, avec toutes les favorites, roule à un rythme soutenu. Ça lui a permis là de réduire l'écart avec l'échappée qui compte désormais 9 coureuses et 1 minute 15 d'avance. Toujours à l'avant, notre Française Clémence Latimier de Ma Petite Entreprise qui, ça y est, a passé ce col de la Suzette en 3e position. Elles vont ensuite monter, descendre quelques bosses avant de passer le virage de Saint-Estève pour entamer l'ascension du Mont Ventoux. On continue de suivre cette 7e étape du Tour de France Femmes avec votre radio ici. Le prochain point, c'est dans une demi-heure.
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5: Écoutez sur votre météo pour vous signaler que le temps est plutôt agréable aujourd'hui avec des températures comprises entre 28 et 30 degrés pour votre soirée. Le temps reste toujours clair et les températures toujours très agréables. Les températures minimales pour cette nuit, elles sont comprises entre 12 et 20 degrés. Demain, dès votre réveil, le samedi brillera encore et toujours. Il fera chaud, voire très chaud, avec des pointes jusqu'à 35 degrés à Aubusson, 33 degrés à Bourganeuf et Guéret, 31 degrés à Crocq. Et attention, dimanche, Météo France Creuse annonce des orages en début d'après-midi. Le tout sous un mercure élevé, il fera lourd sous les éclairs. Météo France annonce jusqu'à 32 degrés.
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5: Votre après-midi est rythmé par le sport et par la musique, c'est ça aussi la force d'ici Creuse. Vous allez vivre des émotions. Elle nous en a donné au cinéma. Actrice mythique des années 30 et 40, son regard a charmé des millions de spectateurs. Betty Hayes, c'est la musique de Kim Carnes. Et on parle bien sûr de cette actrice mythique, Bette Davis. Son regard incroyable. Une chanson, un tube pour Kim Carnes.

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0: Le matin, le midi, le soir, ici Creuse, c'est la radio de votre été. Votre après-midi est rythmé par la 7e étape du Tour de France Femmes. C'est à 16h30 que l'on retrouvera un nouveau point avec nos envoyés au cœur de la course et plus proche de nous, une chanson culte des années 80, un tube des années 2000, Camaro. Sans oublier, Gauthier Conseil, depuis ce matin, il sillonne la Creuse à bord d'une Deudoche. Il est sur la route de la mémoire. Il fera un point avec nous sur sa journée. En attendant, nous aussi, on prend la route.
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0: Sur la route des vacances, suite et fin de la visite touristique de la Souterraine, Ingrid Herps fait étape à l'ancienne mairie de la commune et à la porte du Puy Charot.
3: Françoise de Bernard, guide au service tourisme du pays soustranien.
4: Alors, on est sur une des plus belles places de la Souterraine, à la place de l'ancienne mairie. Donc, on va trouver des bâtiments anciens qui sont vraiment remarquables, comme le passe-muraille, avec là encore un petit modillon qui dépasse sur le mur, le presbytère qui est absolument somptueux, des maisons anciennes, et ce bâtiment tout à fait remarquable. Vous allez me dire pourquoi l'ancienne mairie est tellement remarquable, parce que finalement, c'est un bâtiment très classique, très urbain, très carré, enfin, tout à fait représentatif de ce qu'on appelle le style architectural du retour du migrant. Le migrant étant ce maçon de la Creuse qui va partir dans les villes pratiquement toute l'année et qui va revenir une fois par an, faire des enfants, se reposer un peu. Et évidemment, il va travailler aussi. Ils ont importé donc ces maçons dans le cœur de la Creuse, de notre campagne, des bâtiments extrêmement urbains. Le style est très symétrique avec un linteau central qui va permettre la reprise du travail l'année suivante.
5: Pour pouvoir se relever et continuer ?
4: Voilà. Tout simplement. Donc ça, c'est vraiment le style particulier du retour du migrant. C'est un truc de chez nous, des maçons de la Creuse. Alors, on va aller se diriger vers la porte du Puy Charot, qui, elle, va être un autre des vestiges des fortifications.
6: Bonjour. La visite se passe bien ?
4: Ah oui.
6: Bon, très bien, continuez comme ça. Hein.
4: La porte du Puy Charot est un des autres vestiges donc des remparts de la ville. Elle abrite actuellement une bibliothèque anglophone. Elle donne donc sur la maison du Sénéchal, qui était un juriste en fait. Hein. Il y a une salle des gardes à l'intérieur de cette maison. Et elle donne surtout donc sur ces rues des fossés. Quand les remparts sont devenus obsolètes, on a creusé des fossés et on a quand même continué à faire avancer la ville. Vous voyez, on a construit au-delà des sortes de faubourgs, mais dont les habitants allaient se replier sur la ville en cas d'attaque. Alors quand on avance dans la rue du Puy Charot, en fait, on a vraiment cette impression d'arriver sur une ville. Et imaginez donc une populace tout autour avec des boutiques, des étals et toute une vie grouillante et puante d'ailleurs. On est près des fossés, ça ne fait pas sentir très bon.
7: Ça veut dire qu'ici, il y avait des gens qui habitaient ?
4: Oui. Absolument. Et d'ailleurs, au pied de la porte, on voit une photo avec des jeunes gens qui habitaient dans cette partie. C'est-à-dire que ça avait été remanié beaucoup plus que la porte Saint-Jean et qu'on avait créé des habitations. Il y a toujours une dame qui habite donc dans le bas de la porte et bien sûr la bibliothèque anglaise, anglophone, qui occupe le reste.
0: Merci beaucoup Françoise, merci pour cette belle visite. Merci également à vous Ingrid. Et si vous souhaitez découvrir la Souterraine, l'office de tourisme du pays soustranien organise des visites de la Souterraine tous les mercredis de 9h30 à 11h30 jusqu'au 19 août. 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

0: musique de Camaro à l'instant sur votre radio, c'était en 2004. Oh les souvenirs, mais qu'est-ce que j'aime cette chanson. C'était Camaro avec Girl Like You sur votre radio ici Creuse.
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0: À l'occasion des 20 ans de la fresque de Brédier, les routes de la mémoire, c'est un parcours en deux chevaux. Nous avons envoyé Gauthier Conseil pour nous faire vivre cette épopée en deux doches jusqu'à Royat de Vassivia. Alors Gauthier, où êtes-vous? Toujours au volant de votre deux chevaux bleu?
2: Non, là ça y est, on s'est arrêté, on fait une petite pause. Je vous fais un petit déroulé déjà de ce qu'on a fait depuis ce matin. Donc on est parti de Brédier aux alentours de 9h15, on a pris la route, on a roulé une bonne heure et demie avant d'arriver à la carrière de la Roche du Pic. Là on a eu le droit à une petite visite, peut-être même démonstration. On a vu comment on fendait le granit au coin à l'époque. Et puis donc on a repris nos voitures, on s'est arrêté à Royer, on a mangé dans un super restaurant d'ailleurs, je vous recommande. C'était l'Atelier, très bien mangé, pas très cher, très belle ambiance. Et puis donc voilà, on a continuer la route. Et là, ça y est, on s'est arrêté. On est aux abords du lac de Vassivière. Il y a toutes nos voitures alignées. Ah, cool. Toutes très colorées. D'ailleurs, vous pouvez les voir si vous allez sur la story de la page Ici Creuse, que ce soit sur Facebook ou Instagram. Il y aura des photos et des vidéos. Et puis, surtout, j'ai rencontré quelqu'un de très rigolo. C'est Patrick.
3: Bonjour. Il va très bien, Patrick. D'abord, je vais tout simplement dire merci à l'équipe des deux chevaux, d'abord d'une part. Merci à ma femme qui m'a accompagné ici avec surprise, tout simplement. Eh bien, on vient de visiter le lac de Vassivière, vite fait. On a fait un restaurant magnifique, très copieux, de qualité. Et auparavant, on a fait le pic carrière du Pic de la Roche. Merci beaucoup. Et on a passé un super moment. Et je crois que ça fait que continuer. Et on va continuer la soirée jusque-là. Ouais. Merci encore. Merci beaucoup, Gauthier.
2: D'ailleurs, Patrick, c'est une surprise parce que c'est un jour spécial.
3: Oui, parce que c'est mon anniversaire.
2: C'était
3: mes 30 ans. Donc, c'est mes 68 ans. C'est ce que tu voulais savoir. Merci, Gauthier.
2: Merci, Patrick.
3: Et tu voulais les mêmes moustaches. Tu les auras à l'avenir.
2: Viens, moins garni. Donc, vous l'avez entendu. C'est vraiment une super ambiance, ce grand tour. D'ailleurs, que vous pouvez aussi faire demain, samedi et puis dimanche, bien sûr. Et puis, il y a des parcours qui changent chaque jour. Nous, on va plutôt du côté du lac de Vassivière. Mais il y a deux autres programmes prévus demain. En tout cas, on fait confiance à Pierre Ferré, qui lui met tout en œuvre pour faire ses superbes balades. Nous, on va filer du côté de Jansiou dans quelques instants. Et puis surtout, on va se retrouver ce soir après 18h. On fera un petit point depuis le site du spectacle à Brédier. Et puis, on va continuer à découvrir un petit peu tout ça ensemble.
0: Eh bien, écoutez, avec un grand plaisir. Merci, Gauthier. Bon anniversaire encore à votre interlocuteur. Et puis, en route, dans votre deux chevaux, on voudra entendre comment vous conduisez. Il paraît que c'est quand même un peu compliqué. Il y a des virages serrés. Soyez quand même prudents. Merci beaucoup à vous, Gauthier. À tout à l'heure.
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2: Et on suit cette septième étape du Tour de France Femmes. Les 128 coureuses qui sont dans le Vaucluse à désormais 20 km de la mythique arrivée au sommet du Mont Ventoux qui va commencer juste après le virage de Saint-Estève. Ça y est, ça s'approche. Et Emma Sarango, vous êtes sur la moto ici de Selim Guerribi, le peloton qui revient très très fort sur les 9 coureuses qui sont encore échappées. Il n'y a plus que 20 secondes d'écart entre les deux groupes.
3: Oui, 15 secondes même, Manon, selon la dernière information de Radio Tour dans nos oreillettes. Ça va pas tenir pour Clémence Latimier et ses partenaires d'échappée. Elles auront fait un gros travail durant les 30-40 derniers kilomètres, mais on savait évidemment que les équipes de leaders à l'assaut du Mont Ventoux allaient accélérer le rythme, et on le voit, ça y est, le Mont Ventoux. Je vous vois, Manon, faites-moi coucou. Je vois l'antenne rouge et blanche de très loin, et on est là à l'instant avec Selim Guerribi de la moto ici. C'est beau, mais c'est haut, et c'est aussi ce qu'elles doivent se dire, les coureuses, à l'instant.
2: Ouais, ça c'est sûr, et la question c'est de savoir qui aura les jambes dans cette ascension avec des portions à 10% au total, 16 km de montée à 8,8%. On va assez vite le savoir, et dans le peloton c'est notamment la Movistar qui roule fort pour rattraper l'échappée. Movistar, eh bien c'est l'équipe de Marlène Reusser, la maillot jaune, la Suissesse, qui est là comme les autres favorites, et on voit également la Visma Lease Bike qui roule pour notre française Pauline Ferrand-Prévot. Pauline Ferrand-Prévot, on le sait, on l'a dit, redit, elle est loin au classement général à 5 minutes des favorites, mais elle va tout donner, elle l'a redit ce matin pour inscrire son nom au palmarès de cette ascension mythique. N'oublions pas également Demi Vollering qui pointe à 12 secondes de la maillot jaune avec son équipe, la FDJ Suez, qui roule très fort pour elle. On suit cette 7ème étape du Tour de France Femmes avec votre radio. Ici, le prochain point c'est dans une demi-heure et on sera dans l'ascension du Mont Ventoux.
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4: Avis aux pêcheurs, la préfecture a déposé un arrêté hier concernant une fermeture temporaire de la pêche sur l'ensemble des cours d'eau de première catégorie, ainsi que sur l'intégralité des bassins versants du Cher. Cette décision vise à préserver le patrimoine piscicole face au manque de pluie, aux températures très élevées et à une baisse rapide du débit des eaux. La pêche reste cependant autorisée dans les cours d'eau de deuxième catégorie et sur l'ensemble des plans d'eau et barrages du département. Vous pouvez retrouver l'ensemble des informations sur le site de la préfecture de la Creuse. Et restons sur le thème de l'eau avec la balade guidée sur l'histoire des barrages de la Creuse. C'est une balade de 9 km durant laquelle vous vous promènerez le long de la Creuse au départ d'Aubusson pour découvrir comment l'homme a dompté la rivière en lien avec l'épopée de la tapisserie. Vous comprendrez ainsi tout l'essor industriel de la cité de la tapisserie. C'est une balade qui ne coûte que 3 € et qui aura lieu mardi à 9h. Vous pouvez retrouver toutes les informations et le numéro pour vous inscrire sur le site tourismecreuse.com.
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5: Peut-être avez-vous eu la chance de partir en vacances. Si c'est pas le cas, on prend la direction du Sud-Ouest, terre de rugby et de banda. Et ce titre a été repris de nombreuses fois lors des fêtes dans le Sud-Ouest. Nous, on vous diffuse l'original. Voici Joe Dassin avec Dans les yeux d'Émilie, maintenant sur votre radio Ici Creuse.
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0: Le groupe police à l'instant sur votre radio Ici Creuse. Vous le savez, chaque jour de l'été, les micros Ici Creuse se baladent à travers le département et il s'est donné une mission. Vous demandez vos petits plaisirs de l'été. Mission accomplie avec Salomé.
1: On devait d'ailleurs pique-niquer le soir au bord d'un feu de camp. Moi, c'est Salomé. Mon petit plaisir de l'été, c'est le pique-nique. J'adore aller pique-niquer. Mais alors attention, le pique-nique, c'est quelque chose de très sérieux chez moi. Donc déjà, j'ai des plats préférés, comme la salade de pâte au thon, le petit croque-monsieur et tout ce qui est coupé en petits carrés, qui est piochable, voyez-vous. Alors, le must du must, c'est quand on a un beau panier avec la vaisselle, tout ça et la nappe. Alors moi, j'aime m'asseoir sur une nappe dans l'herbe, me poser. C'est peut-être le moment où je prends enfin le temps de regarder mon environnement, de regarder ce qui bouge pas, ce qui va monter sur la couverture ou pas, et de savourer du bon fromage. Coupé en dés, je le rappelle. Clairement, les lieux privilégiés pour le pique-nique, pour moi, c'est le bord de berge, les petites rivières. Parce que s'il y a trop de monde, c'est pas tout à fait pareil. Donc les étangs, tout ça, j'ai tendance à éviter, mais les petites rivières, les petits cours d'eau, ça c'est top. Et puis pareil, il y a de la vie, quoi. Une fois, j'avais préparé mon pique-nique, j'étais tellement contente. Et on devait d'ailleurs pique-niquer le soir au bord d'un feu de camp. Alors là, c'était génial. Et j'ai oublié les couverts. Donc effectivement, j'étais contente d'avoir tout coupé parce que comme ça, je piochais dedans. Mais je vous assure que de nuit, quand il n'y a pas beaucoup de lumière, à la bougie et sans couvert, c'était pas pratique. Le midi, c'est chouette parce qu'il fait beau. Après, on peut faire une sieste, on peut bronzer, on peut se laisser aller en fait. Et le soir, c'est le feu de camp qui va avec en fait. C'est ce pique-nique feu de camp. On est tous ensemble et puis surtout, ça me rappelle mon enfance. Ça me rappelle ce petit moment chamallow. Je vous souhaite le meilleur endroit pour passer l'été et c'est ici.

Nana Caribou, c'était Charlotte Cardin, elle est québécoise et elle nous chantait « Tant pis pour elle ». Direction l'Italie, après le Québec, avec Gianna Nannini sur votre radio, ici Creuse.

0: Il n'y a pas à dire, hein, l'italien c'est quand même une belle langue. Diana Nannini avec Il Macchi sur votre radio ici Creuse. Nouveau point sur la 7e étape du Tour de France Femmes dans les infos de 17h. D'ici là, Céline Dion et les Fanion Cannibals.
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0: Merci.
1: C'est le tout nouveau titre de Céline Dion à l'instant sur votre radio ici Creuse.
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1: Vous écoutez la première radio en Creuse, il est 17h. L'heure de faire un point sur la 7e étape du Tour de France.
3: La vague de chaleur s'étend en France. 12 départements sont en vigilance orange canicule demain, toujours dans le sud-est. C'est 4 de plus qu'aujourd'hui. La Savoie, la Haute-Savoie, l'Isère et le Rhône s'ajoutent à cette liste. Conséquence des épisodes de chaleur successifs depuis la fin mai, la France va produire moins de maïs cette année. Seulement 9 millions de tonnes, la plus petite récolte depuis 1980. La météo qui complique le travail des 700 pompiers toujours mobilisés dans le Var. Des fortes chaleurs cet après-midi et du vent ce soir. Ils traitent les lisières et les points chauds pour éviter une reprise de feu. Le plus grand festival de musique de Marseille est placé en liquidation judiciaire. Après 12 ans d'existence, le Delta Festival, c'est fini. Les difficultés financières ont été aggravées par les polémiques autour du cofondateur du Delta Festival, Olivier Ledoux, qui est accusé par plusieurs femmes de violences sexuelles. Des têtes d'affiche s'étaient décommandées de l'événement fin juillet, forçant l'annulation de la journée avec la plus forte affluence. Dernière ligne droite et pas des moindres sur le Tour de France Femmes, 7e étape. Les coureuses sont en pleine ascension du Mont Ventoux. Manon Vautier-Cholet, vous êtes sur place. On fait cette étape avec vous en direct sur ici depuis le début d'après-midi. Et ça y est, les premières attaques sur les pentes du Ventoux.
4: Ouais, c'était l'explication qu'on attendait, Morgane, puisqu'il y avait un groupe de tête avec une dizaine de coureuses. Et là, la néerlandaise Demi Vollering, elle a choisi d'attaquer alors qu'elle vient de passer la flamme des 10 kilomètres. Demi Vollering, eh bien, elle a été suivie par seulement deux cyclistes, la Suissesse, la maillot jaune, Marlène Reusser, évidemment. Et dans la roue aussi, une autre grande favorite, Kasia Niewiadoma, la polonaise. Elles sont à 9 800 km du sommet et elles ont 25 secondes d'avance maintenant sur le reste du tout petit groupe qui s'est échappé. On compte à 25 secondes de retard notre Française Cédrine Kerbal, mais là ce sera très difficile de revenir. Il faudra avoir de très bonnes jambes pour remonter, retrouver le groupe de ces trois grandes favorites. Et c'est entre ces trois championnes que devrait Morgane se jouer cette explication. Et l'une des trois devrait passer la ligne d'arrivée du Mont Ventoux dans moins de 10 kilomètres.
3: Merci Manon. Et donc l'arrivée qui est prévue avant 18h, qui sera bien sûr à vivre en direct sur ICI Radio, partenaire du Tour de France. Au championnat d'Europe de natation, les épreuves de plongeon de haut vol ont lieu à Paris aujourd'hui et demain, avec des sauts d'une hauteur de 20 mètres dans la Seine. Il y a d'ailleurs eu deux médailles françaises sur l'épreuve de nage en eau libre ce matin. L'argent pour Marc-Antoine Olivier et le bronze pour Logan Fontaine. En foot, la Ligue 3 commence ce soir. Ligue 3 qui prend la suite du National, un nouveau championnat 100% professionnel. Les matchs pour la première journée, c'est ce soir à 20h45. Caen affronte Valenciennes, Rouen joue contre Cannes, Fleury contre Amiens ou encore Bastia contre le Puy-en-Velay.
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1: Merci beaucoup.
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1: Merci beaucoup Morgane. D'autres infos, ça sera tout à l'heure à 18h. Coup d'œil sur votre météo avec du soleil et des températures plutôt chaudes de 28 à 30 degrés. La météo pour votre soirée, c'est un temps toujours très clair, le ciel bien étoilé. On pourra regarder les étoiles et notamment les comètes qui commencent à apparaître, les étoiles filantes dans le ciel. C'est beau, c'est magnifique. Les températures pour cette nuit entre 12 et 20 degrés. Demain, dès votre réveil, le soleil brillera encore. Il fera chaud, voire très chaud, jusqu'à 35 degrés attendus à Feltin, 33 degrés à Bourganeuf-et-Garret, 31 degrés maxi, ça sera pour Crau. Et attention, dimanche, Météo France Creuse annonce des orages en début d'après-midi, le tout sous un mercure élevé, sous les éclairs. Météo France donc annonce des températures jusqu'à 32 degrés. On va avoir des éclairs et on va suer.
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1: Votre été en Creuse, c'est aussi dans votre radio et on profite de ces beaux jours pour chanter à tue-tête. Allez, c'est à vous de jouer. Personne ne vous entend. Vous pouvez chanter Sauver l'amour de Daniel Balavoine.

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0: La bande son de votre été, c'est la musique ICI Creuse, Zucchero et Jérémy Frérot à suivre dans votre playlist. Et puis nous donnerons également quelques idées de sortie avec l'Office du Tourisme, Porte de la Creuse en marche. Et puis nous appellerons dans les prochaines minutes Jean-Marie Baraille, président du club organisateur du Critérium de Dun-le-Palestel. C'est l'événement cycliste de ce week-end. On l'appelle d'ici quelques instants.

0: Notre néo-aquitain préféré, Frérot, Jérémy Frérot, avec son titre Frérot, c'est extrait de son album qui s'appelle Gamin des Sables. C'est l'événement cycliste du week-end, la course qui accueille plus de 1000 personnes, le Critérium de Dun-le-Palestel. Bonsoir Jean-Marie Baraille.
1: Oui, bonsoir.
0: Merci d'être avec nous. Vous êtes l'un des organisateurs de cette 61e édition. Nous sommes à un peu plus de... Alors attendez, parce que j'ai trouvé le décompte. À une journée, 2h47 minutes et 42 secondes de l'événement. C'est extrêmement précis. À quoi doit-on s'attendre?
1: Eh bien, top départ. Donc, demain, samedi 8 août, il faut s'attendre à un plateau assez relevé, malgré tout. Et dans un climat qui n'est pas toujours facile à évoluer, dans lequel la mondialisation a beaucoup fait évoluer le système de compétition. Mais malgré ça, on a pu quand même mettre en place un plateau de valeurs. Et je pense que on pourrait faire plaisir, on pourra faire plaisir à tous nos amis qui viennent nous rejoindre tous les ans et qu'ils puissent apprécier, et de passer un moment tous ensemble, un moment de convivialité, de fraternité. Voilà, c'est.
0: Le programme de la journée, ça commence.
1: Dans un premier temps.
0: Ouais, le programme de la journée, ça commence dès 13h30 avec une randonnée cycliste organisée par le sport loisir dunois. Et puis à partir de 19h, ça y est, c'est officiel, ça commence avec le passage de la caravane.
1: Oui, mais il y a une gentleman avant, à 18h30.
0: Tout à fait.
1: Et après, nous avons la caravane publicitaire. Et le départ a été avancé un petit peu, de demi-heure, 30 minutes, à la demande des coureurs qui sont souvent éloignés et qui doivent rouler la nuit. Les pauvres, c'est pas toujours facile. Et comme nous n'avons plus d'hôtellerie à Dun-le-Palestel, c'est vraiment à leur demande. Donc, nous avons accepté cette situation. Donc, demi-heure plus tôt, donc vers 20h, à 5 minutes près, bien sûr, on essaiera de rester dans les cordes. Voilà.
0: Qui va-t-on pouvoir découvrir sur les routes de Dun-le-Palestel?
1: Eh bien, écoutez, tout d'abord, Lenny Martinez, qui était venu il y a 2 ans et qui avait loupé la gagne, d'ailleurs. Donc, Lenny Martinez, qui nous fait le plaisir de revenir avec un

0: sport populaire, puisque plus de 1000 personnes viennent vous rejoindre dans le Palestel.
1: Oui, oui, très certainement. Mais parce qu'il y a une convivialité, on essaie aussi d'accueillir les gens le plus possible avec le sourire, même si on est fatigué quelquefois. Et je remercie là toute l'équipe qui travaille autour de moi depuis des mois et des mois. Et cette collectivité qui s'est créée, c'est quelque chose qu'il faut maintenir, parce que dans nos petites communes, on a besoin de se connaître, on a besoin d'échanger, on a besoin d'amitié, et ça c'est le plus important. Et accueillir les gens avec le sourire, ça me paraît dans cette France en ce moment,
0: on en a bien besoin, en tout cas. Effectivement, ça fait vraiment du bien de voir des gens qui sont motivés pour faire proposer plein de belles choses. Ça commence donc à 18h30 avec la Gentleman, 19h passage de la caravane publicitaire, en plus avec un défilé de voitures anciennes, et à partir de 20h, départ donc de ce critérium qui sera enlevé, j'en suis persuadé. Merci beaucoup en tout cas Jean-Louis, merci Jean-Marie, merci de nous avoir donné envie de venir vous rejoindre pour ce critérium de Dun le Palestel, un événement cycliste au cœur de cet été.
1: Merci beaucoup.
0: À très bientôt.
1: À très bientôt.

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1: Extrait de son album, c'est Amir. C'est Amir, plutôt parce que la liaison se fait pas. C'est Amir. C'est Amir, donc, avec Anna Parfaite, une nouveauté ici Creuse. Il est temps de retrouver quelques idées de sortie avec l'Office de tourisme Porte de la Creuse en marche. On les avait eues ce matin à 9h10 avec Ingrid. Voici la rediff avec toujours cette belle idée de sortie.
2: On fait un petit saut du côté de Châtelus-Malvallée avec l'Office de tourisme Porte de la Creuse en marche pour un marché nocturne de producteurs ce soir à partir de 17h. Bonjour Marie Chénis.
3: Bonjour. Alors, ce sera pas ce soir, ce sera le jeudi 13 août.
2: Ah, bah voilà.
3: Le marché festif.
2: Heureusement que je vous ai, vous voyez, je dis des bêtises. Alors, ce sera donc jeudi prochain, c'est ça?
3: C'est ça. Donc, ce sera de 18h à 22h. C'est organisé par la Chambre d'agriculture, Bienvenue à la ferme et la mairie. Et donc, c'est des producteurs locaux qui seront au plan d'eau de la Roussille. Il sera possible de trouver de quoi manger, fait par les producteurs ou des food trucks. Et puis, ce sera surtout festif puisqu'il y aura la bande à Droche.
2: Ah, bah, parfait. Tout pour s'amuser et passer un bon moment.
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0: La musique de Elton John et Kikidi avec ce titre Don't Go Breaking My Heart. Dans un instant, l'arrivée du Tour de France, la 7e étape. On rejoindra nos camarades d'ici quelques instants. En attendant, voici quelques infos très pratiques en Creuse, signé Gauthier Conseil.
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2: Attention, si vous partez en vacances demain, Bison Futé annonce la couleur rouge sur l'ensemble de l'Hexagone, autant dans le sens des départs que dans le sens des retours. Prenez donc votre temps sur la route et veillez bien à respecter les distances de sécurité afin d'avoir le temps d'anticiper d'éventuels ralentissements. Ce samedi, sur la place du Mail à Bourganeuf, le film Des Mignons et des Monstres sera projeté en plein air. La projection aura lieu à 21h30 et elle est gratuite. Il faut juste vous inscrire en appelant la mairie de Bourganeuf. Et puis c'est une date qui n'échappe pas aux amateurs de cyclisme. Ce samedi aura lieu le Critérium de Dun-le-Palestel, une des rares épreuves à regrouper des coureurs professionnels qui roulent uniquement pour le plaisir. L'ambiance étant plus détendue, c'est une bonne occasion de demander des autographes ou bien d'échanger avec vos coureurs favoris. D'ailleurs, cette année, vous pourrez justement croiser Robert Alban ou encore Marc Durand ou Bernard Thévenet. Pour assister à la course, rendez-vous à 20h dans les rues de Dun-le-Palestel.
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1: Et vous êtes bien sur votre radio ici pour vivre ici eh bien le final de cette 7e étape du Tour de France Femmes avec l'ascension et la fin de l'ascension de ce sommet mythique, le Mont Ventoux. C'est la première fois qu'il est emprunté par les coureuses sur la grande boucle et c'est Kasia Niewiadoma, la polonaise, qui est à 730 mètres désormais de l'arrivée et qui a 1 minute 45 d'avance sur ses deux poursuivantes, la maillot jaune Marlène Reusser et Demi Vollering, qui n'ont pas ses jambes à Kasia Niewiadoma. Je suis avec Jean-François Bernard, c'est notre consultant cyclisme pour Radio France. Jean-François, vous avez gagné le Ventoux en 1987. Notre polonaise, la Kasia Niewiadoma, elle a attaqué au bon moment.
2: Oui, je pense. De toute façon, il y avait un duel. Hein. Elles sont déjà sorties à trois, les trois meilleures de ce Tour de France. On l'a vu, les trois premières du classement général. Ensuite, elle a placé le contre au bon moment. Et derrière, surtout, on s'est regardé. Elles ont joué un peu au poker menteur, pardon, mais ça n'a pas marché. Et maintenant, la victoire, elle sera pour la polonaise qui va s'emparer en plus du maillot jaune aujourd'hui.
1: Et on a vu Demi Vollering en difficulté. Hein.
2: Oui, elle était, je pense pas dans une grande journée. Elle a pas pu faire la différence. Et on savait que quand on arrivait dans le Ventoux, dans la deuxième partie avec vent de face, après, ce serait compliqué de faire des écarts.
1: Merci à vous Jean-François Bernard. Et ça y est, une partie des coureuses. Là, le groupe du maillot blanc avec notre Française Cédrine Kerbel qui passe sous la flamme du kilomètre. Et là, eh bien, c'est fait. Hein. Ce sera notre polonaise, Jean-François Bernard le disait, Kasia Niewiadoma, qui va aller gagner cette ascension mythique. Kasia Niewiadoma, ça n'est pas n'importe qui. Elle a gagné le Tour de France il y a 2 ans. D'ailleurs, avec 4 petites secondes d'avance sur la néerlandaise Demi Vollering. Mais Kasia Niewiadoma, eh bien, elle n'a jamais encore gagné d'étape sur le Tour de France. Et là, elle a 1 minute 48 d'avance sur Demi Vollering et sur Marlène Reusser, la maillot jaune qui ne le sera plus ce soir. Donc Kasia Niewiadoma, on le sait, elle est à 300 mètres de l'arrivée. Eh bien, elle va aller remporter cette étape mythique. Et c'est elle, pour cette première, ce premier Mont Ventoux sur la grande boucle féminine, qui va aller eh bien, inscrire son nom sur ce palmarès mythique. 1:47 d'avance pour Kasia Niewiadoma et le groupe, eh bien, maillot jaune avec Marlène Reusser et Demi Vollering, de grandes championnes évidemment, qui n'ont pas eu les jambes de Kasia ce soir, qui n'ont pas réussi eh bien, à rattraper la polonaise. Elle reste dans la roue l'une de l'autre, mais elles n'iront pas la rattraper, la polonaise. Et puis on a à 2 minutes de Kasia Niewiadoma, là le groupe maillot blanc. La maillot blanc, c'est Paula Blasi, l'espagnole, et donc notre Française Cédrine Kerbel. Cédrine Kerbel, elle a fait eh bien, une très belle ascension, notamment au début de ce Mont Ventoux, avec, je le rappelle, hein, des pentes jusqu'à 10%, 16 km d'ascension, 1400 mètres de dénivelé à avaler. Et Cédrine Kerbel, eh bien, elle est à 2 minutes, mais elle n'a pas pu suivre ses grandes championnes. Et c'est bien Kasia Niewiadoma ici, avec le public du Mont Ventoux qui tape évidemment sur les barrières, notamment tous ces courageux qui sont montés à vélo ce matin pour aller encourager eh bien, ces coureuses, la polonaise Kasia Niewiadoma. Ça y est, elle lève les bras, elle vient de remporter cette étape mythique, Kasia Niewiadoma, la polonaise qui remporte sa toute première étape sur le Tour de France Femelle, qui l'a remportée il y a 2 ans. Kasia Niewiadoma, eh bien, elle fait coup double parce qu'elle remporte aussi le maillot jaune. Elle va le piquer à Marlène Reusser, la Suissesse qui n'a pas eu les jambes. Elle a tenu jusqu'à cette dernière attaque de notre polonaise. Et là, eh bien, ni Demi Vollering, autre grande championne, vainqueur, elle, du Tour de France en 2023, je le rappelle, ni Marlène Reusser n'ont pu suivre notre polonaise, hein, qui a appuyé très très fort sur les pédales dans ce décor lunaire, ce Mont Ventoux mythique, hein. C'est un mont extrêmement particulier, un décor lunaire, dunaire même, avec seulement du caillou. Et Demi Vollering, eh bien là, qui va aller passer la ligne d'arrivée, elle a essayé de reprendre un petit peu de temps sur Marlène Reusser. Ça, c'est important au classement général, parce que si ce soir c'est Kasia Niewiadoma qui va monter avec son maillot jaune sur le podium, rien n'est joué. Il reste encore 2 étapes, avec une dernière étape à Nice qui va être très difficile. Donc là, on a vraiment ce trio de championnes, hein, nos 3 grandes favorites. On a annoncé cette explication finalement entre ces 3-là, Demi Vollering, Marlène Reusser et Kasia Niewiadoma, qui vont se battre pour le maillot jaune. Demi Vollering qui vient de passer en dessous de l'antenne blanche et rouge du Mont Ventoux, décor totalement lunaire. Marlène Reusser, oh, elle a totalement craqué. La maillot jaune qui va le perdre ce soir, puisqu'elle s'est même fait rattraper par Elisa Longo-Borghini, la championne d'Italie, grande grimpeuse également, qui a fait partie de cette échappée de 10 coureuses qui sont parties pour cette ascension du Mont Ventoux. Et là, ça arrive vraiment au compte-goutte, hein, parce que je le rappelle, le Mont Ventoux, 1400 mètres de dénivelé, 16 km d'ascension avec des pentes jusqu'à 10%, et ça ne s'arrête pas. La plus petite pente, si j'ose dire, parce que autant vous dire que ça reste extrêmement difficile, c'est 6%, et on voit à l'instant Kezia Niewiadoma épuisée, évidemment, après cet effort et après cette ascension mythique remportée. Et ça y est, elle est félicitée par des coureuses. Elle n'en revient pas, évidemment. Là, elle s'arrose, hein, parce qu'il fait très chaud ici au sommet du Mont Ventoux. 4h22 d'effort, elle a fait, la Polonaise Kezia Niewiadoma, qui a remporté le Tour il y a 2 ans, mais qui n'avait encore jamais remporté d'étape. Et bien, sa première étape remportée à la Polonaise Kezia Niewiadoma, c'est le Mont Ventoux. Rien que ça, sommet évidemment mythique. La directrice du Tour de France, Marion Rousse, elle le disait, on voit là juste en bas, je les vois, les spectateurs qui applaudissent. Eh bien, ces grandes championnes, c'est une ascension extrêmement difficile. Un petit mot également là du groupe Eto. Le groupe Eto, c'est le groupe du maillot vert, avec notamment les sprinteuses, là forcément extrêmement difficile pour elles, hein. C'est un effort qui leur correspond bien moins, puisque là on a vu à l'avant les meilleures grimpeuses. Le groupe Eto, il a plusieurs minutes de retard, et ça va arriver, je le disais, au compte goutte pendant encore un bon moment ici au sommet du Mont Ventoux, où ça y est, Kezia Niewiadoma qui a levé vraiment les deux bras en l'air, eh bien elle va pouvoir savourer après cet effort énorme. Et puis elle va aller aussi dans quelques minutes, eh bien monter, elle va monter sur le podium avec son maillot jaune, Kezia Niewiadoma, et notre Française Pauline Ferrand-Prévot, qui elle a été lâchée, on le sait, dès le début, eh bien des ascensions difficiles. Jean-François Bernard, vous êtes de retour avec nous, consultant cyclisme pour Radio France. Je parlais de Pauline Ferrand-Prévot, là, elle n'a pas eu les jambes, hein, dès le début, ça a été trop compliqué pour elle.
2: Ben, je crois que c'est tous les jours, c'était la même chose, en fait, quand on l'attendait surtout déjà dans ce chrono où elle a perdu beaucoup de temps, on a vu qu'elle n'était pas du tout à son aise, et puis elle est en difficulté à chaque fois quand même que les étapes sont de plus en plus dures. Donc non, c'est pas l'année de Pauline Ferrand-Prévot, il reste 2 étapes, c'est pas quelqu'un qui lâche comme ça. On sait quand même que pour le général, c'est fini déjà depuis le contre-la-montre. Mais il reste 2 étapes avec 2 arrivées à Nice, avec des parcours complètement différents. On verra, mais écoutez, voilà quoi. Ça n'a pas marché cette année.
1: Et Kezia Niewiadoma, elle a gagné du temps là sur Demi Vollering, autre prétendante au classement général. Rien n'est fait, hein, Jean-François Bernard. Il y a encore 2 étapes. Hein.
2: Oui, parce que ce matin on pensait plus à Vollering en jaune ce soir, alors que c'est pas du tout le cas. C'est Niewiadoma, mais qui est une attaquante, attention. Hein, on l'a vu en plus le podium en pied du Ventoux, il s'est détaché tout de suite. À partir de ce moment-là, elle s'est dit, elles vont se marquer, je vais attaquer, et je pense qu'elle a bien fait, parce que le résultat, c'est qu'elle a et l'étape et le maillot. Et il va falloir aller le chercher, le maillot.
1: Et c'est notre Polonaise Kezia Niewiadoma qui a passé, eh bien, la ligne d'arrivée en tête, en levant les bras ici au sommet du Mont Ventoux, juste devant Demi Vollering, Marlène Reusser en 3e position, et Elisa Longo-Borghini, la championne d'Italie, également ici. C'est elle, hein, qui est passée en 3e position, puisque je le disais, elle a réussi dans la toute fin de cette ascension totalement lunaire, avec que du caillou et des spectateurs, à dépasser notre maillot jaune, Marlène Reusser. Et là, ça va arriver au compte-goutte. Jean-François Bernard, vous l'avez monté, vous l'avez gagné.
2: Ah oui.
1: Tout, là, c'est très difficile.
2: Là, c'est chacun pour soi. Bien que la course est quand même restée très longtemps concentrée, les filles sont restées quand même ensemble à un bon moment. Donc, bien entendu, on n'aura pas de hors délai aujourd'hui, parce que les délais sont suffisamment longs. Je pense que pour beaucoup, c'est un soulagement d'être ce soir-là, de passer la ligne et d'être au départ demain matin.
1: C'est vrai que là, ça va être aussi l'objectif. Je parlais.
2: On se rapproche de Nice, en fait.
1: Ouais, exactement. Et puis le groupe Eto, évidemment, avec nos sprinteuses, hein, qui ont été lâchées. Et je le rappelle, Kezia Niewiadoma, la Polonaise, qui remporte cette 7e étape du Tour de France femme. Première fois que les coureuses empruntaient le Mont Ventoux sur la grande boucle. Et Kezia Niewiadoma, elle remporte l'étape et elle prend le maillot jaune ce soir. Elle le pique à Marlène Reusser, qui elle a passé la ligne d'arrivée en quatrième position. Demi Vollering, autre grande favorite, elle est arrivée deuxième. Elle n'avait pas les jambes ce soir pour suivre la polonaise et c'est la championne d'Italie, Elisa Longoborghini, qui complète le podium de cette septième étape ce soir. Elle a réussi à revenir sur Marlène Reusser et on attend évidemment la française Pauline Ferrand-Prévot lâchée, on le disait, Kasia Niewiadoma qui a remporté cette étape ce soir au Mont Ventoux.

Et le tout nouveau titre de Bruno Mars, On My Soul, un titre funky et très ensoleillé. Dans un instant, sur votre radio, il y aura bien évidemment vos infos à 18h. Et puis à 18h30, analyse et commentaires, on reviendra sur l'arrivée de la 7e étape du Tour de France Femmes. Le journal du Tour à suivre donc sur votre radio ici Creuse, 18h30.

0: Ça fait vraiment partie des incontournables des années 80. Jeanne Masse avec toute première fois sur votre radio ici Creusot. Regarde du côté de la route et pas de soucis majeurs, ça c'est plutôt la bonne nouvelle. Vous roulez sans encombre sur le réseau routier. Vous rencontrez la moindre difficulté. 05 55 52 37 38.
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0: Vous tenez vraiment à ce que je m'appelle Nora Bedrouni. Non, Nora Bedrouni, elle revient très bientôt pour la soirée en vacances. Elle profite bien. Vous aussi, profitez bien de votre, journée. Et on se retrouve avec de la musique d'ici quelques instants, juste au temps de cette courte pause, histoire de se remettre de ce Nora Bedrouni. Là, vraiment, je vais changer de nom, c'est sûr.
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0: Ça sent bon le soleil, ça fait du bien. Les Reggae Night de Jimmy Cliff à l'instant sur votre radio ici Creuse. Sachez que tout à l'heure, à partir de 18h15, on retrouvera Gauthier Conseil. Il est parti depuis ce matin 9h10 en deux chevaux, histoire de découvrir un peu la Creuse à l'occasion de la 20e fresque de Bridier. L'organisation avait prévu de faire les routes de la mémoire. Ce sont quatre circuits qui vont sillonner la Creuse en deux chevaux. On va découvrir tout cela d'ici quelques instants. En attendant, merci de votre fidélité. Vous écoutez ici Creuse. Il est temps de retrouver Morgane Guillaumard pour les informations. 18h, merci de votre fidélité.
1: Des fortes chaleurs encore demain, surtout dans le sud-est de la France. 12 départements sont en vigilance orange canicule. C'est 4 de plus qu'aujourd'hui. Des vagues caniculaires qui se succèdent et c'est mauvais pour la production de maïs en France. Elle va chuter de 35% cette année. Le ministère de l'Agriculture s'attend à 9 millions de tonnes récoltées. C'est le niveau le plus bas depuis 1980, Luz Buyens.
2: Dans les champs, le maïs est brûlé en ce moment. Les grains sont trop petits, les plantes moins hautes, résultat de plusieurs vagues de chaleur qui sont arrivées au pire moment de la croissance, à la floraison et au remplissage des épis. Des rendements moins élevés aussi parce que les surfaces dédiées au maïs ont baissé de 21% cette année. Avec le coût des engrais qui a flambé depuis la crise au Moyen-Orient, les agriculteurs préfèrent par exemple faire pousser du tournesol ou carrément laisser leurs terres en jachère. Mais cette année, entre l'hiver trop pluvieux et l'été caniculaire, les autres récoltes, blé, orge, avoine ou seigle, doivent aussi baisser jusqu'à moins 16%. Les cultivateurs les plus touchés ne seront pas laissés seuls, dit le ministère de l'Agriculture. Il renvoie aux mesures d'urgence annoncées il y a deux jours, dont on attend encore les détails.
1: La sécheresse et la chaleur qui ont plusieurs conséquences en France. Des vendanges précoces, des terrains de foot impraticables, des agriculteurs contraints de donner du fourrage à leurs bêtes. Dossier complet à lire sur notre site ici. Les fortes chaleurs et du mistral attendus encore ce soir dans le Var. 700 pompiers sont toujours mobilisés sur le massif du Gros Bessillon. Ils traitent les points chauds pour éviter toute nouvelle reprise de feu. Un autre incendie est en cours, cette fois en Lozère. Le feu est parti de la commune de Naussac-Fontaine, au nord-est du département. Environ 100 hectares ont été parcourus. Les flammes menacent plusieurs hameaux. 120 pompiers sont mobilisés depuis le début d'après-midi. Nouveau week-end de charger sur les routes des vacances. Bison futé, voie rouge partout demain dans le sens des départs et dans le sens des retours. Des gros bouchons à prévoir, bien plus qu'aujourd'hui, classé orange sur une partie de la France. C'est un problème récurrent pendant les grandes vacances. Le manque de bras à l'hôpital, notamment dû au congé des soignants, pas remplacé. Les urgences de l'hôpital du Nord-Mayenne sont fermées pendant 4 jours. À Orléans, une patiente raconte avoir passé 6 jours sur un brancard. Deux exemples qui illustrent une situation qui se tend année après année dans les services d'urgence. Pour Franck Becker, c'est le signe criant d'un manque de moyens. Il est médecin urgentiste dans l'Aveyron et secrétaire général de l'AMUF, l'association des médecins urgentistes de France.
3: On fait toujours des belles réunions avant l'été pour prévoir et pour échelonner les fermetures de lits. On s'est un peu amélioré, mais ça n'a pas résolu le problème. Et en effet, ça le met encore plus en exergue, tout simplement. Il y a plus de problématiques en été, mais ça met en exergue un problème chronique qu'on a tout au long de l'année, notamment pendant les épidémies aussi. Là, on parle de l'été, mais c'est aussi la même chose pendant les épidémies, donc finalement, c'est toute l'année.
4: Et est-ce que les services d'urgence sont à même de faire face, les hôpitaux, à une nouvelle vague de chaleur cet été ?
3: On y arrive toujours, on y arrive, oui, on sera à nouveau prêt à faire face, mais c'est épuisant à la longue.
1: Kasia Niewiadoma remporte la 7e étape du Tour de France Femmes. La Polonaise a passé la première, la ligne d'arrivée en haut du Mont Ventoux. Elle endosse donc le maillot jaune. Demi Vollering, elle finit 2e et la Française Cédrine Kerbaol à la 7e place. On a vécu ensemble en direct cette arrivée il y a un quart d'heure. Décryptage de cette étape dans le journal du Tour à 18h30 sur votre radio ici. Les Bleus ont remporté 2 médailles au championnat d'Europe de natation ce midi. Marc-Antoine Olivier en argent et Logan Fontaine en bronze. Dans les épreuves d'eau libre, les deux hommes soulagés sur le podium tout à l'heure à Paris.
5: Si on me l'avait annoncé avant, je n'aurais pas cru. Là, j'étais sur des séries très dures. J'étais un peu malicieux pour essayer d'aller chercher une médaille.
6: Là, je pense qu'il y a un peu de tout, nervosité, de stress qui sort des cendres.
5: Beaucoup de fatigue accumulée. La médaille a fait plaisir et me permet de sortir de cette saison avec quelque chose de positif.
6: Mais je pense qu'il a fait beaucoup aussi, c'est l'énergie que les supporters nous donnaient entre les phases de repos. Surtout qu'en plus, je pense que les temps n'ont pas été trop respectés en temps de repos. On avait beaucoup de repos à un moment. Mais d'avoir cette atmosphère-là, ça mettait du baume au cœur et de l'énergie. Donc ça permettait, je pense, de penser à autre chose que nos douleurs. Et puis voilà, on part avec de belles médailles pour l'équipe de France. Et puis voilà, c'est pas fini. Encore demain, le relais.
1: Et les épreuves de plongeon de haut vol ont lieu à Paris cet après-midi et demain. Le national, c'est fini maintenant. Il faut dire Ligue 3. Ce nouveau championnat de foot commence ce soir à 20h45. 9 matchs. Parmi eux, il y a Caen contre Valenciennes, Rouen-Cannes, Aubagne contre Thionville, Fleury qui accueille Amiens ou encore Bastia contre le Puy-en-Velay. Et enfin, on tourne notre regard vers le ciel pour la Nuit des Étoiles ce week-end. 500 animations organisées gratuitement partout en France.
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0: Merci beaucoup Morgane, on vous retrouve tout à l'heure à 19h pour d'autres infos. On garde du côté de la météo avec un ciel qui est bien bleu, bien ensoleillé également, les températures jusqu'à 30 degrés. Cette nuit, un ciel clair, ça sera idéal pour voir les étoiles. Température pour cette nuit entre 12 et 20 degrés et demain dès votre réveil, un soleil chaud, il fera voire même très chaud jusqu'à 35 degrés l'après-midi à Aubusson, 33 degrés à Bourganeuf-et-Guéret, 31 degrés à Crau. Et attention, dimanche, météo France annonce des orages en début d'après-midi, le tout sous un mercure élevé. On attend jusqu'à 32 degrés sous les éclairs.
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0: Le 16-19 spécial Tour de France avec le journal du Tour à 18h30 et la musique pour notre plus grand plaisir. Oui, on fait tout pour la musique, comme dirait France Gall.

0: France Gall avec tout pour la musique. Belle fin d'après-midi sur votre radio ici Creuse.
1: Ici Creuse, Thibaut Alphonse.
0: Oui, c'est bien moi.
1: Jusqu'à 19h.
0: Nirvana et Alex Warren pour la musique. Et puis nous retrouverons notre conducteur émérite, Gauthier Conseil. Il est parti depuis ce matin en deux chevaux pour sillonner le département. Il est passé par la Rigole du Diable et par Gensioux. Et normalement, d'après le roadbook, il est revenu à Brédier. On le retrouve d'ici quelques instants pour le débrief de son aventure. Et puis un peu plus tard, le livre du jour présenté par Alexandre Pain avec une amie, que dis-je, une copine, Régine Rossi-Lagorce. Elle vient de sortir un livre pour tout le monde, histoire de bien cuisiner. On retrouve tout cela d'ici quelques instants sur votre radio. En attendant, comme premier, voici Alex Warren. Son tout nouveau titre, ça s'appelle Fever Dream.

0: Alex Warren.
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0: En direct de 7 de chevaux depuis ce matin. Gauthier a sillonné les routes de la mémoire à l'occasion de la 20e édition de la fresque de Brédier. Alors Gauthier, vous êtes parti ce matin de Brédier après un périple mémorable et vous êtes revenu à Brédier tout bronzé, c'est ça ?
2: C'est ça, bah bronzé, cuit comme des œufs, on est tout rouge avec Florian. Mais en tout cas, c'était vraiment une expérience incroyable. Et puis de conduire une voiture aussi historique, bah c'est génial. Nous qui sommes jeunes, on n'a pas connu ça, mais là, c'est l'occasion. Et justement, c'est pas le seul point historique, puisque toute cette 20e édition du spectacle des fresques de Brédier se tourne autour de ça. Et justement, pour en parler, on est avec Michel Labette. Bonjour Michel.
3: Bonjour à toutes, bonjour à tous.
2: Alors pour cette 20e édition, vous avez eu envie de revenir en histoire, en arrière?
3: Pour cette 20e édition, on a voulu être un peu originaux et on a voulu parler de notre département, fêter la Creuse. Et je crois que vous avez pu la fêter un petit peu cet après-midi en parcourant des sites sympas.
2: Oui, parce qu'on a visité 5-6 lieux vraiment historiques de la Creuse. Et il y en a plein d'autres comme ça qu'on peut découvrir pendant le week-end, mais aussi durant le spectacle. Et pour ce spectacle, il n'y a pas que les deux chevaux, il y a aussi plein de véhicules historiques. C'est comment ça, il y a une histoire vraiment...

0: de la guerre de 14. On va évoquer la guerre de 14-18 très rapidement, mais on va l'évoquer également durant le spectacle.
1: Un très beau spectacle donc qui commence dès ce soir. Comment le présenter en quelques phrases aux auditeurs qui hésiteraient encore à venir ?
0: Alors, n'hésitez pas à venir, ça c'est une chose. Venez nous voir, c'est la 20e édition, cela fait 20 ans que nous donnons ce spectacle. Vous allez découvrir peut-être notre département à travers une heure et demie emballée de spectacles et de surprises tout au long de la soirée.
1: Et puis d'ailleurs, vous pouvez aussi faire vous-même un tour durant le week-end avec ces deux chevaux pour découvrir encore plus des morceaux d'histoire de la Creuse. Et on va en découvrir encore un petit peu plus d'ici une demi-heure à peu près, puisqu'on ira carrément dans les backstage, il me semble, du spectacle. Donc, merci beaucoup, Michel.
0: C'est moi qui vous remercie. Et puis, rejoignez-nous et venez vivre cette belle aventure avec nous.
1: Tout à fait. Merci beaucoup.
2: Alors, Gauthier, est-ce que vous pouvez répéter ce que vous avez dit ? Nous qui sommes jeunes, c'est ça ? Qu'est-ce que vous avez dit après ?
1: Oui, c'était peut-être un peu maladroit, mais qui sommes avec Florian. Florian qui a 28 ans, moi qui ai 25, les deux chevaux, bon, on n'a pas appris à conduire avec, quoi.
2: Ouais, voilà, c'est bien, bien rattrapé. Parce que, c'est, voilà, on s'est pris un coup de pelle d'un seul coup avec vous, ça a été sympa. Mais,
1: voilà. C'était juste une référence aux aides électriques et de freinage, c'est
2: ouais,
1: simplement
2: voilà.
1: Ça.
2: D'accord, effectivement, il n'y a pas la direction assistée, on va dire ça comme ça. Hein, voilà, c'est le moins qu'on puisse dire. Merci beaucoup Gauthier, merci beaucoup Florian qui vous accompagne pour la réalisation technique. On vous retrouve quoi dans une vingtaine de minutes. Vous serez donc dans les backstage de la 20e fresque de Bridier. En attendant, voici un classique parmi les classiques, Nirvana sur votre radio ici Creuse.

0: Ça sent bon la Bretagne, le Bagdad Lundby Way. C'était Alain Souchon sur votre radio ici Creuse. Ne bougez pas, analyse et interview à suivre dans le journal du Tour de France Femmes. Ça arrive à 18h30.
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0: C'est un nouveau talent de la chanson française. On adore Oria avec Soirée mondaine à l'instant sur votre radio ici Creuse de Bougez pas. Juste après le journal du Tour, vous allez pouvoir retrouver Alexandre Pain. Il est en compagnie de Régine Rossi-Lagorce, histoire de vous faire découvrir son roman de l'été. C'est un livre de cuisine tout simplement. Et ce sera à retrouver juste après donc le journal du Tour qui vous est présenté par Alexandre Berthaud.
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2: Bienvenue dans le journal du Tour. Il existe plusieurs manières de marquer l'histoire, mais dans le vélo, on ne fait pas beaucoup mieux que celle-ci. Gagner en haut du Mont Ventoux, lever les bras après une ascension d'une difficulté extrême dans un décor presque irréel. Cette montagne chauve et ses calcaires blancs est celle aujourd'hui qui a marqué l'histoire et polonaise. Elle a 31 ans, déjà vainqueur du Tour, mais sans remporter d'étape. Kasia Niewiadoma décroche donc aujourd'hui le plus beau succès de sa carrière et en plus, elle prend le maillot jaune.
3: Franchement, c'est difficile de parler de ce que j'éprouve. Je suis sans voix. Je suis tellement fatiguée, je suis tellement étonnée de ce qui est arrivé. J'ai regardé à droite et j'ai vu mes parents. Ils étaient là, je n'étais pas au courant. Mon père était en train de pleurer et il était si fier de moi. C'était un grand moment.
2: L'émotion incrédule de Kasia Niewiadoma au micro de France Télé avec la traduction également après la course. Effectivement, papa peut être fier. La coureuse de la Canyon SRAM prend le maillot jaune 15 secondes d'avance au classement général désormais sur la néerlandaise Demi Vollering, deuxième de l'étape. Bonsoir Manon Vautier-Cholet.
4: Bonsoir Alexandre, bonsoir à tous.
2: Vous avez commenté cette étape, vous nous l'avez fait vivre. Et en fait, les deux premières du classement général se sont un petit peu marquées, ce qui a profité à Niewiadoma en quelque sorte.
4: Oui, c'est exactement ça. Marlène Reusser, désormais ancienne maillot jaune, qui juste après l'arrivée, qu'elle a passé en quatrième position, a commencé par féliciter Kasia Niewiadoma avant de s'agacer un petit peu. En fait, elle explique qu'elles se sont trop regardées avec la néerlandaise Demi Vollering, laissant la polonaise gagner de l'avance petit à petit pour aller s'imposer en haut du Mont Ventoux. Je lui ai dit qu'on devait rouler, mais elle a continué à m'attaquer, explique notamment la Suissesse, peut-être parce que, eh bien, Demi Vollering, elle avait un peu plus de jambes que Marlène Reusser, elle a désormais 24 secondes d'avance sur son ancienne coéquipière au classement général, c'est très peu, mais c'est déjà ça, avec un trio de tête dans un mouchoir de poche, hein, puisqu'il y a moins de 45 secondes entre les trois coureuses ce soir sur le podium du général.
2: Effectivement, Kasia Niewiadoma qui prend le maillot jaune, Demi Vollering 15 secondes derrière, Marlène Reusser 39 secondes plus loin, et les Françaises dans tout ça, me direz-vous. Eh bien, hiérarchie respectée. Pauline Ferrand-Prévot, vainqueur sortante, même sur un terrain a priori plus favorable, n'avait pas le niveau pour rivaliser avec les meilleurs. Elle termine loin, plus de 10 minutes de la nouvelle maillot jaune. La meilleure française, et assez largement, s'appelle Cédrine Carbajal, 7e de l'étape à 2 minutes et désormais 6e du général.
5: Oui et non, c'est vrai que j'aime bien être plus offensive que ça et on va dire que là j'ai pas eu l'opportunité de le faire. Tout simplement parce que le rythme était très élevé de A à Z, ce qui était aussi très très positif pour moi parce que je sais que sur une heure comme ça, je peux tenir dans la durée. Je pense que j'ai franchi un cap, mais alors le seul truc, c'est que tout le monde a franchi un cap apparemment. Le niveau est de plus en plus élevé, les vitesses sont de plus en plus élevées aussi. Donc voilà, chaque année, on revient à la guerre et chaque année, la guerre est d'autant plus dure.
2: Cédrine Carbajal, à moitié satisfaite au micro de l'équipe de Radio France, mobilisée pour avoir ses réactions juste après la fin de l'étape. La Bretonne de IF Education Oatly peut encore rêver d'un top 5 au général et c'est ça qui compte. Pas le fait d'être meilleure française, disait-elle au reporter après la course. On récapitule donc, classement général, Kasia Niewiadoma qui a remporté l'étape en haut du Ventoux, prend le maillot jaune devant Demi Vollering, Marlène Reusser, la quatrième et meilleure jeune maillot blanc, la surprenante allemande Niedermayer, les deux autres maillot ne change pas. Puck Peeters pour les poids, Lorena Vibes pour le maillot vert. Lorena Vibes qui regarde sans doute avec envie l'étape de demain. On ne va pas vraiment souffler après pourtant ce Mont Ventoux. L'étape est plus facile certes, moins de montée, mais c'est aussi la plus longue de ce Tour de France Femmes, 172 km entre Sisteron et Nice. On peut imaginer une arrivée groupée, sauf que le parcours réserve une surprise dans le final, nous dit Marion Rousse.
6: Il y aura un petit mur à escalader, ça n'a l'air de rien, mais c'est quand même un petit mur qui aura des passages à plus de 15% en pleine ville et surtout à 6 km seulement de l'arrivée. Bah, ça sera peut-être l'occasion d'éviter un sprint massif sur la promenade des Anglais au pied du monument du centenaire.
2: La directrice du Tour, Marion Rousse, 8e étape, donc demain, l'avant-dernière déjà du Tour de France Femmes, qu'on vous fera vivre évidemment avec toutes nos équipes sur place, nos reporters, l'arrivée en direct, les premières réactions dès la ligne passée, ici, radio officielle de ce Tour de France Femmes. À demain.
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7: Avis aux pêcheurs, la préfecture a déposé un arrêté hier concernant une fermeture temporaire de la pêche sur l'ensemble des cours d'eau de première catégorie, ainsi que sur l'intégralité des bassins versants du Cher. Cette décision vise à préserver le patrimoine piscicole face au manque de pluie, aux températures très élevées et à une baisse rapide du débit des eaux. La pêche reste cependant autorisée dans les cours d'eau de deuxième catégorie et sur l'ensemble des plans d'eau et barrages du département. Vous pouvez retrouver l'ensemble des informations sur le site de la préfecture de la Creuse. Et restons sur le thème de l'eau avec la balade guidée sur l'histoire des barrages de la Creuse. C'est une balade de 9 km durant laquelle vous vous promènerez le long de la Creuse au départ d'Aubusson pour découvrir comment l'homme a dompté la rivière en lien avec l'épopée de la tapisserie. Vous comprendrez ainsi tout l'essor industriel de la cité de la tapisserie. C'est une balade qui ne coûte que 3 € et qui aura lieu mardi à 9h. Vous pouvez retrouver toutes les informations et le numéro pour vous inscrire sur le site tourismecreuse.com.
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0: 18h36 sur votre radio ici Creuse. Je regarde, oui, c'est bien l'heure de l'apéro qui arrive à grands pas, ça va être sympa. La musique dans vos oreilles, c'est Terence Trent D'Arby, voici Sing Your Name.

Pierre Instrin de Barbier à l'instant sur votre radio ici Creuse. Gauthier Conseil n'est pas très très loin. Il est dans les coulisses de la 20e fresque de Bridier. Ça commence à 22h ce soir pour la première représentation. On le retrouve juste après ce titre incontournable de Bill Withers.

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1: Petit récapitulatif, Gauthier Conseil est parti ce matin en deux chevaux depuis Bridier. Gauthier, vous avez sillonné les routes de la mémoire à l'occasion de la 20e édition de la fresque de Bridier. Vous êtes donc parti ce matin à 9h10 en compagnie de Florian, votre réalisateur. Et puis après un périple mémorable, vous êtes de nouveau à Bridier où va se dérouler dès 22h la première représentation de la fresque intitulée cette année « Souffle de mémoire ».
2: Exactement Thibaut. Et justement, puisqu'on est à seulement... très bien, vous faites bien votre boulot Thibaut.
1: Merci.
2: Et justement là dans quelques heures ça va être la première représentation de ce nouveau spectacle. Ah, c'est l'arrivée des deux chevaux justement. Pour parler de ce nouveau spectacle, on est avec Sylvie Labette qui est à la fois comédienne mais aussi bénévole pour ce spectacle. Bonjour Sylvie.
3: Bonjour.
2: Alors c'est une nouvelle création ce spectacle, mais c'est aussi la première ce soir. Comment vous vous sentez là à quelques heures du départ?
3: Alors on stresse un petit peu, surtout qu'on voit que le public commence à arriver et que ça a l'air de démarrer très très fort. Donc les répétitions se sont bien passées, mais la première c'est toujours un peu spécial. On attend vraiment les réactions du public pour voir si on avait vu juste dans notre façon de jouer et si on est au top.
2: Après, vous êtes rodé 20 ans à faire des spectacles, à trouver des nouveaux thèmes à chaque fois, ça devrait le faire.
3: Alors moi, c'est la 13e fois que je fais Bridier. Chaque année, c'est différent. Chaque année, on nous demande des choses différentes. On a un metteur en scène qui regorge d'idées, donc on s'adapte et c'est toujours un plaisir.
2: On vous verra pendant ce spectacle dans la peau de quel personnage?
3: Alors moi, je fais plusieurs personnages. Je vais être à la fois paysanne berrichonne, gallo-romaine, villageoise de la Renaissance. Enfin voilà, il y a plein de personnages différents, on change de peau comme on change de costume et on doit aller très très vite parce que ça va s'enchaîner.
2: Oui, on dirait qu'on va passer par toutes les époques en fait.
3: Voilà, alors c'est l'idée du metteur en scène cette année, c'est qu'on va vraiment traverser les époques, mais toujours en restant dans la Creuse, c'est ça qui est bien. Moi qui ne suis pas creusoise, c'est très intéressant d'entendre tout ce qui s'est déjà passé en Creuse.
2: Vous avez pris des petits cours d'histoire pour vous mettre au courant de tout ce qui s'est passé ici?
3: Voilà, c'est ça, j'ai découvert plein de choses, j'aurais aimé faire le tour en deux chevaux d'ailleurs parce que ça aurait été sympa, mais on peut pas parce qu'on est vraiment, on commence déjà à fatiguer avec les répétitions, donc il faut qu'on en garde sous le talon pour finir.
2: Boulot jusqu'à lundi.
3: Jusqu'à lundi, on va être à fond.
2: Ouais. Et ben, vous pourrez peut-être trouver un petit moment pour faire un petit tour en deux chevaux. Mais en tout cas, les personnes qui viendront voir le spectacle, elles feront comme vous, elles apprendront toute l'histoire de la Creuse. Et puis, voilà. Est-ce que vous voulez rajouter une toute dernière chose rapidement pour les auditeurs?
3: Et ben, dire que la fresque historique de Bridier, c'est une super aventure. Moi, je suis venue ici quand je suis arrivée en Creuse. C'est ici que je me suis fait plein d'amis. C'est ici que j'ai rencontré mon compagnon, d'ailleurs. Voilà. Donc, c'est vraiment une aventure humaine très intéressante. Et faut pas hésiter à venir parce que même si c'est une semaine de fatigue un petit peu, on a vraiment des moments très, très, très joyeux et très intéressants.
2: Merci beaucoup Sylvie.
3: Merci.
2: Vous avez entendu ça Thibaut?
1: Ouais.
2: Il faut venir aux fresques de Bridier.
1: Ben, surtout qu'on peut rencontrer des gens, amoureusement parlant.
2: Ouais, tout à fait.
1: Ça peut être sympa.
2: Je ne suis pas tombé encore amoureux, mais...
1: Bon, alors, pour faire un petit résumé de votre journée, vous avez conduit pour la première fois une vieille voiture, vous qui êtes un jeune. Comment ça s'est passé? Est-ce que c'est facile à conduire une deux chevaux?
2: Eh ben, déjà, j'ai eu beaucoup de mal à passer la première. J'ai dû sortir de la voiture en courant pour aller chercher quelqu'un pour me montrer. Après, j'ai dû aussi, une fois que j'ai passé la première, j'étais coincé parce qu'il fallait que je fasse demi-tour. Je savais pas comment mettre la marche arrière. Après, surpris par la qualité des freins qui est très médiocre. Mais au bout d'une petite heure, en vrai, ça se maîtrise bien. Et après, j'étais coude au volant, l'autre main à l'air par le toit. Un plaisir, franchement incroyable.
1: Bon, en tout cas, vous nous avez bien fait rire. Oui, parce que c'est pas évident de passer les vitesses sur une deux chevaux. Mais ça, à l'époque, mon cher Gauthier, c'est comme ça qu'on conduisait. Voilà, moi qui ai dit.
2: Jadis.
1: Dans le temps, souvenez-vous, les moins de 20 ans ne peuvent pas connaître. Merci beaucoup Gauthier, en tout cas merci de nous avoir fait vivre ce périple, les routes de la mémoire. Si vous aussi vous êtes intéressé par ce périple en deux chevaux, rendez-vous sur bridier.fr, il y a encore quelques places pour ces différentes routes qui vont sillonner la Creuse jusqu'à lundi. Et d'ici là, je vais vous souhaiter un bon spectacle qui s'appelle Les Souffles de mémoire. Et merci beaucoup Gauthier, à très bientôt et vous remercier Florian qui était à vos côté, qui était notre réalisateur. Merci infiniment. À très vite. Alors, si vous aviez rencontré Gauthier sur la route, oui, il y aurait eu des bouchons. Mais vu qu'il est fini, qu'il est à Bridier maintenant, vous roulez sans encombre. Et ça, c'est plutôt la bonne nouvelle. Pas de soucis majeurs. Allez, bonne route.
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0: Ici Creuse, Thibaut Alphonse, jusqu'à 19h.
1: Celui qui a jadis conduit une de chevaux. Alexandre Pain, vous êtes en compagnie de Régine Rossi-Lagorce pour un livre qui va nous aider à bien cuisiner.
5: Les conseils lecture de l'été, le livre de l'été sur votre radio, ici avec une invitée qu'on connaît bien, c'est Régine Rossi-Lagorce. Bonjour Régine.
6: Bonjour à tous.
5: On parle de votre dernier ouvrage, Mes recettes au végétal, aux éditions Mon Limousin. Régine, on vous retrouve dans un domaine d'activité que vous connaissez bien, ce que vous aimez faire, la cuisine. Racontez la cuisine.
6: J'aime raconter la cuisine, parce que quand on la connaît, on cuisine différemment. Et j'aime aussi la faire, j'aime surtout régaler. Et quand, pendant 18 ans, j'ai eu un restaurant et je voulais que tout le monde puisse venir à ma table, y compris les gens qui ne mangeaient pas de viande, qui ne mangeaient pas de poisson, voilà. La table était ouverte pour tout le monde et là, j'ai commencé à cuisiner aussi végétarien. Mais ce n'est pas un clivage. Il y avait des gens qui mangeaient de tout, qui mangeaient aussi des entrées végétariennes, des plats végétariens. Et là, je me suis régalée parce que à écrire, mon cerveau a presque explosé tellement il y a de potentiel pour régaler tout le monde, pas que les végétariens. Franchement, j'ai dû me freiner parce que j'avais une tonne de recettes qui arrivaient. Et là, c'est vraiment l'expression de la chimie.
5: C'est pas trop difficile de cuisiner végétarien quand on est dans une région comme le Limousin où on sait qu'on a canard, de la viande.
6: Je ne suis pas végétarienne, je suis ce qu'on dit flexitarienne.
5: Okay.
6: Mais de temps en temps, ça fait aussi plaisir de découvrir parce que bien sûr, on a du canard, mais on a aussi des lentilles en Corrèze.
5: Les lentilles vertes de Corrèze, c'est ça?
6: Bien sûr. Voilà. Et on a plein de choses qu'on peut aussi assimiler. Et puis le blé noir, le sarrasin et le millet. Qui était la plante parasite du blé noir. Donc il y a tout ça, c'est pas...
5: On se rappelle qu'en Limousin, la châtaigne était considérée comme le pain autrefois, le pain du Limousin.
6: On faisait avec ce qu'on avait. Exactement. Le pain, on a tout ça, on a les noisettes, on a vraiment plein de choses qui rentrent dans cette cuisine-là aussi. Et ce qui n'empêche pas, de temps en temps, si on a envie, si on n'est pas vraiment passionné et aficionados de la cuisine végétarienne, de pouvoir manger de tout. Par contre, pour tous les aliments, on a des matières premières de qualité. C'est ça qui est le plus important.
5: Ce qui est intéressant également derrière toutes les recettes, c'est qu'il y a des histoires, des portraits, des savoir-faire, des histoires de producteurs.
6: Alors, il y a des rencontres.
5: C'est aussi ça, la cuisine.
6: C'est avant tout ça, la cuisine. Et tiens, je ne sais pas si vous aimez les courgettes.
5: Certainement oui, ça peut arriver.
6: Alors les courgettes, moi ce qui me rend malade, c'est qu'elles passent vraiment inaperçues. Il faut toujours qu'on les fasse avec d'autres choses. Elles ne sont jamais toutes seules, tiens. Voilà, il faut toujours qu'elles soient accompagnées. Alors que toutes seules, on va faire une petite pâte, une pâte chaude.
5: Ok.
6: Avec, au lieu de mettre du beurre dans ma pâte chaude, il faut acheter mes livres pour avoir la recette. Non, c'est une pâte que j'ai créée. Je vais mettre de l'huile de noix. De l'huile de noix et des noix concassées.
5: Des noix du Périgord.
6: De la Corrèze, c'est la noix du Périgord, mais c'est en Corrèze.
5: Oui, on est à la limite.
6: Voilà. Et on va faire une pâte qui va être, elle, aromatisée. Mais mes courgettes, elles vont être dessus, sur la pâte, elles vont être râpées crues avec le gros côté de la râpe, et elles vont garder leur identité. Et là, elles vont donner vraiment le meilleur d'elles-mêmes parce qu'elles sont belles et puis elles sont excellentes. Et c'est la pâte qui sera parfumée.
5: Voilà. On trouve combien de recettes dans votre livre, Régine?
6: Plus d'une centaine.
5: Ah oui, on a de quoi faire tout au long de l'année.
6: C'est-à-dire qu'une fois qu'on a compris le processus par rapport aux céréales, par rapport aux graines, par rapport aux légumineuses, et on va cuisiner indépendamment plein de farines différentes. Voilà, c'est à chacun d'imaginer.
5: Régine Rossi-Lagorce, Mes recettes au végétal, c'est aux éditions Mon Limousin, c'est le livre qu'il faut avoir cet été si vous êtes au barbecue. On peut faire du végétal au barbecue, c'est excellent, des petites comme ça, vous parlez de courgettes au barbecue, hop, oui. Avec un peu d'huile d'olive, super.
6: Le végétal, c'est pas que les légumes. Hein,
5: non, c'est vrai, vous avez raison, mais on découvre ça dans votre livre.
6: Oui,
5: le livre
6: fait.
5: De l'été avec Régine Rossi-Lagorce, merci beaucoup Régine.
6: Merci à vous.
1: Alexandre et Régine avec une chronique qui a été enregistré lors du Salon Lire à Limoges 2026. Mylène Farmer, c'est à qui le tour? Et juste après, les Bee Gees viendront nous chanter Too Much Heaven.

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0: un peu d'un slow signé les Bee Gees sur votre radio ici Creuse.
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0: Allez, je vous déclare officiellement au week-end les amis, il est 19h. Laurent Petit-Guillaume arrive très vite en attendant les informations de 19h présentées par Morgane Guillaumeur.
2: Vous nous écoutez peut-être en voiture sur la route des vacances. Demain, la journée est classée rouge par bison futé dans tout le pays. Les vacanciers feront-ils leur retour en Gironde? Les professionnels du tourisme se posent la question. Ils espèrent voir leur saison sauvée ce mois-ci après un mois de juillet plombé par le méga-feu. Et en effet, Nicolas Joly, le camping Air Hôtel Océan se remplit de nouveau à la cano.
3: Des vacanciers qui se promènent, serviettes sous le bras, des enfants sur les balançoires. Le camping reprend vie après quelques jours de silence. Laurine vient chaque année avec sa famille de Normandie.
4: D'habitude, le camping, on a les enfants qui grouillent de partout et là, il n'y avait plus personne. On était les seuls. Le samedi, on a été à la piscine et on n'était que 10. Donc, on ne se battait pas pour les transats. Hein.
3: Le directeur du camping, Vincent Hipp, fait tout ce qu'il peut pour faire revenir les touristes.
5: On essaye de rattraper nos clients, leur dire coucou, finalement, on est ouvert. Donc, est-ce que vous pouvez annuler l'annulation que vous aviez faite avant? Donc, ça nous fait... Voilà, énormément de travail administratif et de relations clients, des appels, des mails, etc. C'est extrêmement difficile. On a mis plusieurs jours à rétablir la situation à la normale. On est sur 2 semaines qui étaient vraiment capitales pour notre activité touristique, mais aussi pour tous les commerçants de la cano.
3: Comme le patron de la Supérette à l'entrée, Olivier, qui fait les comptes, 6 500 € de pertes par jour sur les 2 dernières semaines et aucun signal positif des assurances.
6: Au moment où on parle, pour l'instant, la prise en charge, c'est zéro. Les assureurs, aujourd'hui, ne considèrent pas la cano comme une ville qui a été évacuée, puisque c'est uniquement les touristes et dans les campings et dans les centres de vacances. Donc pour l'instant, la réponse c'est non.
3: En plus de la perte d'exploitation, il y a aussi les marchandises, les stocks de produits frais invendus et donc perdus. C'est plusieurs milliers d'euros.
2: Le risque est élevé demain pour les départs de feu dans le Grand Ouest et dans le Sud. 34 départements en vigilance orange. Les fortes chaleurs et du Mistral sont encore attendus ce soir dans le Var. En Lozère, un incendie a déjà parcouru 100 hectares cet après-midi. Un feu de forêt aussi au Creusot, en Saône-et-Loire. 60 enfants ont été évacués d'un centre de loisirs ainsi que 11 maisons. Un militant du Rassemblement National a été interpellé par le GIGN à Bolène dans le Vaucluse. Le colistier d'un candidat au dernière municipale. Il est suspecté d'être impliqué dans la mort d'une mère de famille dont le corps a été retrouvé hier. C'est une info ici Vaucluse à retrouver sur ici.fr. Le taux de chômage en France atteint son plus haut niveau depuis l'automne 2020, 8,3% selon l'INSEE pour ce second trimestre. Une hausse encore plus marquée chez les jeunes. On frôle les 22% chez les 15-24 ans, une génération pour qui il est difficile de trouver un emploi en sortie d'études, à nous Touquin.
7: Un mois après avoir obtenu son diplôme dans la petite enfance, Morgane, 23 ans, épluche les offres d'emploi.
8: Je pensais que ça allait pas être si bouché. Je pensais pas être en difficulté pour ne serait-ce qu'avoir un entretien.
7: Elle a dû retourner vivre chez ses parents et travaille comme serveuse pour l'été.
8: J'avais un appart, j'ai dû tout quitter. J'espère que mon CDD sera renouvelable et pourra se terminer en CDI, mais je pense que ça va être long.
7: Baptiste aussi a dû prendre un job alimentaire. Malgré son double master en économie et droit et un an et demi de stage et CDD, ça fait 9 mois qu'il ne trouve rien. Et ça le stresse.
9: Forcément, après avoir fait des études, on a envie de commencer sa vie, donc ça prend un peu la tête. M'attendez pas à ce que ce soit aussi compliqué, quoi.
7: Des jeunes inquiets, Karim Petit en voit défiler tous les jours dans son agence d'intérim. Car depuis le début de l'année, les entreprises proposent moins de contrats temporaires.
10: Les entreprises restent prudentes avec l'arrivée des prochaines élections présidentielles en 2027. Donc ce n'est pas un climat d'emploi qui reste positif.
7: Ça se remarque surtout dans le secteur de la vente, où il y a le plus de candidats pour le moins d'offres, avec des contrats qui vont de 4 heures à 2 mois.
2: Elle a passé la ligne d'arrivée en haut du Mont Ventoux, le sourire aux lèvres, les bras tendus vers le ciel. La Polonaise Kasia Niewiadoma a remporté la 7e étape du Tour de France cet après-midi. Elle endosse le maillot jaune. Alexandre Berthaud, bonsoir.
11: Bonsoir.
2: Vous aviez vécu avec vous cet après-midi l'étape du Tour au milieu de la foule du Ventoux. On a eu le droit à une grande explication entre les trois favorites.
11: Et oui, Kasia Niewiadoma, dont vous venez de parler, la Polonaise, Demi Vollering, la néerlandaise, et Marlène Reusser, la suissesse. Ce sont les trois meilleures coureuses de ce Tour de France, et assez logiquement en fait, sur les pentes très difficiles du Mont Ventoux. tout, ce sont elles trois qui se sont détachées, qui se sont livrées bagarre. Et c'est Kasia Nieviadoma qui a attaqué la première et qui a bien fait, puisqu'elle a réussi à distancer les deux autres coureuses qui se sont un petit peu regardées, qui se sont marquées, qui ont laissé partir la Polonaise, qui du coup l'emporte au sommet et endosse le maillot jaune. Mais on garde beaucoup de suspense pour les deux dernières étapes, puisque les trois premières se tiennent en 39 secondes au général.
2: Et puis on a quand même cette belle performance à noter de la Française Cédrine Carbajal pour la 7e étape. Elle est 6e du classement général, 7e pour cette étape. Demain, 172 km attendent les coureuses entre Sisteron et Nice.
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0: La météo de votre soirée, le temps reste clair, les températures sont toujours très agréables, les températures minimales sont comprises entre 12 et 20 degrés. Demain, dès votre réveil, le soleil brillera encore et il fera chaud, voire très chaud. Il fera jusqu'à 35 degrés à Aubusson, 33 degrés à Bourganeuf-et-Guéret, 31 degrés à Crocq. Attention, dimanche, Météo France annonce des orages en début d'après-midi. Le tout sous un mercure élevé, sous les éclairs. Météo France annonce jusqu'à 32 degrés, il fera lourd. Excellente soirée avec ICI Creuse, Laurent Petit-Guillaume pour le meilleur de la décennie 80. Et ça commence maintenant.
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12: Bonsoir à tous, c'est l'heure de votre dose quotidienne de tubes des années 80. Le traitement est quotidien, il dure une heure, c'est bon pour tout. Le moral, la mémoire, les articulations, surtout si certains vous donnent envie de danser. Et ça commence comme ça.

0: voilà l'été, c'était les négresses vertes.
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0: Évidemment, c'est de circonstance. Hein. C'est le premier succès du groupe de Musette Guinguette Pop Rock. Et c'est, attention, plutôt une chanson sur les citadins qui n'ont pas eu la chance de partir pendant la saison chaude. Du coup, on se console comme on peut. Les négresses vertes ont débuté dans la rue, dans le métro. Mais le succès les a vite rattrapés dès la sortie de ce premier tube en 89. Après la chaleur de l'été, un petit rafraîchissement. Bon, bah d'accord, ne sortez pas les parapluies tout de suite. Hein. Eurythmics arrive avec Here Comes the Rain Again.
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0: Elle danse, Marie, elle danse. C'était François Valéry. Et elle danse encore quand on repasse ce titre à la radio, hein. En 83, François Valéry est en vacances en Corse chez Dalida. Un soir, il sort en discothèque, comme on disait à l'époque. Il entend Billie Jean de Michael Jackson. Le lendemain, il s'en inspire pour composer ce qui deviendra un tube en 84. Voilà. Vous écoutez 100% années 80, c'est que des tubes. La preuve dans un instant, Jean-Jacques Goldman avec Encore un matin. Ça arrive juste après ça.
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0: Ici Creuse, 100% années 80, ça continue. Mais avant, quelques infos près de chez vous.
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2: Attention, si vous partez en vacances demain, Bison Futé annonce la couleur rouge sur l'ensemble de l'Hexagone, autant dans le sens des départs que dans le sens des retours. Prenez donc votre temps sur la route et veillez bien à respecter les distances de sécurité afin d'avoir le temps d'anticiper d'éventuels ralentissements. Ce samedi, sur la place du Mail à Bourganeuf, le film des Mignons et des Monstres sera projeté en plein air. La projection aura lieu à 21h30 et elle est gratuite. Il faut juste vous inscrire en appelant la mairie de Bourganeuf. Et puis c'est une date qui n'échappe pas aux amateurs de cyclisme. Ce samedi aura lieu le Critérium de Dun-le-Palestel, une des rares épreuves à regrouper des coureurs professionnels qui roulent uniquement pour le plaisir. L'ambiance étant plus détendue, c'est une bonne occasion de demander des autographes ou bien d'échanger avec vos coureurs favoris. D'ailleurs, cette année, vous pourrez justement croiser Robert Alban ou encore Marc Durand ou Bernard Thévenet. Pour assister à la course, rendez-vous à 20h dans les rues de Dun-le-Palestel.
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0: Francis Cabrel, c'était question d'équilibre.
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0: Sur l'album Quelqu'un de l'intérieur, c'est une chanson qui raconte l'histoire d'un homme qui vient d'être quitté et qui noie son chagrin dans l'alcool. Bon, c'est sûr qu'en général, on perd un peu son équilibre quand il faut se relever. On va rester debout pour la suite et j'ai choisi un titre qui a été un énorme tube de boîte de nuit en 84 de l'Italo Disco pur et dur, Comanchero par Moon Ray. Cherchez pas le thème, il n'y en a pas. Regardez le clip, c'est hyper kitsch, ça fait peur. Mais le tube est efficace. La preuve, tout de suite.
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0: Robin, c'était When Your Heart Is Weak. Sur le premier album de ce groupe en 1985, porté par les voix magnifiques de Anna Lacasio et Peter Kingsbury, un groupe américain qui a connu un énorme succès en France et non pas dans son pays d'origine. Bah oui, parfois on n'est pas prophète dans son pays. La suite de votre soirée, c'est avec Émilie Mazoyer dès 20h, les essentiels de Décibel. Mais avant cela, Jean Schultes arrive. Confidence pour confidence, juste après ça.
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2: Une autrice, compositrice, elle écrit à la guitare et au piano des chansons pour elle-même et pour les autres, et pas n'importe quelles autres. Je lâche un exemple au hasard. En cette semaine de guerre de billetterie, elle a écrit 3 chansons pour Céline Dion. Son premier tube en France nous fait remonter à 2008, l'année de la mort de Carlos. Heureusement qu'elle était là, Zao. C'est

0: ce soir dans Décibel pour célébrer la sortie de son 5e album, un bijou nommé Versatile. Et bonsoir, bienvenue Zao.
1: Bonsoir.
0: La dernière fois qu'on s'est vu, c'était il y a une petite année et vous aviez prêté main forte à Tom Frager sur son album.
1: Ça passe vite, hein.
0: Bah oui, je sais. Non, c'est terrible, ça passe très très vite. Et là, bim, votre 5e album qui débarque, Versatile, après une tournée de printemps qui s'est fort bien passée par chez nous. Avant tout ça, pour vous présenter tout à l'heure, je mettais la chanson C'est chelou qui est votre premier tube. Rappelez-vous les amis de cette chanson.
2: C'est chelou.
0: J'avais envie de parler avec vous de la puissance d'un premier tube aussi fort que C'est chelou. Et je me suis demandé, vous allez me suivre dans mon délire, si vous n'aviez pas échappé de près au syndrome Diams. Je m'explique.

0: tube populaire de Diam, c'est DJ, qui est, alors certes une très bonne chanson, comme C'est Chelou d'ailleurs, mm-hmm. mais qui représente pas vraiment l'intégralité du travail d'autrice
1: complète
0: de Diam. Et C'est Chelou, c'est un peu la même chose avec vous.
1: Ouais.
0: C'est une chanson qui est très fun et légère, avec des mots comme taspé par exemple.
1: C'est,
0: qui sont
1: c'est
0: pas
1: une pièce d'un puzzle
0: ouais,
1: qui est incomplet, quoi.
0: Et donc, je me demandais, est-ce que à la fois, alors c'est pas génial évidemment de démarrer sa carrière avec un tube, mais est-ce qu'à la fois ça peut être l'arbre qui cache la forêt, et est-ce qu'il faut quand même parfois un petit peu se détacher de cette première chanson, de ce premier succès?
1: Alors moi j'en suis très très fière, parce que c'est ce qui m'a fait connaître auprès du grand public. Maintenant l'enjeu pour moi, après C'est Chelou, c'est de montrer toutes les facettes de ma création, de ma musique. Donc c'était important que j'arrive jusqu'à un morceau comme Je te promets, ou Tourner la page, pour montrer la plume, la sensibilité, la douceur, etc. Mais il se trouve que C'est Chelou qui a défoncé la porte, et on en est assez fiers. Et puis après on est rentré avec des petites ballerines, avec des petits pas, tout en douceur, comme un éléphant dans un
0: petit magasin de porcelaine.
1: Exactement.
0: Le premier album, c'était donc Dima en 2008. Et oui, pour celles et ceux qui n'avaient connu à l'époque que C'est Chelou, il y avait tellement de merveilles sur ce premier disque. Il y avait des chansons très émouvantes, par exemple, comme Kiff and Dear.

0: parle de votre premier album. Alors c'est déjà pour le plaisir, ce qui était super. En 2008, on était jeunes, on était fous. Mais aussi parce que je trouve que dans le cinquième album qui vient de sortir, il y a parfois des clins d'œil à ce que vous chantiez en 2008. Par exemple, Kiff & Dire, vous évoquiez ce moment qui a été à la fois fondateur et hyper dur pour vous, de quitter l'Algérie en
1: l'exil,
0: famille.
1: Ouais.
0: L'exil, alors pour le Canada. Et finalement, dans Iceberg, qui est une chanson très importante de ce nouvel album, vous parlez beaucoup plus précisément de pourquoi quitter l'Algérie et quels souvenirs.

0: Iceberg, c'est là où vous dévoilez finalement la femme derrière l'artiste.
1: Exactement, c'est un peu pour ça qu'il s'appelle Iceberg, parce qu'on ne voit que la pointe étant Zao, et puis on dévoile Zaira, ce qui a la face cachée de Zao, que j'assume plus d'ailleurs, et j'en parle plus. Pourquoi ? Parce que l'exil, bon, ça fait longtemps maintenant que je suis partie, mais il y a des fois, on a besoin de recul pour parler plus sereinement des choses. L'exil, j'en ai parlé de manière plus agitée, dans Kiffendir, j'étais encore en colère, j'avais pas encore fait la paix avec certaines choses. Et là, aujourd'hui, je fais juste le bilan, disons, il y a de la beauté dans la mélancolie, il y a de la parfois la misère, c'est beau. Mais on cherche pas à ce qu'elle soit là, mais on vit des choses et faut les accepter. C'est ce qui fait de nous ce que nous sommes aujourd'hui. Et je l'assume complètement aujourd'hui. Enfin, bien sûr, j'ai encore un bout de chemin à parcourir, mais on essaie d'être la meilleure.
2: Oui, le plus longtemps possible.
1: Bah oui. Mais je veux dire, on n'est pas arrivé, on n'est jamais arrivé, mais on essaie d'être la meilleure version de soi-même. Et le but, moi, dans ma vie, c'est d'arriver à la paix intérieure. C'est vraiment la finalité. Si j'arrive à vivre avec mes bagages, mes casseroles, mes complexes, mes insécurités, j'aurais gagné déjà.
2: Oui, et justement, exactement, il y a une forme de joie pour nous qui vous écoutons, de se dire, elle a grandi, elle a fait la paix avec des choses, mais sans pour autant laisser tomber des sujets. En fait, c'est juste un nouvel œil finalement.
1: Moi, je pense on peut pas faire la paix si on ne regarde pas les choses en face. On peut pas se faire une scission, on peut pas couper une partie de soi. Il faut l'assumer, il faut l'embrasser. C'est pas cool, c'était peut-être des moments dont on veut pas se rappeler. Des fois, on fait le vide, on essaye de faire comme si ça n'a jamais existé, mais ça revient comme un boomerang. Donc, le mieux, c'est de l'accepter le plus vite possible et de faire la paix avec ça.
2: L'exil, donc, que vous avez vécu quand vous étiez jeune fille, vous quittez l'Algérie, on est dans la décennie noire, et c'est évidemment un déchirement, et à la fois, voilà, faut arrêter d'avoir peur toutes les 5 minutes. De sauter sous une bombe, sais-je.
1: C'est vraiment ça.
2: Vous arrivez au Canada, donc, et aujourd'hui, finalement, vous êtes tout le temps en train de bouger entre le Canada, la France. Là, vous étiez
1: en tournée.
2: Vous n'avez pas gardé de l'époque une allergie au voyage, c'est bon.
1: Je vous dis la vérité, depuis que j'ai quitté l'Algérie, on dirait que ma résidence est une valise. Et un passeport. J'ai l'impression que je suis toujours en escale quelque part. J'ai jamais et que je suis partout chez moi. Donc c'est ce truc là où je me laisse. Je vais parler en texte et je laisse la vie m'emporter et je laisse ma plume me porter. C'est vraiment ça. Je suis dans cet état d'esprit de m'accepter, de me dire advienne que pourra. Bon, maintenant j'ai des enfants, etc. Donc j'essaie d'être là où ils sont, mais je n'ai pas d'attachement particulier à une place.
2: Une terre.
1: Voilà. Le plus beau moment ou le plus beau coucher de soleil qu'on puisse voir, si on est seul pour le voir, c'est bien, mais si on n'est pas avec les gens qu'on aime pour le partager, il n'aura aucune valeur. Ou en tout cas, il sera moins fort à nos yeux. Et aujourd'hui, j'essaie de m'attacher à des gens, à des relations, à des. Ma terre, c'est les gens qui m'aiment.
2: Waouh.
1: Voilà, bon, ça y est.
2: Ça, c'est un titre.
1: Allez,
2: pardon. Excusez-moi. Moi, je vais m'arrêter, je vais pleurer 2 secondes et elle va écrire son texte.
1: Mais c'est vrai, j'essaie
2: d'être sincère. Ma terre, c'est les gens qui m'aiment. Non, mais waouh, Zao. Ah là là. Alors, il y a un homme. Un artiste qui a aussi vécu l'exil. Alors oui, c'était un exil volontaire dans le cas de Yuri Buenaventura quand il a quitté la Colombie. Mais n'empêche que quand il s'est retrouvé à Paris, il était assis là à votre place, Zao. Il nous racontait qu'il était tellement désespéré parce qu'il était venu à Paris pour être chanteur et puis personne voulait le laisser chanter. Il nous a dit qu'il a voulu mourir. Il était désespéré.
1: Wow.
2: Et alors, vous chantez avec lui sur cet album, Zao et Yuri Buenaventura, une chanson qui s'appelle Cœur de pirate.
1: Parce qu'on est des pirates.
2: Parce que vous êtes des pirates. Est-ce que c'est ça? Vous êtes un peu les pirates de One Piece, là? Vous vous baladez avec un chapeau de paille.
1: Exactement. On n'a pas chapeau de paille, mais on a des cœurs en paille qui s'embrassent très, très vite et un rien, une passion. En tout cas, moi, pour lui avoir beaucoup parlé, j'ai passé beaucoup de temps avec lui. J'ai l'impression qu'on est les mêmes et peu importe l'âge, la génération, le style musical, moi je me retrouve beaucoup en lui. Et on s'est très bien entendu et il n'y a pas de hasard.

0: autant joué sur ce titre des musiciens qui ont fait l'album de Bad Bunny.
1: Ouais. Que j'ai pu avoir grâce, bien sûr, à Yuri, qui les connaît tous. C'est des vrais, enfin, des icos de salsa.
2: Chevronnés.
1: Enfin, c'est les meilleurs. Et du coup, j'ai, grâce à lui, pu avoir ces musiciens-là sur l'album.
2: C'est un vrai album de musicienne, Zao. Parce qu'en fait, on sent l'amour. Alors oui, là, pour la salsa, par exemple, qui est une découverte. Moi, je vous savais pas fan de ce genre de musique. Et quand vous le faites, vous y allez à fond. Et c'est la même chose pour les musiques afro, pour la pop, pour la chanson française. En fait, vous avez choisi de ne pas choisir.
1: J'ai choisi d'être libre. Voilà, tout simplement.

0: aussi, comme Caroline, clin d'œil évidemment à l'énorme tube des 90s de MC Solar. Et thème récurrent de l'album quand même, hein, le départ.
1: Le départ, les relations humaines, amoureuses, les problèmes de couple. Beaucoup d'introspection aussi dans cet album, contrairement aux autres.
0: C'est vrai.
1: C'est avec amour propre, aussi l'amour dans toutes ses formes, même l'amour de soi.
0: Oui.
1: Chose qu'on oublie des fois de mettre en avant. Parce que pour être heureux en relation avec les autres, faut être heureux avec soi-même, faut s'accepter, c'est ce qu'on disait au début. Donc,
0: ça s'est testé, approuvé par vous-même.
1: Ah, oui, ouais, complètement. J'ai foiré beaucoup de relations avant de... pour l'instant, je touche du bois, on verra.
0: Mais ça sert à ça. Ça sert à ça de se planter aussi, c'est d'être mieux, meilleur après.
1: Bah, si on retient les leçons, sinon on les répète.
0: Alors, sur le thème de la rupture, il y a une chanson qui s'appelle « Mens-moi ». Et qui touche beaucoup.
1: Oh,

0: te plaît, mens-moi.
1: Et pourtant, jamais j'aurais cru dire ça un jour.
0: Oh là là.
1: Et oui, mais en fait, l'amour n'est pas logique. Des fois, il y a des ruptures ou il y a des relations où ça nous fait tellement mal et on n'est pas prêt parce qu'on est tombé de très haut. On n'est pas prêt. La vérité n'est pas possible à intégrer pour nous. Et on préfère des fois qu'on nous mente parce qu'on n'est pas prêt à processer cette information. Elle n'est pas rentrée, elle ne rentrera pas. Donc
0: ça, c'est pas un truc que vous nous auriez raconté en 2008.
1: Non, pas du tout. Ça, c'est des choses, justement,
0: l'expérience.
1: Mais c'est des choses que je me dis à moi-même, mais effectivement, ça dure un temps. Donc moi, j'essaye d'immobiliser et de repérer une émotion unique, une émotion qui n'a pas été racontée, ou en tout cas le moins possible par d'autres, pour essayer de la capturer et de mettre une loupe. Et plus je prends de l'âge, et plus je prends de l'expérience, et plus j'avance dans ma carrière, et plus mon microscope, il est un peu plus gros. Je vais dans le détail, et donc jamais ce thème-là ne serait pas sorti avant.
0: Pour celles et ceux qui avaient adoré Ma Meilleure 13 ans après, on vous retrouve avec La Fouine. Ah, ça va pas fort, hein.

0: Vous faites vraiment chanter la Fouine.
1: Et il chante très bien.
0: Mais ouais.
1: Il chante très très bien. Bah, il chantait déjà, mais c'est vrai que là, ça fait du bien de l'entendre chanter dans le morceau Problème. Et qui, 13 ans après Ma Meilleure, bah voilà, on dit bon, on est dans l'idéalisation de l'autre au début. Et puis bon, après, il y a les problèmes. Ça ne veut pas dire que c'est fini, mais on va voir comment on va les gérer. Tu auras d'autres morceaux, on séparera la suite.
0: C'est ça. Voilà, hein. C'est comme Benjamin Biolay et Jeanne Chéral, ils font des chansons album après album.
1: Bah voilà. C'est ça qu'on va vous suivre. On va essayer de faire ça.
0: Sur les années. Amour propre. Vous avez parlé de cette chanson, Zao. Elle est, il me semble, comme Iceberg, un vrai pivot dans l'album. Là, pour le coup, c'est presque déjà un message de transmission, j'ai l'impression.
1: Oui.
0: Voilà. Là, c'est une feuille de route pour celles et ceux, parce que, évidemment, ça parle aux femmes, mais aussi aux hommes, celles et ceux qui aimeraient vous demander des conseils, quoi.
1: Bah, je n'ai pas la science infuse et je ne m'y connais pas, mais en tout cas, c'est une feuille de transmission pour moi également. C'est un rappel. C'est un rappel parce que bon, bah, j'ai des fois on se laisse de côté. Je suis un peu sur tous les fronts. Je suis artiste, je suis compo, je suis éditrice, je suis productrice, je suis maman, je suis femme de quelqu'un et tout. Et on se laisse en dernier. Et je l'avais de plus en plus ressenti sur la deuxième grossesse, dès que j'avais accouché. Et je me suis dit, mais en fait, tout le monde est sur les bébés, les trucs, les travails, les deadlines. Et en fait, et c'est mon devoir à moi de m'occuper de moi, en fait, parce que sinon, bah, il y a le postpartum, il y a l'effet boomerang, parce que j'ai laissé trop passer de choses, et puis bah tu te retrouves à en vouloir à la terre entière, alors que tu dis comment ça, pourquoi on pense pas à moi, on pense juste aux enfants, à mon mari, à truc, lui il fait un petit truc, on lui dit ah c'est super, c'est un super papa, mais moi je fais tous les jours en fait, et c'est vrai que c'est notre devoir, c'est à moi de faire en fait, c'est à moi de prendre du temps pour moi, c'est à moi de m'occuper de moi, c'est à moi de prendre des vacances pour moi, c'est à moi, sans abandonner tout le monde. Mais c'est OK de le faire, en fait, on s'autorise pas ça. Et c'est un message que j'ai.

0: Oh là là, amour propre. En fait, c'est un super pouvoir, moi, je trouve.
1: Ah bon ?
0: Le super pouvoir des artistes qui écrivent, qui composent, etc. et qui prennent comme ça, en gros, une énorme dépression postpartum, par exemple, et qui en font une chanson. Et ça, c'est un outil merveilleux, quand même, ce talent et cette façon de transformer des moments vraiment moches. Et là, en plus, c'est dansant. Je veux dire, c'est...
1: Bah oui, c'est ouais. Ça. Faut trouver l'équilibre. Faut pas que ça soit trop sucré ni trop oui. Salé. Ouais. Et d'ailleurs, c'est le thème de la pochette de l'album. C'est le juste équilibre entre le très chaud et le froid.
0: Faut pas le désert tomber dans
1: la super dépression ni la ouais. Super chaleur. Donc, et moi, j'essaie de naviguer entre les deux et de trouver mon équilibre entre les deux émotions.
0: Ben c'est ça, parce qu'en fait, moi, je pense, j'ai vraiment une théorie sur les artistes, c'est que vous êtes des éponges. Donc ça, c'est sûr que vous ressentez encore plus fort que nous tout ce qui se passe autour. Je pense que non, mais dès qu'il y a un drame, un truc, vous le ressentez au plus profond de vos os.
1: On est hypersensibles. En tout cas, les artistes normalement ouais. Sont hypersensibles.
0: Mais du coup, vous avez un super pouvoir qui fait que vous pouvez transformer tout ça quand ça fait trop mal ou quand ça fait trop peur en art, quoi. Nous, on peut pas.
1: Bah, faut essayer. On ne sait pas si vous pouvez ou pas.
0: Ouais, je sais pas. Non, moi, la dernière fois, j'ai divorcé, c'était plus facile.
1: On peut aussi divorcer, mais bon. Voilà, ça peut arriver. L'un n'empêche pas l'autre.
0: Il y a une dimension qui est très intéressante et qu'on aborde assez peu souvent finalement avec les artistes, c'est la dimension du travail. Parce qu'on a souvent l'impression comme ça, je disais tout à l'heure, un super pouvoir, les artistes, ils sont là, et dans l'air, il y a une chanson comme ça qui les
1: percute. Ça peut arriver.
0: Alors, mais quand il faut bosser, vous êtes une bosseuse.
1: Ah oui, moi je bosse, même quand ça arrive tout seul. D'ailleurs, je me méfie, pour Je te promets, par exemple, le morceau Je te promets.
0: C'était sur le premier album.
1: Qui était sur le premier album. J'ai rêvé du couplet, du refrain. Je me suis levée dans la nuit, je me suis enregistrée avec la guitare. Il est sorti, parole, musique. Tac, ok,
0: incroyable.
1: Je me recouche. Le lendemain, je me dis, ah c'est marrant, j'ai rêvé que j'ai écrit une chanson. Mais c'est dommage, elle était trop belle. Maintenant, je sais pas si je vais m'en rappeler. Mais j'ai rêvé que je l'ai enregistrée. Je réécoute, elle était bien enregistrée. Et là, je fais la suite tout de suite. Donc ça ne m'a pas pris de temps, ça volait quelque part, je l'ai intercepté, voilà. Sauf que c'est pire parce qu'on a le doute. C'est sorti trop facilement, donc
0: vous êtes dit, ça se trouve elle existe déjà, je l'ai entendue.
1: Ouais, c'est nul et moi je trouve ça bien parce que c'est facile, donc c'est pas assez compliqué, je me suis pas. Et des fois c'est bien sans que ça soit compliqué, qu'il y ait beaucoup de travail. Le travail c'est de la laisser reposer, de l'oublier, de la réécouter avec du recul. Mais effectivement, sinon moi, je fais beaucoup de travail de réalisation, de revenir, de chercher le bon instrument, la bonne forme, parce que des fois la forme dessert le propos. Si c'est trop chargé, les paroles, on les entend pas bien. Enfin, après, voilà, je suis un peu torturée comme ça. Je travaille tout le temps et je suis un peu geek, donc je m'entoure toujours de plein de compositeurs, plein de jeunes qui savent travailler aussi, qui passent. Peut-être un mois à travailler un son.
0: Ouais.
1: Et on se retrouve là-dedans. Et puis, à la fin, j'essaie de faire un peu le chef d'orchestre et de lâcher prise et de dire, bon, on a été au bout de cette chanson et on la lâche prise maintenant.
0: Vous l'aurez compris, les enfants, ce n'est pas un métier de feignasse. Voilà, contrairement à ce qu'on vous a dit, à l'école, c'est un vrai métier. Zao, on va écouter ensemble une chanson de votre album, encore une qui émeut aux larmes, c'est Ma Chérie. Vous avez invité Amadou et Mariam à vous rejoindre en studio et dans cette chanson. Et en fait, il se trouve que c'est le dernier enregistrement par Amadou et Mariam avant la mort d'Amadou, qui est mort il y a un an. Pourquoi vous aviez pensé à eux?
1: Parce que je les adore déjà et je trouve ça incroyable, ce couple mythique, non-voyant, qui fait le tour du monde, qui est dans tous les festivals jazz, blues, qui chante avec des John Lee Hooker, avec des Stevie Wonder et tout, mais c'est incroyable. Où est-ce que leur passion, leur amour, leur talent les a emmenés? Et c'est un bel exemple. Et puis moi, j'étais vraiment fan de cette chanson de Je pense à toi.
0: Ouais.
1: Et je voulais pas juste la sampler. C'était important pour moi d'avoir les artistes avec moi.
0: Comme Caroline.
1: Exactement. Ouais. Exactement. C'était un peu le but. Donc, ils sont arrivés en studio. En chantant un autre morceau à moi, en chantant Laisse les Kouma, et j'ai dit ah waouh, c'est super, ils connaissaient déjà beaucoup de mes morceaux, ils étaient fiers, ils

0: Ils voulaient des photos pour les montrer à leurs enfants, qu'ils étaient avec moi. Et j'ai dit non, mais c'est le contraire, c'est moi qui dois prendre des photos. Et après, on a rigolé, ils se sont détendus, ils étaient déjà détendus. Moi, je me suis plus détendue. Ouais. Et ils ont écrit un couplet. Amadou a pris sa guitare, il a fait un solo de guitare à la fin. Enfin, ça s'est fait naturellement et je suis très fière de ce morceau qui a pris une autre tournure, un autre sens depuis que Amadou nous a quittés et on pense fort à lui et j'ai hésité à le garder sur l'album. Je voulais pas profiter d'un buzz ou de quelque chose, tu vois. Il était décédé, donc j'ai appelé Mariam pour mes condoléances et je lui ai dit écoute, si on n'est pas à l'aise, on le garde pas le morceau et tout. Elle m'a dit non, il se faisait une joie de le sortir dans ton album, donc on va faire comme ça. Et ses enfants, je les ai eus tous, ils voulaient que la chanson apparaisse dans l'album et c'est ce qu'on a fait.
1: Ma chérie, Zao avec Amadou et Mariam. Et Zao, on va vous souhaiter un bon retour, j'imagine, quand même un petit peu au Québec, et une longue et belle route à Versatile.
0: Merci.

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4: J'ai une idée les amis, puisque la pilule n'est toujours pas en vente dans les monoprix, il est le temps d'enrichir le pays d'une autre manière, en retrouvant Antoine de passage par ici, pour célébrer les 60 ans des élucubrations.

0: Il est avec nous. Bonsoir Antoine.
1: Oui, bonjour, bonsoir.
0: Très très contente de vous rencontrer pour la première fois.
1: Et moi aussi.
0: Que je vous écoute depuis tellement de temps. C'est vraiment génial.
1: Oh, ça fait des siècles. Hein. C'est 40 siècles vous contemple.
0: Sans doute. Alors, mon cher Antoine, ce qui me fait plaisir, c'est qu'au-delà des 60 ans de ces élucubrations, il y a plein d'actualités et vous n'avez toujours pas coupé vos cheveux.
1: Et toujours pas coupé mes cheveux. Non, c'est ça. Et puis, et bon, je crois qu'il y a quelques personnes qui m'ont posé la question. Vous n'avez pas écouté votre mère.
0: Elle a sans doute dû en parler, et ça c'est vrai. Antoine, 60 ans donc pour cette chanson qui est vraiment emblématique, les élucubrations, ça veut dire aussi pour vous 60 ans de carrière. Alors ça ne veut pas dire 60 ans sur scène, puisqu'on le sait, hein, vous avez passé aussi beaucoup de temps à voyager, vous avez tourné des films, des documentaires, etc. Ceci dit, ça fait quand même un chiffre assez impressionnant, 60 ans de carrière. Pendant cette longue durée, quel rapport avez-vous entretenu avec cette chanson, Les Élucubrations ?
1: Cette chanson, c'était marrant parce que dans les années 60, une chanson passait à la radio pendant quelques... La mienne, elle s'est retrouvée en tête de façon incroyable pendant quelques mois. Oui. Et puis tout d'un coup, ça ne passait plus du tout. Plus du tout. C'est-à-dire que pendant tout le temps que j'ai fait de la chanson ensuite, pendant une dizaine d'années, jusqu'à mon départ en 1974, eh ben, je chantais même pas les élucubrations.
0: On vous la réclamait
1: c'était drôle,
0: pas.
1: Et on me la réclamait pas.
0: Ouais, d'accord.
1: C'est marrant, ça passait comme ça. On me réclamait d'autres chansons, celles que j'avais fait Canel, d'autres chansons que j'avais faites, ramenées d'Italie, et puis plus tard, la Motogody, ramenée de Polynésie. Mais les élucubrations étaient quelque part dans des limbes, dans une espèce de purgatoire. Et puis, c'est revenu, j'ai repris d'autres versions.
0: Ouais.
1: Et puis là, cette année, j'ai eu envie de marquer ces 60 ans, et je suis tombé par une chance incroyable sur des enregistrements que j'ignorais, qui avaient été faits par mon arrangeur, mon orchestrateur de l'époque, du temps des élucubrations. J'étais bien entouré. J'avais comme directeur artistique Christian Fechner, qui est devenu producteur de cinéma, des plus grands films. J'avais Alain Boublil, qui a écrit Les Misérables, et Jean-Daniel Mercier, qui était mon arrangeur, qui avait arrangé les premiers disques de Souchon, de Voulzy, de tous les spectacles de Chantal Goya, Dalida, Carlos, Philippe Clay, etc. Et il m'avait enregistré, il est mort peu de temps après, malheureusement, il m'avait enregistré des basses orchestres d'une dizaine de chansons, comme ça, de mes chansons. Je me suis dit, j'ai trouvé ça récemment, il y a même pas un an, j'ai dit, oh, c'est magique, j'ai trouvé ces basses-là, j'ai demandé à des copains guitaristes de compléter, d'arranger, d'ajouter des choses, etc. Et puis voilà, ce qui m'a amené à reprendre cette chanson, du premier disque, des tout premiers disques, voilà. Et des chansons, il y a les élucubrations, bien sûr. Mais il y a aussi les chansons liées à la route. Je reprends la route demain, une autre autoroute. Et puis, c'est pas la pilule dans les Monoprix, mais enfin, c'était des chansons, des sujets qui sont toujours d'actualité.
0: Malheureusement.
1: Comme la guerre, pourquoi ces canons, ou bien une chanson dystopique qui s'appelle, qui est une de mes chansons préférée parmi celles que j'ai écrites, qui s'appelle Juste quelques flocons qui tombent.
0: Ouais.
1: Voilà, j'ai eu un grand plaisir à réenregistrer ces chansons, puis à les illustrer également.

0: ce nouvel album, en tout cas ces nouvelles versions de chansons d'Antoine. Vous pouvez, si vous êtes très pressé, les découvrir dès maintenant sur son site officiel antoine.tv, que de toute façon on vous recommande, parce qu'alors il est vraiment plein d'archives absolument savoureuses. Et puis il sera bientôt aussi disponible sur les plateformes de streaming.
1: Bientôt sur les plateformes de streaming, bien sûr, mais pour l'instant on l'a gardé pour nos amis, tous nos fidèles qui nous suivent. Il y a toutes nos archives, y compris des émissions de radio, de télé, d'il y a 10 ans, d'il y a 20 ans, d'il y a 30 ans, d'il y a 40 ans, c'est extraordinaire.
0: Et 50 et 60.
1: Et 60 et 60.
0: Oui, allons-y, ce sont bien 6 dizaines dont nous parlons ce soir, les 60 ans des Élucubrations. Vous citiez Christian Fechner, qui faisait partie de votre équipe rapprochée à l'époque, il y a 60 ans, au moment de la sortie de cette chanson. J'ai lu qu'il n'était pas très très chaud, parce que sur ce titre-là en particulier, il le trouvait un peu trop polémique, avec le petit coup de griffe à Yvette Horner et à Johnny Hallyday. Il s'est dit, ça va peut-être pas servir Antoine. Alors, l'histoire vous a donné raison, vous avez bien fait de le sortir, mais vous avez dû lutter un peu pour sortir cette chanson ?
1: Avec lui, non. Lui était convaincu. Par contre, Alain Boublil.
0: Ah, c'est Boublil.
1: Il disait, mais qu'est-ce que tu fais du chant d'Almanach Vermeaux ? L'Almanach Vermeaux, c'était un almanach avec des mauvaises blagues qui sortaient.
0: Et des jeux de mots terribles.
1: Des jeux de mots qui sortaient tous les ans et tout. Et donc, ils y croyaient pas trop et tout. Et à l'époque, il y avait 3 radios. Hein. Il y avait, ça s'appelait même pas. Ça s'appelait Paris Inter, peut-être, ou France Inter, je sais pas quoi. Il y avait Europe numéro 1. Ouais. Et puis, il y avait Radio Luxembourg, quoi. Ce qui est devenu RTL par la suite. Et l'attaché de presse de la maison de disques est arrivé avec le disque. Le patron de la maison de disques a détesté ça, mais détesté la chanson. Il était très fâché, il engueulait Christian, il disait « Tu m'as fait perdre du pognon ». À l'époque, on enregistrait un album entier en une nuit, un soir. On commençait à 4h du matin, c'était fini, mixé, prêt à partir, quoi. Tous les musiciens, tout le reste, etc. Et donc, l'attaché presse amène aux 3 maisons, dont ici, à la maison de la radio, et les 3 attachés, directeurs de la programmation, ils ont entendu ça. Aussitôt, ils se sont levés, ils sont allés en studio, en régie, ils sont allés passer ça tout de suite.
0: Ah, c'est génial.
1: C'était quand même assez réussi.
0: Ah ouais, c'est beau. Alors, il faut rappeler aussi à l'époque que vous, Antoine, vous aviez quand même des études particulièrement prestigieuses, Mathsup, Mathsp et l'école centrale, et qu'en fait, vous avez été diplômé ingénieur de l'école centrale au moment où vous étiez numéro 1 du hit parade avec cette chanson.
1: Ben oui, je suis le jour où je passais mon dernier examen à l'école centrale, et ben j'étais en vedette à l'Olympia. Inconnu 6 mois avant, ou même 3 mois avant, totalement inconnu. Et d'un coup, je passais à l'Olympia en vedette pendant 15 jours.
0: C'est dingue. On se croit presque, vous savez, dans les dessins animés où le héros, est à, comme ça, un embranchement. Alors, à gauche, je ferai star de la chanson. À droite,
1: je ferai ingénieur. Ah non, mais ça a été vraiment comme ça.
0: Ouais.
1: C'était vraiment comme ça. Je me rappelle, dans des événements, il y avait un grand événement qui s'appelait l'école Boom HEC.
0: Ouais.
1: L'école HEC faisait un truc, et ça se passait à Vittel cette année-là. C'était un garçon un peu fou qui est devenu d'un directeur de maison de disques ensuite, qui avait organisé ça et qui dit, on va inviter Antoine. Mais Antoine, j'étais en séance j'étais en examen. Un examen enfermé dans une loge à l'école centrale en train de passer un examen et je pouvais pas faire autrement. Il dit, on annonce le truc à l'école, à HEC, qui était quelque part à Jouy-en-Josas, je crois. Et ben, ils sont venus me chercher à l'école avec une moto. À l'instant où je sortais du truc, de l'examen, avec la moto, ils m'ont amené à l'héliport de Paris. L'hélicoptère s'est posé à l'école. Il y avait un plateau repas qui m'attendait, mais j'avais pas eu le temps de déjeuner. J'ai répondu aux questions, annonçant le premier Boom HEC, quoi.
0: Incroyable. Et donc, oui, on peut tout avoir, son diplôme et la scène de l'Olympia.
1: Oui, j'ai eu le diplôme, c'était tout juste. J'étais rentré 70e sur 300, je suis sorti 275e à peu près. Mais j'ai eu le diplôme. J'ai rien construit depuis, par contre.
0: Ça suffit, mais non. Oui, alors c'est ce que j'allais vous dire, finalement. Vous êtes content du choix que vous avez fait à l'époque de rester du côté des saltimbanques ?
1: Oui. Bon, j'aurais aimé construire certaines choses. Il y a eu des projets, j'avais fait un bureau d'études à un moment, mais ça s'est jamais réalisé. La chanson m'a emporté, quoi. Puis la chanson, ça a débouché sur le voyage. Donc, j'aurais pas pu rester un ingénieur. J'ai des amis qui sont restés ingénieurs, que j'en retrouve les traces de temps en temps. Mais moi, j'ai pas hésité longtemps.
0: Toujours pas de pilules en vente dans les monoprix. Pourtant, Antoine, c'était visionnaire, cette affaire.
1: Bah, ça a quand même fait des progrès à l'époque. Il y avait la loi de 1920, c'était une autre de mes chansons, d'ailleurs.
0: Ouais.
1: Et la loi de 1920, qui existait depuis la fin de la Première Guerre mondiale, et qui interdisait de parler même de la contraception.
0: C'est vrai.
1: Et déjà, cette pilule, la pilule dans les monoprix, la maison Vogue, ils avaient été hardis d'accepter ça,
0: ouais.
1: Parce que c'était une loi, c'était interdit, quoi.
0: C'est intéressant que vous disiez ça, parce que quand on vous a en face de nous, mais ça le fait avec vous, ça le fait avec Jacques Dutronc aussi, on pense que ces années 60 étaient une espèce d'âge d'or où tout était génial. Bon, ben, on n'avait pas le droit de dire le mot préservatif nulle part. C'était évidemment une belle période, et notamment musicalement, les années 66, 67, 68, qu'ont sorti des merveilles. Mais est-ce que pour vous, c'est une époque qui vous manque?
1: Non, moi, à l'époque, aucune période ne me manque, parce que j'ai vécu toutes les époques qui ont suivi, y compris celle d'aujourd'hui, avec passion. Il y a des choses, bon, ces temps-ci, il y a des choses un peu noires qui se profilent à l'horizon, mais il y a des choses magnifiques. Moi, je m'amuse beaucoup avec des choses comme l'intelligence artificielle. Je trouve que les chansons que j'ai enregistrées, c'est pas de l'IA, c'est tout à fait naturel, des vrais musiciens, etc. et tout. Mais par contre, je me suis amusé à les illustrer avec
0: des vidéos,
1: vidéos, vous savez, c'est très amusant. Bon, il y a plein de choses en bateau. Moi, j'ai passé toutes ces années en bateau. Quand je suis parti, j'avais rien. J'avais un sextant pour faire le point.
0: Ah, même pas un petit radar.
1: Rien du tout.
0: Oh,
1: J'avais un sextant et j'avais une lampe à pétrole pour m'éclairer. Et la nuit, je hissais la lampe à pétrole dans les haubans pour que les cargos me passent pas dessus. Et puis, ça a beaucoup changé avec des tas de progrès, une météo bien plus forte, bien plus pratique, bien plus exacte, avec toutes sortes de, et comme la communication,
0: bien
1: avec
0: sûr.
1: Les satellites, maintenant, on peut communiquer. Ce que j'ai fait pendant tous ces voyages, avec tous ces films documentaires et tout, maintenant, ils sont des dizaines, voire des centaines à le faire, sous forme, en vlog.
0: Sur Instagram.
1: Instagram, ou sur YouTube, ou avec des familles, des couples, etc. Et certains le font très très bien. Mais en même temps, ils sont reliés à la Terre tout le temps, quoi. Même en traversée, ils sont en train de se filmer tout le temps. Moi, j'étais passionné par le voyage pendant toutes ces années, et je voulais pas mélanger. Je racontais pas ma vie en bateau, quoi. J'ai visité des plus beaux endroits de la planète, donc je rapportais des images, je réalisais des films, et c'était comme ça que j'avais pas envie d'être tous les jours à l'antenne, quoi.
0: Ah oui, oui, oui. Et puis vivre la vraie déconnexion, la vraie solitude après des années avoir été adulé, je dois dire quand même. On parle des 30 ans des élucubrations, mais entre les élucubrations et votre départ en bateau, vous avez eu des gens qui couraient après vous dans la rue en criant Antoine, on t'aime.
1: Oui, c'était flatteur, c'était agréable, mais c'était un petit peu excessif, quoi.
0: Ouais.
1: On pouvait pas, par exemple, je pouvais pas aller dîner dans un restaurant seul, sauf peut-être des restaurants guindés à Paris et tout, mais ou prendre un train, c'était difficile, ou des choses comme ça. Mais en même temps, j'ai gardé, le temps a passé, j'ai gardé la sympathie de gens. Bien sûr, ça s'estompe avec l'âge, mais j'ai bien aimé en sortir aussi, quoi.
0: Ouais, et être sur le bateau. Alors, puisque vous en parlez, je dois dire que dans votre discographie, on entend bien vos engagements, Antoine. Sur l'album Demain Loin, que vous avez sorti en 2012, on vous sent très très écolo sur cette chanson dystopique qui s'appelle Chanter au soleil.
1: Et ben...

0: chanter au soleil. Ça, c'est votre engagement, oui, écolo. Il y a aussi, vous l'avez évoqué tout à l'heure, la chanson « Pourquoi ces canons ?». Là, on retourne dans les années 60, où il était peu aisé de militer pour la paix.
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1: Très cynique et très réel.
2: Oui, c'était ça, une histoire qui se mord la queue, parce que c'était à la fin, pourquoi des canons, c'est pourquoi gagner de l'argent, et ainsi de suite, l'argent pour acheter des canons.
1: Voilà. Ouais, toujours. Et puis, sur le cynisme des politiques qui font la guerre ou d'autres, il y a aussi votre chanson « Votez pour moi ».
0: Je vous ai compris, votez pour moi.
2: Toute notre nation soit plus belle.
1: Alors c'est presque désespérant que les thèmes d'actualité d'il y a 60 ans le soient toujours d'aujourd'hui.
2: Ouais, le soient toujours, oui.
1: Ouais, hein. Ouais,
2: ben oui, c'est cette chanson-là, c'était les problèmes, les musiciens.
1: Et les futurs Charlots.
2: Qui sont devenus les Charlots par la suite et tout. Et cette chanson, c'était un peu fou, quoi. Voter pour moi, c'était assez fou. Et les problèmes sont devenus les Charlots par la suite. Et c'est un peu dommage, parce que c'était un groupe de rock qui était vraiment de qualité, qui m'accompagnait. Mais ils ont fait une belle carrière.
1: Oui, voilà. Eux aussi ont décidé d'aller dans le côté, humoristique, mais chacun étaient des musiciens vraiment chevronnés.
2: Un très bon musicien. Ouais. Gérard Rinaldi était
1: super chanteur.
2: Et puis Phil, grand guitariste. Et Jean, tout le monde, c'était des bons musiciens.
1: Bon, il faut qu'on parle d'une chanson que j'adore. Un éléphant me regarde.
2: Oui.
1: Alors, en plus, là, vous pouvez en parler avec, on va dire, la mémoire parfaitement rafraîchie, puisque vous venez de la réenregistrer.
2: Voilà.
1: Un éléphant me regarde, version 2026. Voilà ce que ça donne.
0: La

0: On parle souvent des mini-polémiques créées par les élucubrations entre la pilule Yvette Horner et Johnny Hallyday, mais Un éléphant me regarde, quand même, c'est une chanson très psychédélique.
1: C'était une chanson psychédélique, mais je dois dire qu'il y avait une seule phrase qui donnait un petit peu l'impression que ce soit psychédélique, c'était la fumée dans les yeux. Oui. En fait, je dois dire qu'à l'époque, moi, je concevais, la seule substance que je consommais, c'était de la chartreuse verte, voilà.
0: D'accord. Ah ouais.
1: J'ai eu la chance de jamais tomber dans la drogue.
0: Alors pourquoi vous avez fait une super chanson de droguée?
1: C'était marrant. C'était pas une chanson de droguée, c'est une chanson un peu
0: hippie.
1: Par contre, vous avez utilisé le mot psychédélique. J'ai toujours regretté que cette chose qui aurait pu être une chose qui aurait pu faire avancer la science dans certains domaines, etc. Parce que le LSD en question, il a été interdit, donc du coup il est tombé dans les mains des malfrats, des trafiquants, des gens qui en prenaient souvent des doses mille fois trop grandes et en crevaient, alors que il y a eu des gens qui ont fait des recherches avec ce produit. Et bon, les lois évoluent petit à petit, de temps en temps. Moi, par exemple, j'ai eu l'occasion, tout récemment, pendant 2 ans, de prendre du cannabis médical, dans un cadre tout à fait légal, pour le cannabis médical, et je pense que cette chanson parle un petit peu de façon amusante. Elle a été reprise, elle a été chantée très longtemps sur scène, oui, par Nicolas Sirkis, par Indochine.
0: Excellent. Indochine.
1: Et cette chanson, bon, c'est une façon aussi d'amener, je pense honnêtement que si l'herbe, la marijuana, le cannabis, qui n'est pas une substance toxique comme la cocaïne ou d'autres choses beaucoup plus graves, si les gens pouvaient le trouver légalement comme dans 40 États sur 50 en Amérique, comme dans beaucoup de pays d'Europe, etc., trouver légalement, eh ben, ça ferait déjà la moitié de la criminalité qui disparaîtrait. Parce que les gamins ou les jeunes, en tout cas à 18 ans, pourraient l'acheter légalement comme ils achètent de l'alcool, du vin ou du whisky ou de la bière. Et puis, ils seraient pas obligés d'aller dans des coins sombres où on va leur fourguer des horreurs,
0: oui,
1: beaucoup plus graves.
0: Oui,
1: honnêtement, je pense que la loi pourrait s'améliorer comme ça.
0: Ouais.
1: Je suis moins militant que j'étais à certains moments, mais je pense que on devrait y penser.
0: Les élucubrations, elles ont été un peu étirées, récupérées sur votre album suivant, donc après 66, on a eu les contre-élucubrations problématiques. Alors j'ai lu que ça vous avait un peu agacé, qu'on ait eu envie de prolonger le succès des élucubrations en faisant donc un duo, c'est entre vous et vos musiciens de l'époque, les problèmes, les futurs Charlots.

0: Et après, vous leur répondez. Ça vous a agacé, c'est vrai?
1: Non, ça m'a pas agacé. C'était amusant.
0: C'est rigolo, moi, je trouve.
1: Ouais. Non, c'était très amusant. Ouais. C'était moins un petit peu agaçant, c'est que la chanson était signée de quelqu'un d'autre.
0: Ah oui, ça, c'est ennuyeux.
1: Un jour, des années après, avec Gérard, on se voit comme ça, puis on parlait tout à fait autre chose. Mais toi, t'as touché des sous sur cette chanson-là, puisque on avait écrit les paroles, comme ça, avec Gérard et moi. Et il dit, moi, non, j'ai regardé. Moi non, sur la pochette il y a marqué Antoine Rinaldi, auteur-compositeur Antoine Rinaldi. Et on cherche et on demande à la SACEM, mais c'était signé Fechner-Boublil.
0: Non, les producteurs. Ah bah voilà, bah bravo.
1: Mais par contre, autre anecdote avec les Charlots, un jour qu'on tournait le clip, mais une émission de télé avec cette chanson-là, on s'est trouvé sur un bateau, et puis on avait de temps mort, et puis c'était pas les Charlots, c'était les problèmes. Hein.
0: Ouais.
1: Et puis on m'avait dit, est-ce que tu pourrais pour une émission d'Europe numéro 1 chanter une chanson que tu fais pas d'habitude, une chanson qui soit pas de ton répertoire. Mais je dis, bon, on va en faire une. Et ensemble, on a fait une parodie des élucubrations, c'était pas des élucubrations, mais des Je dis ce que je pense et je vis comme je veux, qui était une chanson que j'ai faite à l'époque aussi. Et oui, Gérard a pris l'accent berrichon,
0: ouais.
1: C'est devenu la Marie, quelque chose. Et ça a donné naissance au Charlot. Cet enregistrement est passé à la radio et monté numéro un des ventes, et les Charlots n'existaient pas, c'était les problèmes. Alors Christian Fechner leur a dit, bah écoute, vous êtes plus les problèmes, demain vous êtes les Charlots. Ah bon, mais nous, le rock'n'roll, non, fini, les Charlots, vous êtes des comiques.
0: Et voilà les
1: débuts. C'était une drôle d'époque quand même.
0: Les Charlots, bah ouais. Et dans Touchez pas à la mer aussi, finalement, vous reprenez un peu les élucubrations. Hein.
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0: Touchez pas à la mer, 1987.
1: Oui, oui. Voilà. C'était une chanson qui m'est tombée du ciel. J'étais sur le bateau, j'avais envie, je ne savais pas. Et je ne pensais pas du tout que ça allait être une chanson écologique. À l'époque, il y avait des problèmes avec certains endroits où il y avait des cultures de perles. Ouais. Ils cultivaient des perles. Du coup, ils voulaient interdire des lagons. Certains lagons étaient interdits aux bateaux tout d'un coup. Et je dis, c'est pas possible. On peut pas faire des frontières sur l'océan. On peut pas mettre des barbelés dans les lagons. Puis j'ai commencé à écrire la chanson. Évidemment, elle est devenue une chanson pour la protection de l'environnement. Aussitôt, ça a été les baleines et les grands oiseaux blancs et les petits enfants. Et cette chanson, c'est marrant parce que on avait créé un autre site internet, tout qui s'appelle Touchez pas à la mer, et des milliers d'écoles, de classes, pas plus tard que là, dans mon village, ils m'ont contacté parce que les enfants, ils veulent jouer, chanter, toucher pas à la mer, quoi. Et des milliers de classes de partout ont chanté, toucher pas à la mer.
0: Oui. Ah oui, c'est devenu un incontournable de la chanson écolo, voilà, enfin, pour réveiller les consciences des enfants aussi. Puis l'importance de la mer et des océans.
1: Oui. À Tahiti, les gens où ils sont pas sensibles au succès, ça, ils s'en foutent. T'es connu, t'es vedette, on s'en fout, hein, vraiment. Mais ils m'appelaient par Antoine, ils m'appelaient toucher pas à la mer. comme Danse avec les loups, voilà.
0: Ouais, Kevin Costner, on l'appelait Danse avec les loups.
1: Moi, c'est Touchez pas à la mer.
0: Touchez pas à la mer. Alors, Touchez pas à la mer. Bon anniversaire aux Élucubrations et longue et belle vie à vous et aussi à ces nouvelles versions de vos chansons qui sont sur ce best-of qui devrait pas tarder à apparaître sur les plateformes de streaming et qui, pour le moment, est sur votre site antoine.tv.
1: Eh bien, merci beaucoup de m'avoir accueilli. J'ai passé un très beau moment. C'est amusant, tous ces souvenirs.
0: Ah, oui.
1: Je m'amuse aussi à les entendre. J'ai passé un excellent moment.
0: Merci beaucoup,
1: merci
0: Antoine.
1: Merci de m'avoir accueilli. À très bientôt.
0: À bientôt, merci.
1: Merci.
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1: Pierre Donoré, on le fait.
2: Si l'envie t'en dit, un de ces quatre, ma chérie, on le fait.
1: Auteur, compositeur, interprète, l'annécien Pierre Donoré, avec son optimisme militant, se définit comme un troubadour accroche-cœur. Amoureux des mots, de la vie, de l'amour, son nouveau single est une invitation à suivre ses envies et à passer à l'action.

0: fait, Pierre Donoré.
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3: Oui, salut, bonjour. Je m'appelle Jean Meyer. Je suis né à Sarlat, mais je suis bordelais d'adoption depuis 1964.
4: C'est un florilège de klaxons. Alors, on a commencé par le klaxon italien, ensuite le klaxon de combi.
3: Tous les enfants ont klaxonné un peu plus dans les tunnels et voilà.
4: Ça affirme aussi la personnalité d'une voiture.
3: Oui, oui, chacun.
4: Comme la de chevaux. Jean Meyer nous reçoit chez lui à Bordeaux, dans le quartier de la Bastide. Difficile d'imaginer que derrière la porte d'un garage se cache un véritable trésor sentimental. Des voitures anciennes dont deux modèles font sensation. La 2 chevaux cactus et la 2 chevaux vigne, sur laquelle poussent des raisins.
3: J'ai trouvé un marchand de plants à Sainte-Livrade qui nous a dit on va trouver un cépage qui résiste au vent, et on a fait faire une très belle galerie complètement adaptée. Je crois que j'amuse la galerie avec ma vigne, oui. Tout le long de l'auto, l'auto a même été prolongée puisque je dors dedans, donc il y a un lit dans l'auto et vous imaginez que une berline est transformée en break et la vigne dégueule sur les côtés et sur l'arrière. La vigne tient toute la longueur de l'auto.
4: Et elle pousse bien.
3: Et elle pousse très bien, oui, elle est bichonnée l'hiver.
4: Et ça veut dire qu'au mois de septembre, quand vous promenez avec cette deux chevaux, cette voiture, oui, avec la vigne à l'intérieur, vous pouvez conduire en dégustant des raisins.
3: Sûrement pas, hein, parce que c'est vraiment un cépage qui est choisi pas pour être dégusté ni pour faire du vin.
4: Quand les Bordelais vous croisent, comment réagissent-ils exactement? Est-ce qu'ils sont surpris? Est-ce qu'ils vous saluent? Ils vous font des grands sourires?
3: Ceux qui l'ont vu s'en souviennent. Donc après, la vigne est verte, alors on a fait ça sur une auto verte, oui.
4: Vous concevez que c'est pas quelque chose de commun?
3: Mon goût, c'est effectivement de faire les choses belles, efficaces et drôles. Ça sert à aimer la vie.
4: Le but d'une voiture, c'est quand même de se déplacer, d'être mobile avec. Elle roule à combien?
3: Elle roule à combien? Oh là là, je dépasse pas 60 à l'heure avec cette auto, mais ce qui m'a pas empêché d'aller et de revenir de Grèce en l'an 2000.
4: Est-ce qu'elle a un nom d'ailleurs, cette voiture? Est-ce qu'elle a un surnom?
3: Nous, on l'appelle la vigne.
4: Il y a la vigne et puis d'autres voitures, il y en a une qui me plaît bien, c'est la 2 chevaux cactus.
3: Ben moi, à la place de la roue de secours, j'ai mis un jardin de cactus. En 2007, je suis allé à Pékin et retour.
4: Et toujours le lit dedans. Mais avec les cactus donc sur le capot, jamais vous vous êtes fait arrêter sur la route par la gendarmerie ou la police? On vous a posé des questions?
3: Ils ne nous arrêtent que en disant c'est pour la photo du magazine de la gendarmerie.
4: On peut rentrer à l'intérieur?
3: Mais bien sûr.
4: Ça couine à l'intérieur.
3: Coquin.
4: La 2 chevaux vigne est de l'année 1980. Les pieds de vigne ont été plantés en 2000. Ce véhicule a véritablement créé le buzz. Des propriétés viticoles du Médoc ont même contacté Jean Meyer à plusieurs reprises pour organiser des animations. Et Jean Meyer, quand il rentre dans son garage tous les matins, qu'est-ce qu'il se dit?
3: Ben que je suis le plus heureux du monde.
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5: Aujourd'hui, c'est dans le nord des Deux-Sèvres que je vous propose de me suivre. On va tester la confiture. On va même fabriquer de la confiture avec les champions du monde confituriers 2025, Guy et Colette. Ils vont nous présenter un petit peu leur façon de faire. Je vous propose de me suivre. Bonjour.
6: Bonjour.
5: Merci à tous les deux de nous recevoir ici. Vous êtes les champions du monde confituriers 2025. Rien que ça. C'est-à-dire que chez vous, forcément, on va se régaler.
6: Oui, on devrait, oui. Normalement, avec ce titre-là, c'est la moindre des choses.
5: Bon, on va découvrir comment vous faites de la confiture. Surtout que c'est pas des confitures qu'on retrouve dans les magasins, des trucs classiques, quoi. Il y a des petites choses en plus, quoi.
6: Il y a rien à voir, puisque déjà, nous cultivons tous nos fruits, hormis les oranges et les citrons. Donc, nous, évidemment, quand on a pu, on ne fait plus. On travaille qu'avec notre propre produit.
5: Bon, on va aller découvrir comment on fait une bonne confiture. On va, je crois, enfiler une tenue et on part dans les ateliers. Donc là, on vient de rentrer dans le cœur de votre atelier. C'est ici que vous fabriquez les confitures.
7: C'est ici que je fabrique mes confitures, les sirops, toute notre production, en fin de compte. Donc, on va commencer une confiture de fraises à laquelle on va y ajouter notre poivre de Sichuan.
5: Ok, très bien.
7: Ces fruits ont été mis hier soir avec le sucre,
5: okay,
7: toute la nuit. Et le poivre Également, il a été mis dans un tout petit peu d'eau tiédie à 70 degrés. Voilà. Maintenant, on va mettre les fruits dans la bassine en cuivre.
5: Ok, donc ça, on va commencer par
7: on
5: mettre
7: va commencer
5: ça dans la bassine en cuivre. Et là, on mélange. Là, vous allez laisser cuire pendant combien de temps, grosso modo ?
7: 30 minutes.
5: 30 minutes, ok.
7: Pendant ce temps-là, on va mettre les pots vides à stériliser. Ils sont prêts, on n'a plus qu'à mettre l'eau.
5: D'accord. Là, on arrive dans la toute dernière étape.
7: Oui, bon, la dernière étape. Confiture, elle a bien bouilli de tous les côtés de la bassine. Alors, je crois que c'est bon. Voilà, vous voyez le petit frissonnement ? Ça y est, c'est presque terminé et qu'on va pouvoir... On est tout près du but pour la goûter.
5: C'est le meilleur moment, ça.
7: Bah, oui, hein. On va pouvoir mettre dans les pots.
5: Et là, vous allez mettre combien, du coup ?
7: Là, je vais mettre 220 grammes.
5: Ok.
7: À vous l'honneur.
5: On le met, hop, dans
7: dedans,
5: le pot.
7: Dedans, voilà. Ouais. Bien brassé à chaque fois pour que vous trouviez des morceaux et du jus. Voilà, très bien. Voilà, c'est bon.
5: Et alors, le verdict.
7: Voilà, verdict, allez-y. 225,93. Vous êtes pas mal. C'est bien. C'est très, très bien.
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0: Et je suis ravie de retrouver dans cette rubrique celle qui a été la révélation littéraire drômoise de 2024, Valérie Patureau, avec sa cuisinière des Kennedy qui a conquis 100 000 lecteurs l'année dernière. Elle publie cette rentrée aux Escales un très très beau troisième roman qui s'appelle L'Enseveli. L'Enseveli, c'est d'abord l'histoire d'Abel, poilu de la Grande Guerre, blessé au combat en sauvant un inconnu. Il est transféré dans un hôpital de fortune où il va faire la connaissance d'un mystérieux voisin de lit, une gueule cassée qui, incapable de parler, va communiquer avec lui à l'aide d'un petit carnet. Adrien, c'est son nom, est médecin et officier, tandis qu'Abel, simple soldat, vient de la Drôme paysanne. Mais là, pour passer les journées, ils vont se raconter l'un à l'autre et tisser un lien si puissant que lorsqu'ils seront séparés, il faudra à tout prix se retrouver. Pourquoi Valérie Patureau a-t-elle voulu redonner vie à des combattants de la Grande Guerre ? C'est la question que je lui ai posée.
8: Peut-être parce que je suis la dernière génération à les avoir croisés. Je m'en souviens très bien, je devais avoir 7-8 ans et le frère de ma grand-mère me terrorisait parce que quand on allait chez lui, il retirait son œil de verre et donc il avait eu un terrible, voilà, sur un obus pendant la guerre de 14. Moi j'ai un intérêt très fort pour l'histoire, pour cette période particulière de l'histoire aussi, parce qu'elle représente vraiment, je trouve, au même titre que la Révolution française, elle représente le socle de notre société moderne. Et je suis pas historienne, donc j'ai pas du tout voulu écrire un livre sur la guerre. J'ai voulu écrire un livre sur l'amitié et surtout poursuivre ma quête que j'avais déjà dans Nézida de cette interrogation sur le déterminisme social qui fait que nous rencontrons tous, sans que ce soit vraiment conscient, des gens qui partageons à peu près les mêmes choses, les mêmes... Voilà. Et il n'y a pas 36 circonstances. Il y a l'hôpital qui parfois vous amène à partager une chambre d'hôpital avec quelqu'un qui n'a pas du tout la même vie que vous, ni en âge, ni en lieu, ni rien. Et puis la guerre. Et c'était vraiment ça mon sujet. Et là, j'ai eu envie de m'intéresser, de m'interroger sur la sensibilité des hommes qui, en fait, n'est pas si lointaine de la nôtre.
0: Et puis, contrairement à la cuisinière des Kennedy, on est dans un roman du temps long.
8: C'est vrai que dans la cuisinière, je suivais sa vie, et Dieu sait que sa vie est assez trépidante et qu'elle nous emmenait d'épisode en épisode. Là, c'est un temps long, c'est un livre à la fois de terre, je dirais, parce que la terre est présente tout le temps, la terre qui vous engloutit, la terre qui... Enfin, c'est vraiment un livre de terre, et un livre sur le temps, parce qu'il n'y a que dans ce temps long qu'on arrive aussi à se connaître, à se livrer, à apprendre les uns des autres. La grosse différence aussi avec mes deux premiers romans, c'est que c'était des histoires qui parlaient de personnages qui avaient existé. Là, ils sortent tous les deux de mon imagination. Ils sont nourris de tout mon imaginaire qui a été bercé par tous ces livres formidables sur cette période. Et beaucoup de choses de ma propre vie, sans s'en rendre compte, les deux grand-mères présentes dans ce livre, bah, ce sont les miennes. Mais je ne sais pas si je l'ai vraiment décidé. Je crois que c'est vraiment arrivé au fil de l'eau.
0: Et de cette écriture puissante de Valérie Patureau qui, en quelques mots, fait naître des images fortes, des émotions qui vous envahissent, c'est vraiment une magnifique écrivaine que je vous conseille de découvrir avec L'Enseveli qui est paru aux Escales.
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1: Quand il y a des prédateurs, bah, mais sa tête dans sable, au moins ils disent que c'est un pot avec des roses qui dépassent.
2: Pourquoi l'autruche met de temps en temps sa tête dans le sable?
3: Pour peut-être manger les bêtes dans le sable.
4: Pour manger ce qui est dans le sable, pour tout simplement voir ce qu'il y a dans le sable.
5: Pour dormir.
2: Si elle veut voir ce qu'il y a dans le sable et qu'elle met sa tête dans le sable, elle voit plus rien.
4: Bah, peut-être qu'elle résiste au sable.
2: Ou alors elle a une frontale.
4: Je pense pas.
6: C'est peut-être pour manger ce qu'il y a dans le sable, mais plus profondément avec sa bouche.
1: Quand il y a des prédateurs, bah, met sa tête dans le sable. Au moins, ils disent que c'est un pot avec des roses qui dépassent.
7: Oh, les jolies fleurs!
6: Comme ça, elle voit pas ce qui se passe autour et elle a plus peur.
2: Qu'est-ce que vous faites si quelqu'un vous court après?
6: Courir. Dire à quelqu'un qu'on a besoin d'aide.
2: Tu vas pas mettre ta tête dans le sable?
6: Bah non, sinon il peut nous attraper facilement.
1: Ou alors sinon on lui met un coup de poing dans la figure, au moins bah, c'est lui qui a la tête dans le sable et nous on s'en va.
2: Mais pour l'autruche alors elle?
4: Pour l'autruche c'est facile, elle court plus vite que nous.
2: Et vous savez comment on fait des petits autruches?
6: Une fois qu'ils sont dans l'œuf, bah, ils cassent la coquille, ils sortent.
2: Donc c'est avec des œufs?
6: Bah oui.
2: Vous avez déjà vu un œuf d'autruche?
4: J'ai cru en voir un en vidéo, mais non. Il est comme les œufs normaux, mais quand même un peu plus gros.
8: Oh, plus ils sont gros, plus les œufs.
6: Bah, l'œuf, je l'ai déjà vu, mais pas en vrai. L'œuf, il est gros comme ça.
2: Il est en effet très gros. Comment est-ce qu'on peut avoir une poêle suffisamment grande pour faire un œuf au plat d'autruche?
6: Tu fabriques soit une grande poêle ou...
7: Non, pas la poêle à frire!
6: Soit... T'essaies de trouver une grande poêle, bah comme ça c'est bien. On a des poêles grandes, mais ça suffit des poêles comme ça, ça suffit.
4: Ou alors on le fait tout simplement pas cuire, on les laisse vivre.
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9: Quel cocktail américain, c'est quoi?
10: C'est un coquelet grillé avec une sauce américaine, tomate, échalote, une pointe de cognac, du vin blanc. C'est un peu relevé.
11: Un déca, hein?
12: Pâté, jambon, c'est une oreillette, gruyère, chantal, rôti, jambon de pays.
13: Eh ben, tout ça, ça va aller dans la blanquette.
10: Bon appétit.
14: Dans la plupart des cas, on ne remplace jamais son père, on lui succède. Et encore faut-il traverser la Seine quand on s'appelle Michel Oliver, fils de Raymond, figure tutélaire de la gastronomie parisienne, chef triple étoilé au Grand Véfour et premier cuisinier de la télévision française.
15: Mon père avait fait un restaurant de luxe, je voulais faire un bistrot. Il était rive droite, je voulais être rive gauche. Et je suis parti de cette idée-là. Et j'avais un vieux copain qui était génial, qui s'appelait André Allard, le restaurant Allard rue de l'Éperon. Allard m'a pris sous sa coupe et il m'a dit « Michel, on va chercher ensemble ». Et c'est lui qui a trouvé cet endroit, rue de Lille, qui s'appelait les anciens établissements Poinçon, qui était un bouillon 1900, quoi. Et j'ai flashé.
16: J'ai travaillé des années sans répit, jour et nuit.
14: Ainsi, en 1965, au 33 rue de Lille, dans le 7e arrondissement, Michel Oliver fonde le Bistrot de Paris dans un décor néo-art nouveau signé Slavik, designer talentueux. En plein milieu des Trente Glorieuses, Paris s'amuse sans se faire du souci. On mange, on boit, on fume et on couche librement. La capitale ressemble à un film de Claude Sautet ou une chanson de Charles Aznavour.
16: Mes amis, mes amours, mes emmerdes.
14: Et le soir venu, on laisse ses emmerdes pour aller dîner chez Oliver qui propose des plats bistrotiers canailles de qualité. Chaque chef rêve d'ajouter au grand livre de la cuisine française sa propre recette. Pour Michel Oliver, ce sera le pot-au-feu en vessie.
15: Oui, alors ça c'était fantastique. Et j'avais créé le pot-au-feu en vessie. Le pot-au-feu était cuit en demi d'abord. Ensuite, je le mettais dans ces vessies de veau ficelées. Je les jetais dans un bouillon et terminais leur cuisson là. Le problème, c'était de la vessie. On disait aux clients, couvrez-vous avec les... On aurait dû leur donner des caouets. le garçon perçait la vessie, et là, chauffe, il y avait un jet brûlant qui partait. C'était un spectacle extraordinaire.
5: C'était un succès.
15: J'ai fait un malheur. Les gens applaudissaient. Hein.
14: Et oui, c'est pas dans Top Chef qu'on verrait ça aujourd'hui. Alors, le Tout Paris réserve chez Michel Oliver. Le succès est tel que le restaurant se voit récompensé d'une étoile au Michelin. Le plus, de bien manger, la clientèle aime saluer et discuter avec ce chef atypique, sympathique, vedette de télévision et qui présente aux côtés d'Anne-Marie Pesson ou de Maurice Favière la vérité est au fond de la marmite.
11: Mes amis étaient pleins d'insouciance.
17: Oui. Et vous voyez apparaître la reine des sauces, ah, la sauce béarnaise. Et cette sauce béarnaise se mange avec la côte de bœuf.
14: Oui, c'était le bon temps des années 60 et 70 à Paris. Télé, radio, bistrot, affaires, comme les frites, tout baigné dans l'huile. Michel Oliver et son associé Roland Potier

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1: Parmi les plantes que nos mamies et papis glanent dans la nature, nous avons la sauge. On dit la chauvia ou la chalvia en occitan d'ici. Vejaya kechemblo, quelle plante ? Savez-vous à quoi ressemble la sauge ? De belles fleurs mauves avec de longues tiges. Qui a de la chauvia d'inchouvorzier, des médéchi n'a pas métier. Qui a de la sauge dans son jardin n'a pas besoin d'un médecin. En agriculture, on s'en sert pour les vaches quand elles ont le ventre gonflé. Pour les humains, pareil. Pour tout souci digestif, de ballonnement, une tisane de sauge règle le problème. Au XVIIIe siècle, les asthmatiques roulaient des feuilles de sauge pour les fumer. Pour être en bonne santé, une recette de tisane, une bonne eau bouillie dans laquelle infuse feuilles de sauge et de thym. Chalvio bouillide, sauve la vida. Sauge bouillie, sauve la vie. Génial, non ? Allez, adieu.
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1: Oh ben écoutez, j'ai quand même 89 ans, alors je ne sais pas si je pourrais aller longtemps encore, hein. Et puis qu'en Ligue 1, et puis surtout qu'ils y restent quand ils seront en Ligue 2. Mais je vous le souhaite à tous, allez les petits.
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3: À 89 ans, Pierrette est bien plus qu'une simple fan du FC Sochaux-Montbéliard. Elle est l'âme du club et dans son salon, entièrement décoré en jaune et bleu, elle se remémore ses premiers pas au stade. Pierrette, d'où vient cet amour inconditionnel pour le FC Sochaux-Montbéliard ?
1: Oh ben ça, c'est vieux, hein. C'est quand je peux plus vous dire la date parce que je perds la mémoire, hein. Mais ça fait un bon moment et puis c'était des bons souvenirs. On était contents, surtout quand il y avait la victoire.
3: D'ailleurs, vous êtes comment vous en plein match ? Est-ce que vous êtes calme ? Est-ce que vous chantez ?

0: Mais je chante, je dis allez Sochaux, tous ensemble pour vous. Et puis il y a aussi les autres supporters, Jean-François Bonnet, Mireille, Jean-Guy, et puis d'autres, ma foi.
1: Et quelle émotion ça vous procure d'arriver au stade avant un match et de vous poser à votre place?
0: J'y vais de bon cœur en espérant avoir une belle victoire, que tout le monde sera content.
1: Depuis que vous venez au stade, est-ce qu'il y a des moments qui vont rester à jamais gravés, des joueurs, des personnalités que vous ne pourrez jamais oublier?
0: Oh ben, je garderai surtout quand c'était la Ligue 1, avec Teddy Richet, Michel Isabé, puis tous les autres dont je n'arrive plus à me souvenir de leurs prénoms.
1: Et dites-moi Pierrette, est-ce qu'il y a quelque chose que vous souhaitez aux joueurs, à l'ensemble du staff pour cette année 2026?
0: Oh ben écoutez, j'ai quand même 89 ans, alors je ne sais pas si je pourrais aller longtemps encore, hein. Et puis qu'en Ligue 1, et puis surtout qu'ils y restent quand ils seront en Ligue 2. Mais je vous le souhaite à tous, allez les petits, bon courage, vous pouvez le faire.
1: Vous êtes un visage incontournable des tribunes de Bonal, je sais que les gens s'arrêtent vers vous aussi. Qu'est-ce qu'ils vous disent?
0: Ben, y en a qui me disent bonjour, il y en a qui viennent prendre des photos, qui me disent on peut faire une photo, ben, je dis si vous voulez, je réponds ben, c'est gratuit, profitez-en. Et puis quand il y a des enfants, mais j'ai dit je veux que les enfants soient sûrs, que c'est eux qui veulent bien. Hein.
1: Vous avez transformé votre habitation en un véritable musée dédié au FC Sochaux-Montbéliard. Qu'est-ce que vous avez comme objet spécifique, Pierrette?
0: J'ai beaucoup de gobelets, ma foi, j'ai donné beaucoup de choses à des gens, parce qu'un jour, je ne sais pas ce que ça va devenir tout ça.
1: Et dans ces objets, est-ce que vous en avez certains qui sont vos préférés?
0: Ben, c'est la Coupe de France, les écharpes qu'il y a à la Coupe de France, ça c'est beau. Je les ai, ils sont rangés, là, je les ai ressortis l'autre fois, mais voilà. Moi, ce que je veux, c'est que Sochaux reste en Ligue et puis qu'ils montent, surtout. C'est pour eux, pour leur avenir, pour l'avenir du club et puis pour l'emblème bébatique du club.
1: Une véritable leçon de fidélité, signée Pierrette. Son portrait, les photos de son incroyable collection sont à retrouver sur notre site internet ici.fr. Et bien sûr, allez Sochaux!
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3: 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J'espère que vous allez bien. Aujourd'hui, on va parler d'amour ou alors de célibat. Enfin, je sais pas, parce que on voit tellement de choses sur les réseaux sociaux. Oui, les hommes ceci, les femmes ceci. Il y a une femme, elle m'a fait du mal au cœur. Mon mec m'a fait du mal au cœur. Il m'a trompé. Il est parti. Mais en fait, pourquoi vous vous mettez en couple? Vous savez qui vous mettez en couple? Vous vous mettez en couple avec un être humain. Alors un être humain, je vous rappelle quand même ce qu'il est capable de faire. Un être humain, ils ont créé la guerre, l'esclavage, la torture, le viol, le génocide et la télé-réalité. Et après vous êtes surpris quand votre partenaire, qui est un être humain, il vous a mal parlé, ou alors il vous a trompé, machin et tout. C'est vous qui choisissez de sortir. Pourquoi vous sortez avec un être humain? Et après vous êtes surpris quand ça se passe mal. Vous avez l'arrogance de croire qu'un être humain, il va bien vous traiter pendant 30 ans. Il y a des êtres humains, ils trichent au Scrabble. C'est quoi l'intérêt de tricher au Scrabble? Et vous, vous leur confiez vos émotions, vous leur confiez votre cœur à un être humain, et vous êtes surpris quand l'être humain il vous fait un coup de Trafalgar, mais vous n'êtes pas bien. Arrêtez de vous mettre en couple. Mettez-vous en couple avec un esprit, voilà. Un humain en couple avec un esprit, voilà, l'esprit au moins il va pas t'emmerder. Enfin, en même temps, un esprit, c'est un ancien être humain, donc si, ça peut être emmerdant. Non, mais pas les esprits. Arrêtez de faire confiance aux êtres humains. T'as cru que ton partenaire, c'était qui? C'était Jésus. D'ailleurs, même Jésus, ils l'ont tué, les êtres humains. Même lui, s'est fait avoir. Et vous, vous exigez une loyauté pendant 30 ans. Arrêtez ça. Arrêtez de vous mettre en couple avec des humains. Mettez-vous avec un arbre. Voilà. L'arbre, c'est solide, calme, silencieux, stable. Et en plus, il est enraciné, il peut pas partir. Voilà. Ton ex, il aurait dû essayer. L'arbre, tu peux lui faire des câlins. Il parle pas, il t'engueule pas. Tu peux oublier les sacs poubelles, il dit rien. Tu peux lui raconter ta journée, il te juge pas. Et c'est mieux qu'un mec, c'est mieux qu'une meuf, c'est mieux qu'un psy. Alors après, niveau sexe, bah écoute, c'est du bois. Il est toujours dur. Alors après ça dépend de ce qu'on aime, hein, ça dépend de ce que t'aimes, tu vois. En même temps, si c'est pas très fun, au moins il te ghoste pas, l'arbre, tu vois. Il a pas d'insta, il poste pas de story ambigu en mode « je suis dans une forêt chelou ». Et le pire, c'est que des fois, tu parles à un arbre dans la vie, tu vois. T'as plus de réponses que quand tu parles à une copine. Parce qu'un arbre, lui, il te fait pas rien, non, rien. Non, c'est pas ça, mais laisse tomber. Alors, moralité, si vous vous mettez en couple avec un être humain, n'oubliez jamais qu'en face de vous, bah, vous avez un être humain. 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
4: Bonjour à toutes et tous, Bienvenue dans Affaires classées, le podcast. Nous sommes en janvier 1879. Le sympathique garde champêtre du village de Laguinge, en Haute-Soule, est poignardé de 5 coups de couteau dans une auberge. Les gendarmes arrivent et son meurtrier a disparu.
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4: Les bohémiens. Ces individus, migrant en groupe d'un village à l'autre, ont longtemps alimenté les conversations, les polémiques, les peurs au Pays Basque et au-delà. Les historiens situent leur arrivée dans le coin en l'an 1602. C'est le seigneur d'Urtubi à Urugne et le vicomte d'Etchaus à Baïgorry qui accueillirent en nombre ces descendants du peuple tzigane ou rome venus de Bohême grâce au sauf-conduit que le roi de cette contrée d'Europe centrale délivrait. Nombre d'entre eux vont finir par s'implanter en Soule ainsi que dans les pays de Cise et de Mix. Vivant à l'écart des villages, ils offraient leurs services aux villageois, bien contents de leur donner du travail contre très peu d'argent. Selon les saisons, ils étaient employés chez les paysans. D'autres œuvraient comme vanniers, empailleurs de chaises ou tondeurs de mulets. Leurs épouses fabriquaient des chapeaux, de la vannerie aussi. Elles ne tardèrent pas à susciter la curiosité, voire la peur, lorsqu'elle disait disposer de pouvoirs magiques, de remèdes naturels ou jurant prédire l'avenir en lisant dans les lignes de la main. Frappant à la porte des fermes, on les disait mendiants, voire chapardeurs. Dans les gendarmeries du secteur, les plaintes des villageois affluaient pour vol d'animaux, de victuailles ou de linge. Leur présence finit par agacer le préfet palois qui décide de lancer en 1802 une gigantesque rafle. 475 bohémiens sont arrêtés et jetés en prison dans l'attente de les expédier outre-Atlantique en Louisiane. Mais le projet du préfet tourne court et la plupart des rescapés de la rafle reviendra vivre au Pays Basque où ils désigneront leur propre roi.
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4: Il se nomme Pierre Aguerre. Il vit en Haute-Soule, dans le petit village de Laguinge, et partage son existence avec une femme, encore jeune, qu'il dit être son épouse, même si les registres d'état civil du secteur ne trouvent nulle trace de leur mariage. Chez les bohémiens, point n'est besoin de s'ennuyer avec les formalités. On est libre depuis des lustres, et la loi que l'on reconnaît, d'abord, est celle des traditions. La modeste masure qui lui sert de quartier général, à Laguinge, ne l'empêche toutefois pas de faire de fréquentes excursions ailleurs. Pour tondre les mulets, officiellement, comme il le clame à ceux qui l'approchent, et peut-être aussi pour tondre les bourses et les biens des paysans du secteur. Combien de fois, en effet, son premier voisin n'a-t-il pas déploré des vols d'objets agricoles ou d'animaux dans sa propre ferme ? Le dit voisin aurait bien aimé récupérer ses biens en signalant ses méfaits aux gendarmes de Tardets. Mais Aguerre traîne une sale réputation. Maintes fois condamné pour vol, violence, il pourrait bien se venger. Aguerre sait cultiver ses relations et, pour asseoir son autorité, il va lier amitié avec un homme influent au village. Le garde champêtre, un certain monsieur Iriard. Le brave fonctionnaire est au courant de tous les potins du village. Son goût immodéré pour la bouteille fait de lui un informateur facile, de premier choix. Ce 9 janvier 1879, Aguerre accoste le garde champêtre. Il l'invite sans peine à boire ensemble dans le premier cabaret venu. Les deux larrons y retrouvent le vieux Albex, un paysan du coin, et l'instituteur du village, qui a momentanément déserté sa classe. C'est alors parti pour une série de plusieurs tournées de vin.
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4: Dans le canton de Tardets, chacun sait que le garde champêtre, Iriard, est de ces muets à qui la picole alimente surabondamment les paroles. Ce soir de janvier, la nuit tombe tôt et la conversation s'éternise. Ivre à l'excès, Iriard dévoile toutes sortes de fâcheux secrets sur tel ou tel habitant du village. Ses amis, tout aussi ivres, en rajoutent. Soudain, Iriard explose de colère. Il menace ses acolytes de comptoir en ces termes. « Pour un peu, je vous battrai comme on taille le lin !» À peine a-t-il fini sa phrase que Pierre Aguerre, le roi des bohémiens, se retourne. Il lui assène 4, voire 5 coups de couteau en hurlant « Puisque tu le veux, c'est comme ça !» Celui qu'on surnomme le roi des bohémiens prend, sans attendre, la poudre d'escampette, sans doute en direction de son domicile. Dans le troquet, c'est la panique absolue. Le pauvre garde-champêtre hurle de tous ses poumons. Il scande des mots de peur, conscient sans doute qu'il vit ses derniers instants. Quelques secondes suffiront pour qu'il s'effondre, baignant dans son sang. On accourt des maisons voisines, le médecin de Tardets arrive peu après, mais il est trop tard. Le malheureux Iriard accuse plusieurs plaies profondes. L'une d'elles a perforé l'abdomen, causant la libération d'une partie de ses intestins. Les gendarmes rappliquent à cheval. Avant d'expirer, Iriard réussit malgré tout à leur balbutier quelques mots, dont le nom de son meurtrier. On se lance aussitôt à la recherche d'Aguerre. Voyant de la lumière à l'intérieur de sa ferme, les gendarmes l'encerclent avec prudence. Qui sait si le roi des bohémiens n'a pas encore quelques armes qu'il pourrait utiliser pour s'enfuir.
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4: Malin, Aguerre s'éclipse par la porte arrière de la demeure. Il marche à pas de loup avant de se blottir dans les broussailles, espérant tromper la vigilance des gendarmes et s'évanouir dans la nature, afin peut-être de se planquer plus tard en Espagne. Hélas, le bruit de ses pas sur les feuilles desséchées va le trahir. On le saisit avant de le coucher au sol, sous la menace d'un fusil. Les gendarmes imaginaient qu'une telle posture lui ôterait toute envie de résistance. Que nenni ! La perspective de sombres lendemains réveille son audace. Aguerre tente les plus violents efforts pour se soustraire à ses gardiens, usant de coups, de nouveaux coups de poing à dessein. Mais la vaillance des gendarmes aura raison de lui. Le voilà maintenant conduit à Tardets, où son interrogatoire commence. Et la première question qui se pose, pourquoi a-t-il tué Iriard ? Le roi des bohémiens aurait fort bien pu être en proie à des remords, formuler des regrets au besoin. Pas un instant. Il livre une fable ingénieuse à ses yeux. À l'écouter, le garde champêtre l'a d'abord frappé avec un bâton, jeté à terre et menacé de mort. C'est pour se défendre et seulement pour cela qu'il s'est emparé d'un couteau qu'il range habituellement dans sa poche. Il avoue donc son forfait, sans hésitation, mais entendez-le bien, son seul regret est de ne pas lui avoir tranché la gorge. Iriard l'avait saisi au bras et serré si fortement qu'il n'avait pas le choix, dit-il. Hélas, pour Aguerre, cette jolie fable ne convainc personne. Les piliers de comptoir présents le soir des faits démentent formellement son récit. Et le médecin venu l'examiner ne trouve sur son corps aucune trace de plaie, de contusion ou d'ecchymose. Conclusion, Aguerre ment.
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4: Le procès du roi des bohémiens s'ouvre à Pau le 21 février 1879. Une foule nombreuse a fait le voyage pour l'occasion. Des congénères venus du Pays Basque, des amis et aussi des proches du malheureux garde-champêtre que chacun appréciait en Haute-Soule. Le procès d'un bohémien n'a rien d'une première à la cour d'assises des Basses-Pyrénées, mais cette fois, on juge l'autoproclamé roi des bohémiens. Âgé de 58 ans, il a le teint cuivré, l'air astucieux et même féroce, selon l'un des journalistes parisiens présents au procès. Les préjugés contre les bohémiens ne manquent pas. Le président de la cour, par exemple, M. de Lagéry, pose en préambule, je cite, « qu'au milieu de la race noble et loyale des Basques vit la race maudite et dangereuse des bohémiens. Aguerre, selon les témoins, aurait été proclamé roi des siens à cause de ses innombrables méfaits. » Il était si redouté en Soule que même le maire du village de Laguinge en avait peur. L'élu lui délivrait son certificat de bonne vie et de bonne mœurs, non parce qu'Aguerre était vertueux, mais pour qu'il aille migrer ailleurs. Le procès vire au mauvais spectacle. Tantôt calme, Aguerre justifie sa royauté bohémienne et tente de lui donner quelque chose d'imposant. Tantôt en colère, il se dresse sur son banc. Saisissant la rampe des deux mains, il insulte, il menace les témoins qu'il dit être des suppôts du diable. Ses regards menaçants n'épargnent personne, pas même son avocat. Aucune émotion n'affecte son visage quand on lui présente les vêtements ensanglantés du défunt. Avec un tel client, qui ne rêve que de représailles et de vengeance, la cour d'assises n'aura aucun état d'âme à envoyer le roi des bohémiens au bagne, à perpétuité.
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4: Le roi des bohémiens, c'était ce nouvel épisode en podcast. Merci de l'avoir écouté. Dans un prochain rendez-vous, je vous emmènerai en 2018 du côté de Pau avec une intervention policière qui va faire couler beaucoup d'encre.
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1: Moi, le plus dur à écrire en mots, c'est concessionnellement.
2: J'ai pas compris. Tu peux m'expliquer? On a tous rien compris.
1: Concessionnellement.
3: Bah moi, c'est aucun mot, sauf ceux où il y a deux lettres qui sont pareilles. Mais sinon, j'ai aucune difficulté sur les mots.
4: Ben, moi aussi, je suis d'accord. Je dirais anticonstitutionnellement parce que c'est le mot le plus long de la langue française. Et puis, en plus, c'est plus difficile que intergouvernementalisation.
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5: Nous sommes avec Joaquin Cordero dans le centre historique de Montferrand. Joaquin, vous avez un parcours assez atypique. Papa était déjà là, le grand frère, la grande sœur, déjà bien installé. Et vous, finalement, vous êtes resté quasiment une dizaine d'années au Portugal, mmh, avec maman et les autres frères et sœurs avant de venir.
6: C'est ça.
5: Vous voilà, êtes de Guarda, que l'on dit feia, farta e formosa.
6: C'est ça. Alors, farta, généreuse, fria, parce qu'elle est à 1000 mètres d'altitude.
5: Voilà, fria, c'est la ville la
6: plus haute du Portugal. Après, une mauvaise langue disait qu'elle était vilaine. Et moi, je dirais plutôt qu'elle est formose, c'est les charmeuses, quelque chose un petit peu dans ce genre.
5: Bon, en tout cas, c'est là où vous êtes né, c'est là où vous avez passé vos premières années, enfin, à proximité, dans un petit village, Montsoito.
6: C'est ça.
5: Un beau jour, donc, vous décidez de partir. Votre papa est venu vous chercher avec votre sœur. Racontez-nous.
6: On part. À l'époque, on était mal informés.
5: Oui, les gens disaient que, attention, vous n'avez pas de papier, il faut se cacher, etc.
6: Alors, moi, j'ai passé la frontière donc, d'Espagne, d'abord.
5: Villa Formosa,
6: par les petits chemins. Je me suis retrouvé de l'autre côté. Donc, on a pris le train Fontes du Nord, donc côté Espagne. J'étais accompagné de ma soeur, le beau-frère, le papa. On arrive à la frontière donc, de France. Et là, bon, à la douane, ils m'arrêtent, ils me disent, bon, papier. Donc, j'ai montré ma pièce d'identité. On m'avait dit qu'il fallait que je dise que j'étais seul, parce que sinon, ils pouvaient accuser le papa qu'il n'était pas sœur. Enfin, c'était un truc qui ne tenait pas debout. Mais bon, à l'époque, c'était comme ça.
5: Là, ça a été un vrai problème.
6: Eh bien, ça a été un vrai problème parce qu'il m'envoie dans une salle. Et au bout d'un petit moment, un gendarme me prend, il me ramène. Donc, on était deux. Marche arrière, direction la douane espagnole. J'étais pas majeur, j'avais pas le droit de voyager. Il me laisse donc à la douane, il prend l'autre gars, il l'amène ailleurs. Et moi, j'étais là tout seul.
5: Seul? Qu'est-ce que vous avez ressenti,
6: Là, je voyais. Là, j'ai dit, je sais pas comment ça va se passer, mais.
5: Vous n'aviez pas un sou en poche?
6: Pas un sou en poche, c'était mon père qui avait tenu. Je sors de la gare et je prends la route en direction d'Andaï, donc de la frontière française. Je vais essayer de voir si je trouvais mes parents. Au bout d'un petit moment, qui sait que je vois un taxi qui s'arrête à côté de moi? Ma sœur à l'intérieur, je peux vous dire que ce jour-là, j'ai dit, bon voilà, ça y est, je suis sauvé. Elle a été très courageuse parce qu'elle a dit, arrive ce qui arrivera. Mon frère, je ne vais pas le laisser comme ça. Ça, c'est quelque chose que je lui dois, ce geste qu'elle a fait.
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7: C'est le bar du village. Situé au bord de la route départementale 80 au cœur d'Herbalong, le bar chez Jeannot est l'établissement historique de la commune de Brande. Pasqua Sanguinetti a décidé de perpétuer la tradition familiale.
8: C'est mes grands-parents, Jeannot et Jean-Baptiste, c'est pour ça que le bar s'appelle chez Jeannot, qui ont repris le bar en 1971. Du coup, depuis ce jour-là, c'est que des membres de la famille qui ont travaillé dans ce bar. Et mon oncle travaillait dedans. Et moi, depuis, je ne sais plus, mais ça fait quelques années que je suis là en tant qu'employé, bien sûr. Et du coup, voilà, on perdure le commerce familial comme ça. On essaye d'améliorer les choses comme on peut.
7: Et la recette d'antan marche toujours.
8: Avant, on est resté un peu sur nos acquis, c'est vrai. Le bar a toujours marché comme ça, donc on ne veut pas trop changer l'ambiance bistrot du village, ambiance village. Juste moi, je vais essayer d'améliorer un peu l'hiver. L'été, on fait de la restauration rapide. Ça marche très bien, c'est sympa. Et l'hiver, je voudrais aussi faire à manger l'hiver. Faire des trucs tout simples, pas chers, pour les ouvriers de passage, pour les gens qui travaillent autour à la poste et tout ça. Donc on va essayer d'améliorer un peu comme ça.
7: Et les clients sont essentiellement originaires du village.
8: On a ouvert toute l'année, du 1er janvier au 31 décembre. On n'a pas un jour de fermeture. C'est parce que ça fait vivre le village, hein. C'est un peu du social aussi qu'on fait, hein. Parce que des fois, l'hiver, il n'y a pas grand monde. Mais bon, c'est bien que si quelqu'un veut boire un café, sortir de chez lui, il sait que le bar est ouvert et qu'il va rencontrer des gens, discuter. Donc c'est un peu du social aussi qu'on fait. On a les gens de passage, les gens du Cap surtout, qui s'arrêtent pour faire deux courses au soir à côté. Donc du coup, ils s'arrêtent pour boire le café avant d'entrer chez eux. Après l'été, il y a pas mal de touristes. Mais oui, il y a beaucoup de gens de passage aussi du Cap. Je pense qu'il faut bien travailler l'été pour que l'hiver soit plus tranquille. Parce que l'hiver, forcément, il y a beaucoup moins de monde que l'été. Mais bon, ça va, on arrive quand même à vivre bien.
7: Attirer plus de gens de l'extérieur, proposer un service de restauration hors saison, tels sont les projets de Pasqua Sanguinetti pour le bar chez Jeannot à Herbalongue.
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1: Raymond Coppa, il évolue au Stade de Reims entre 1951 et 1956, des années qui ont marqué l'histoire du foot rémois et aussi l'histoire du foot français. Dès son arrivée, il se distingue par sa technique, son flair et sa vision du jeu. Sous la direction d'Albert Batteux, il devient la pièce maîtresse d'une équipe rémoise qui domine le foot français. Il remporte plusieurs titres de champion de France et la Coupe de France. Mais c'est en Europe que Reims, avec Coppa, va se faire un nom. En 1956, l'équipe atteint la finale de la Coupe d'Europe des clubs champions, où elle s'incline face au Real Madrid, mais s'impose comme une équipe de classe mondiale. Coppa devient une star, non seulement en France, mais aussi à l'international, grâce à ses performances exceptionnelles en compétition européenne. Son départ pour le Real Madrid marque la fin d'une époque dorée à Reims, même si Coppa veut revenir au Stade de Reims entre 1959 et 1968. Il est né Raymond Kopaszewski en 1931, Neuilly-les-Mines, dans le Pas-de-Calais, dans une famille de mineurs polonais. Milieu offensif, au talent précoce, petit par la taille mais immense par la vision du jeu, il débute sa carrière pro à Angers avant d'exploser au Stade de Reims. Sa technique fine, sa vitesse et son sens du collectif séduisent bien au-delà des frontières. Le Real Madrid le recrute, aux côtés d'Alfredo Di Stefano et de Ferenc Puskás. Coppa participe à l'âge d'or du club espagnol. Il remporte 3 Coupes d'Europe consécutives. En 1958, il décroche le Ballon d'Or. C'est le premier Français à recevoir cette distinction. En équipe de France, Coppa brille lors de la Coupe du Monde 58 en Suède. Les Bleus terminent 3e, portés notamment par le duo Coppa-Just Fontaine, autre légende rémoise. À la fin de sa carrière, Coppa s'engage pour la reconnaissance des droits des joueurs professionnels. Il devient aussi consultant pour la radio et la télévision. Raymond Coppa s'éteint le 3 mars 2017. Son héritage perdure dans le cœur des passionnés de foot et pas seulement dans celui des supporters du Stade de Reims. Et c'est l'un des trésors de Champagne-Ardenne.
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